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Charles Millard se présente comme le chef du seul véritable parti fédéraliste pour contrer les péquistes et la menace référendaire. La CAQ, c'est le camp d'une oui, a-t-il raillé. Alors qu'une lutte à trois se dessine pour le prochain scrutin, le capitaine des Rouges a tenté de fouetter ses troupes qui étaient réunies en conseil général à Sherbrooke samedi. Charles Millard, qui voit les caquistes remonter dans les intentions de vote et gruger dans son électorat, tente de sortir de l'ombre de la première ministre Christine Fréchette. Sur la question référendaire, les caquistes tergiversent. Certains se disent dans le camp du non, d'autres sont fièrement souverainistes. Sur une question aussi fondamentale que l'avenir de notre nation, il ne peut y avoir de camp du oui, a-t-il lancé aux quelques 300 militants. Par ailleurs, les libéraux s'engagent à rétablir le libre choix afin de permettre de nouveau aux étudiants francophones et allophones de fréquenter les cégeps anglophones. Bien que le chef des Rouges, Charles Millard, n'ait pas encore dévoilé son plan pour la protection de la langue française, les gestes que poserait un gouvernement libéral en matière linguistique se précisent. Les libéraux souhaitent modifier la réforme caquiste de la loi 101 pour éliminer le contingentement des inscriptions dans les établissements collégiaux de langue anglaise et la priorité accordée aux membres de la communauté historique anglophone. Ces mesures restreignent depuis 2 ans l'accès des francophones et des allophones au cégep anglophone.

Le Parti libéral a séduit l'ancien candidat conservateur Ange-Claude Biguilimana et l'ex-président des jeunes kakistes Victor Pelletier. Le premier est déçu du manque de classe d'Éric Duhaime, l'autre des déficits records de la CAQ. Présent samedi au Conseil général libéral qui se tient à Sherbrooke, Ange-Claude Biguilimana n'a pas la langue dans sa poche quand vient le temps de parler du chef de son ancienne formation politique. Je pense que nos élus, qu'on soit des adversaires politiques ou non, méritent le respect. Je trouve qu'il a manqué de classe de traiter Christine Fréchette de ma tante. C'est pareil pour François Legault quand on le traite de mon oncle. Ce sont des expressions qui ne devraient pas exister dans la politique active, a-t-il dit dans une brève mêlée de presse avec les journalistes. Plus encore, il juge qu'Éric Duhaime n'a pas de ligne directive claire et solide. Il en prend pour preuve la récente volte-face conservatrice au sujet des boissons énergisantes chez les jeunes. C'est quelqu'un qui tire sur tout ce qui bouge, insiste Ange-Claude Biguilimana, qui ne partage plus les valeurs conservatrices comme celles du privé en santé ou de la réduction drastique de l'effectif de l'État. Il estime aussi que le chef libéral, Charles Millard, est le seul adulte dans la pièce lorsqu'il est question de nouveaux arrivants. C'est le seul parti qui intègre réellement les immigrants ou qui a un discours positif envers les immigrants. Ce que j'adore de M. Millard, c'est cette maturité politique d'être équilibré. Mais le transfuge ne cache pas avoir déjà voté pour d'autres formations politiques par le passé, comme pour le Parti québécois de Pauline Marois. La question identitaire est aussi au nombre des raisons à l'origine de la décision de l'ancien président de l'aile jeunesse de la CAQ, Victor Pelletier, de joindre le PLQ. Lui aussi était présent à l'événement entre Estriens visant à fouetter les Rouges en vue de l'élection d'octobre prochain. Lorsqu'on parle de l'immigration, il faut toujours faire attention. On parle de gens qui sont à la recherche de simplement vivre une vie meilleure que ce qu'ils avaient auparavant. Il faut tout le temps parler de ce sujet-là avec respect. Je trouvais des fois qu'on tournait les coins ronds, qu'on avait un ton qui n'était peut-être pas nécessairement accueillant. J'avais un certain malaise avec ça, a-t-il admis. Victor Pelletier, qui a même été candidat caquiste en 2023 et avait à cœur la saine gestion des finances publiques, n'a pas non plus apprécié les multiples déficits de la CAQ. Selon lui, la formation politique créée par François Legault a perdu sa vocation première. L'arrivée de Christine Fréchette n'y change rien, c'est le même parti.

0: Une femme de 19 ans a été victime d'une tentative de meurtre après avoir été blessée par un projectile d'arme à feu dimanche, tard dans la soirée, dans le secteur de Sainte-Foy à Québec. Le service de police de la ville de Québec a été alerté à 23h20 par des appels au 911 pour une femme blessée par balle dans un logement du chemin de Sainte-Foy, près de la rue Place de Prével. Les policiers dépêchés sur les lieux ont localisé la victime qui a reçu les soins d'urgence avant d'être transportée en centre hospitalier où sa vie serait hors de danger. Les policiers ont sécurisé les lieux et différentes démarches ont été entreprises afin de localiser de potentiels suspects, a indiqué le porte-parole du SPVQ, Pierre-Olivier Lévesque. Un maître chien a également été mis à contribution pour aider dans la recherche d'éléments de preuve, a-t-on ajouté au SPVQ. La scène a été protégée par les enquêteurs et les techniciens de l'unité d'identification judiciaire qui auront à faire la lumière sur les circonstances de cette tentative de meurtre.
1: Dans un instant, les nouvelles internationales.

0: cela avec ce séisme de magnitude 7,8 qui a secoué le sud des Philippines tôt lundi, faisant au moins 4 morts et plus de 200 blessés. Un reportage Africa News.
1: Un séisme de magnitude 7,8 a secoué le sud des Philippines tôt lundi, faisant au moins 4 morts et plus de 200 blessés. Ces élèves et enseignants qui se trouvaient à l'air libre ont été pris au piège par le puissant tremblement de terre. La secousse a été localisée près de General Santos. Des bâtiments et un pont d'accès essentiel de la grande ville du sud ont été endommagés. Le président Ferdinand Marcos Jr. a exhorté la population à se réfugier en hauteur dans les zones du pays exposées au risque de tsunami, affirmant que les agences de secours étaient en alerte. Des alertes au tsunami ont aussi été émises en Indonésie et en Malaisie. Selon l'Institut philippin de volcanologie et de sismologie, le séisme a été provoqué par un mouvement dans la fosse de Cotabato à une profondeur de 10 km.
0: Le pape Léon est acclamé par plus de 1 million de personnes à Madrid. Un reportage France 24.
2: Une foule des grands jours à Madrid pour accueillir le pape. Plus d'1 200 000 fidèles venus voir le souverain pontife. D'abord acclamé dans les rues de la capitale, à bord de sa papa mobile. Avant de célébrer une messe sur la place Cibeles, la plus connue de Madrid. Le pape s'adresse en espagnol aux fidèles, sous le regard de la famille royale.
3: Hermanos, hermanas.
4: Frères, sœurs, c'est avec le cœur rempli de joie au début de mon voyage en Espagne que je préside cette célébration.
3: Presido esta celebración.
2: Deuxième jour de ce voyage où les fidèles sont nombreux à saluer le pape.
5: En voyant tant de jeunes, j'espère que la jeunesse espagnole pourra elle aussi revenir vers le Seigneur.
6: Être ici et voir que tout le monde est là par amour pour Jésus, c'est vraiment magnifique.
2: Prochaine étape, Barcelone, où Léon célébrera une messe à la Sagrada Familia, puis les Canaries, où il rencontrera des migrants et des associations qui leur viennent en aide.
0: Le secrétaire américain à la Défense, Pete Hegseth, a évoqué samedi une invasion d'immigrés en commémorant le débarquement de juin de 1944, tout en appelant les pays européens à augmenter leur capacité de défense quelques heures après avoir renoncé à participer à la cérémonie internationale. Nous écoutons un reportage de France 24.
7: Il devait être question de mémoire et du débarquement des Alliés en 1944, mais c'est la question de l'immigration en Europe qui a pris le dessus dans le discours du secrétaire américain à la Défense. Samedi, aux côtés de la ministre française des Armées, le chef du Pentagone s'est emparé des cérémonies de commémoration du débarquement des forces alliées il y a 82 ans pour évoquer la menace que représenterait, selon lui, l'immigration.
8: Malheureusement, aujourd'hui, différentes plages européennes sont prises d'assaut par diverses idéologies dangereuses. Des hommes et des bateaux débarquent sur les plages d'Espagne, d'Italie, de Grèce et de Bulgarie. À quel moment les capitales européennes vont-elles réagir à cette invasion? Ou est-il déjà trop tard? J'espère que non, et je ne le crois pas.
7: Des propos polémiques qui ont précédé un nouvel appel du chef du Pentagone à augmenter les capacités européennes de défense. Dans son discours, il a également jugé que la paix dans le monde n'est garantie que par la force. Et alors que les pays européens et les membres de l'OTAN craignent un lâchage de leur allié historique, le secrétaire à la défense américain a une nouvelle fois laissé entendre que Washington en attendait plus de ses alliés.
9: America will lead.
8: Les États-Unis doivent montrer la voie, et nous le ferons. Mais nos alliés doivent être avec nous, épaule contre épaule dans l'adversité.
7: Cet ancien militaire, proche du président Donald Trump, est coutumier autant des formules choquantes que des controverses.

0: Beyrouth condamne les attaques israéliennes incessantes. Nous écoutons un reportage de France 24.
1: Le véhicule a été pulvérisé par l'armée israélienne. Il circulait entre Kardali et Nabatieh dans le sud, avec à son bord trois militaires libanais, un général de brigade, un capitaine et un soldat. Selon Israël, la voiture se dirigeait de manière suspecte en direction de ses soldats dans une zone de combat. Le véhicule évoque une frappe brutale. La présidence dénonce l'impunité dont bénéficie le gouvernement israélien.
2: Les attaques israéliennes incessantes restent impunies malgré le cessez-le-feu théoriquement en vigueur. Celles-ci constituent une violation flagrante de la souveraineté libanaise et du droit international.
1: Dans les faits, le cessez-le-feu conclu le 17 avril dernier entre les belligérants n'a jamais été respecté. Les frappes israéliennes se sont même intensifiées ces dernières semaines dans le sud Liban. Ce samedi, l'armée israélienne a émis de nouveaux ordres d'évacuation dans 5 villages dans l'est et dans le sud, en prévision de nouveaux raids. Ce village a lui été pilonné dans la journée, bilan au moins 9 morts.
3: On a entendu la frappe lorsqu'on est venu ici. On a trouvé les martyrs gisant au sol. Il n'y avait ni armes ni missiles. C'était une habitation civile. Je le dis et je le répète, cette attaque a été menée par un ennemi brutal. À notre président qui négocie, sur quoi négocie-t-il et pour qui? Si vous vous souciez vraiment de votre peuple, regardez ce qui se passe et n'entamez pas de négociations directes.
1: Mercredi, à l'issue d'une 4e session de négociations entre le Liban et Israël à Washington, un nouvel accord de cessez-le-feu a été annoncé. Un accord rejeté par le Hezbollah.
0: Tunisie, des manifestants réclament l'expulsion des migrants sans papier. Ces manifestants se sont rassemblés samedi devant le siège du Haut Commissariat des Nations Unies pour les réfugiés à Tunis pour réclamer donc l'expulsion d'immigrés sans papier originaires d'Afrique subsaharienne. Reportage Africa News.
4: Une victoire politique transformée en avertissement. Le chef de l'Assemblée nationale sénégalaise et ex-premier ministre Ousmane Sonko a été largement réélu samedi à la tête de son parti, le PASTEF. Un sacre dans un contexte de crise politique au Sénégal.
5: Je veux d'abord vous remercier du fond du cœur pour la confiance renouvelée que vous venez de me témoigner en me reconduisant à la présidence de notre parti. Je mesure le poids de cette responsabilité, puisque PASTEF n'est pas un parti ordinaire dans le paysage sénégalais, dans le paysage africain et au-delà, dans la perception mondiale.
4: Le président sénégalais Bassirou Diomaye Faye a démis Ousmane Sonko de ses fonctions de Premier ministre le 22 mai dernier, après des mois de tensions.
5: Les révolutions peuvent être détournées lorsqu'elle ne se dote ni d'une doctrine claire, ni d'une organisation capable d'inscrire le changement dans la durée. Et c'est pourquoi ce congrès est historique, 2 ans après notre accession aux responsabilités les plus élevées.
4: Devant les délégués du PASTEF, Ousmane Sonko a mis en garde contre les tentatives de sabotage du projet politique porté par son parti.
5: Aucun projet de sabotage de cette révolution n'aboutira parce que le peuple, debout, à côté de PASTEF, donnera les garanties qu'il faut pour qu'enfin nous puissions libérer notre pays.
4: La direction du PASTEF a boycotté le nouveau gouvernement nommé lundi par Bassirou Diomaye Faye. Mais le parti d'Ousmane Sonko détient 130 des 165 sièges à l'Assemblée nationale et peut à tout moment déposer une motion de censure pour renverser le gouvernement.
0: C'est plutôt un reportage concernant le Sénégal et Ousmane Sonko qui met en garde ses adversaires. Le plus jeune pays d'Europe, le Kosovo, était confronté à une frustration populaire croissante depuis la tenue d'élections législatives infructueuses en février 2025. Le parti du Premier ministre Kurti en tête selon des sondages sortis d'Erzurum. Nous écoutons un reportage Euronews.

0: Sauvard, Albin Kurti est arrivé en tête des élections législatives anticipées organisées dimanche selon des sondages sortis des urnes. Il s'agit du troisième scrutin parlementaire en un peu plus d'un an dans ce pays des Balkans occidentaux où la population exprime une lassitude croissante face à l'instabilité politique. Ces élections ont été convoquées après plusieurs mois de blocage institutionnel. En avril, un parlement profondément divisé n'était pas parvenu à élire un nouveau président, aggravant une crise politique née des élections législatives de février 2025. Lors de ce précédent scrutin, le mouvement d'Albin Kurti était déjà arrivé largement en tête sans toutefois obtenir la majorité nécessaire pour gouverner seul. Les tensions avec l'opposition n'ont cependant jamais cessé. Le boycott d'un vote parlementaire destiné à désigner un nouveau président a finalement conduit à la dissolution de l'Assemblée et à la tenue de nouvelles élections. Pour de nombreux observateurs, ce nouveau scrutin risque toutefois de ne pas suffire à sortir le Kosovo de l'instabilité politique.
1: Présidentielle au Pérou, duel serré pour un 9e président en 10 ans. Reportage France 24.
2: Au Pérou, les citoyens sont appelés à élire leur 9e président en 10 ans. Le second tour oppose la conservatrice Keiko Fujimori, fille du président déchu Alberto Fujimori, au député nationaliste de gauche Roberto Sanchez. Les sondages les donnent au coude à coude à l'issue d'une campagne marquée par la colère face à la montée de la criminalité et à l'instabilité politique.
3: Nous sommes certains que ce sera la fin du chaos, la fin de Madame K, la fin des meurtres, la fin de la corruption, la fin de l'impunité. À bas la dame mafieuse.
2: Ancien ministre du Commerce, Sanchez affirme être la voix des électeurs pauvres et des zones rurales. Lors de la campagne, il a manifesté son soutien aux nombreux investissements chinois au Pérou et s'est dit favorable à des relations respectueuses avec Washington. Face à lui, Keiko Fujimori promet de renforcer les liens avec les États-Unis. Elle se présente pour la 4e fois à la présidence et veut, elle aussi, combattre la criminalité.
4: Je déclare la guerre au maître chanteur. Je déclare la guerre au tueur à gages. Je déclare la guerre à ces criminels.
2: La criminalité grandissante est la principale préoccupation des Péruviens. En zone urbaine, 84% des habitants craignent d'être victimes d'un crime dans les 12 mois, selon un sondage réalisé l'an dernier. À l'issue du scrutin, les résultats pourraient ne pas être connus avant plusieurs jours. Lors du premier tour, ils avaient mis près d'un mois à être confirmés. Signe de l'instabilité politique persistante, un juge a décidé vendredi que Roberto Sanchez pourrait être jugé pour de fausses déclarations sur le financement de son parti, remontant à la période 2018-2020.
1: Les Arméniens ont commencé à voter dimanche pour des élections législatives à valeur de test sur le soutien de la population à la réorientation géopolitique initiée par le Premier ministre Nikol Pachinian, qui s'est tourné vers les Occidentaux au grand dam de la Russie. Reportage France 24.
5: Des élections législatives à valeur de test pour le Premier ministre sortant Nikol Pachinian, qui joue sa réélection sur ses choix géopolitiques, en particulier le rapprochement du pays avec l'Union européenne. Après avoir déposé son bulletin dans l'urne, il a résumé sa vision de l'avenir pour son pays.
6: Le futur arménien sera marqué par le renforcement de notre indépendance et de l'État, de la démocratie et de l'État de droit. Nous continuerons notre stratégie de réforme avec bien sûr le soutien de nos partenaires européens.
5: Au pouvoir depuis 2018, Nikol Pachinian a œuvré au rapprochement de l'Arménie avec l'Union européenne et les États-Unis, au détriment de son protecteur historique, la Russie, lui reprochant notamment son manque de soutien dans la guerre face à l'Azerbaïdjan, aboutissant à la perte du Haut-Karabakh. Et en 2025, Yerevan a adopté une loi pour engager le pays vers un processus d'adhésion à l'Union européenne. Face au Premier ministre sortant, l'opposition est dominée par les forces pro-russes du parti Arménie Forte, dirigé par le milliardaire russo-arménien Karapetian. Il a fait campagne contre la normalisation des relations avec l'Azerbaïdjan et souhaite renforcer les liens stratégiques et économiques avec la Russie.
7: Le peuple arménien va faire le bon choix et l'Arménie aura enfin un gouvernement légitime.
5: Entre ces deux orientations, les électeurs ont conscience des enjeux.
8: J'espère avoir fait le bon choix, mais cela a été difficile.
9: J'espère que le candidat pour qui j'ai voté l'emporte. Nous avons beaucoup d'attentes.
5: les Européens ne cachent pas leur souhait de voir Nikol Pachinian l'emporter de nouveau. De son côté, fin mai, Moscou a ouvertement mis en garde l'Arménie contre le rapprochement du pays avec l'Union européenne.
1: Ebola, l'Américain soigné en Allemagne, a guéri. Vigilance maximale en RDC. Reportage Africa News.
3: En pleine épidémie d'Ebola, la majorité des événements ont été suspendus en République démocratique du Congo. Quand ils ont lieu, c'est sous étroite surveillance des autorités, comme pour ce mariage à Bounia, épicentre de l'épidémie. Parmi les 300 invités, seuls 50 ont pu entrer.
6: On a très peur. C'est pour ça qu'on a sauté plusieurs parties de la cérémonie. Il n'y a pas eu de bisous et on limite les contacts au maximum pour éviter les infections. On ne se touche pas non plus. Chacun reste dans son coin.
3: Depuis le 15 mai et l'annonce de l'épidémie dans le nord du pays, le virus s'est répandu rapidement sous les radars et a atteint l'Ouganda voisin. Les conflits armés en cours compliquent le travail des services de santé dans certaines régions.
9: Le travail humanitaire que nous faisons est déjà extrêmement compliqué. Quand vous ajoutez Ebola et l'insécurité, ça rend la réponse face au virus encore plus difficile.
3: L'OMS et le Centre africain de contrôle et de prévention des maladies ont annoncé un plan de 518 millions de dollars pour combattre l'épidémie dans les 6 prochains mois. Sans vaccin ou traitement efficace contre la souche Bundibugyo, l'ONU alarme sur le risque de propagation du virus. L'organisation estime que cette épidémie pourrait devenir la plus grande jamais enregistrée.
1: L'armée nigériane libère 360 otages dans un bastion de Boko Haram. Reportage Africa News.
10: L'armée nigériane dit avoir libéré dimanche 360 personnes enlevées par Boko Haram dans le sud de l'état de Borno, dans le nord-est du pays. Selon le communiqué de l'armée, l'opération a été menée dans les monts Mandara qui font partie du fief du groupe terroriste. Abuja accentue la pression sur les djihadistes. Le mois dernier, les autorités ont annoncé une opération conjointe menée avec les États-Unis et qui avait permis d'éliminer 75 combattants de l'islam. Le Nigeria est confronté à une grave crise sécuritaire, notamment dans sa partie nord, où plus d'une décennie d'insurrection djihadiste, combinée à la multiplication des enlèvements contre rançon et à l'exploitation minière illégale, continue de fragiliser la stabilité de la région. Le conflit dans le nord-est a causé la mort de milliers de personnes, selon les Nations Unies.
1: Donald Trump envisage de racheter les îles Chagos. Les États-Unis chercheraient à acquérir les îles Chagos selon des informations publiées par le Télégraphe. Cet archipel composé d'une soixantaine d'îles et d'atolls, dont la plus connue est Diego Garcia, occupe une position stratégique au cœur de l'océan Indien et fait l'objet d'un différend de longue date entre le Royaume-Uni et les Maurice. Nous écoutons un reportage de Africa News.
10: Les États-Unis chercheraient à acquérir les îles Chagos, selon le Télégraphe. Cet archipel composé d'une soixantaine d'îles et d'atolls, dont la plus connue est Diego Garcia, occupe une position stratégique au cœur de l'océan Indien et fait l'objet d'un différend de longue date entre le Royaume-Uni et Maurice. Alors que le projet britannique de transfert de souveraineté de l'archipel à Maurice est au point mort, l'administration Trump envisagerait de contourner Londres pour négocier directement avec Port-Louis. Toutefois, une telle démarche nécessitera d'abord que la souveraineté sur l'archipel soit officiellement transférée à Maurice avant toute discussion. En janvier dernier, Donald Trump avait qualifié de grave erreur le projet de rétrocession des Chagos à Maurice. L'accord pour rétrocéder à Maurice ces îles avait été signé par Londres en mai 2025. Selon les termes, le Royaume-Uni devait conserver un bail de 99 ans sur l'île Diego Garcia.
1: Ne bougez pas, nous allons parler d'Haïti.

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0: La police a dispersé à coups de gaz lacrymogène la manifestation organisée par l'opposition plurielle et ses alliés. Les manifestants s'étaient rassemblés pour exiger le départ du Premier ministre Alix Didier Fils-Aimé, conformément aux prévisions de l'article 149 de la Constitution. Nous écoutons un son de la RTG.
1: Pour les Haïtiens. 7 juin 2026, la pluie tombée. 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
2: Nous même dans l'opposition plurielle là, nous dit avec le gouvernement qui attend ça. Dans le jour qui a fini là, dans le jour qui a privé là, nous allons venir avec une alternative qui vient la donner toute entité politique dans le pays pour nous faire diriger Gabriel pour faire transition. Et ceci qui a pris une dernière transition parce que mon pays n'a pas capable de transition en transition.
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4: 7 février, 7 juillet, fait nous 120 jours. 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
5: Ça fait trop longtemps que les Haïtiens vivent sur le territoire perdu. Ça fait trop longtemps qu'ils n'ont pas qu'à faire dans l'œil, ils pas qu'à faire dans le. Ça fait trop longtemps que l'aéroport du Saint-Ouverture est fermé. Ça fait trop longtemps qu'il y a beaucoup de gaz sur le peuple. Ça fait trop longtemps que le peuple a subi humiliation. Donc, nous-mêmes, nous disons, nous sommes nous venus venir avec eux. Écoutez, 100 000 jours arrivés, l'État est d'abord institutionnel et constitutionnel. Continuer à vivre dans l'anarchie, donc il y aura chez moi, il y aura pas été là parce que le pouvoir est éphémère. Et nous deux sortis pour nous venir rappeler, je dis à 7 juin, il rappelait nous l'arrestation de tous ces messieurs.
0: L'opposition plurielle a présenté le bilan des mouvements de mobilisation qu'elle a réalisés de concert avec plusieurs autres organisations pour exiger le départ du Premier ministre Alix Didier Fils-Aimé. Nous écoutons un son de la RTG.
6: Après grande mobilisation, ça a nous fait dans la rue. 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

0: et a profité de l'occasion pour plaider en faveur d'un véritable accompagnement social au bénéfice de tous les policiers de l'institution. Reportage RTG.
1: Depuis le départ, ancien coordonnateur Sinapoa, nous entendons poursuivre et dans la même bataille qui est la défense droit et intérêt policier. C'est-à-dire, nous avons le même objectif, là, mais le leadership a changé. Les nous arrivons dans cette Sinapoa, nous jouons à environ 400 membres. Donc, à travers la sensibilisation que nous menons sur le terrain, nous arrivons à passer de 400 à 1000 membres actuels. Nous avons dit à nos collègues policiers que Sinapoa a travaillé pour tout le monde, nous devons adhérer à une syndicale. Pas négliger fait ça. La loi, bon, nous doit ça. Si longtemps, un policier, il y a même temps de parler de syndicat dans le bouchon, ou tu es sujet à révocation, à arbitraire, de nos jours, c'est plus pareil, parce que la loi reconnaît syndicat dans l'institution, ou capable de syndiquer pour faire valoir droit. Nous trouvons que démarche que la police prend là pour l'IAP intervenir dans différents acteurs qui en province et dans la capitale, là, c'est une bonne chose. C'est une bonne chose dans la mesure où ça permet ou bien lui by signal que confiance ka est honnête. Donc, il y a possibilité pour nous retourner la caille. C'est espoir ça, lui lancer. Donc, puisque la police l'a rentré, côté le poteau, j'aime rentrer depuis plus de 5 ans. Donc, nous pensons que c'est un très bon signal. Donc, la police lui passe à l'offensive, c'est bien. Donc, au niveau Sinapoa, nous battons bravo pour ça. C'est où ouais, la population arrivée capable de rentrer la caillou, arrivée circuler tout côté.
2: Depuis Sinapoa a été créé, il était toujours pour un choix de bataille, l'ensemble des revendications policières, permettre à ce que nous fassions un devoir dans le niveau de l'État. Parmi les revendications qui nous ont toujours apportées, c'est permettre à ce que nous avons une police qui est bien équipée. Nous avons une police qui est bien touchée. Qui jouent tout avantage sociaux que la loi dit et que le bail. Malheureusement, depuis date Sinapoa créée jusqu'à aujourd'hui, rien n'est pas jamais fait. Sinapoa fait la population connaître que catégorie de monde bien déterminé qui est responsable, manque de moyens, qui est responsable, mauvais traitement, qui est responsable, manque d'équipement, qui empêche les policiers de arriver, bail, résultat par rapport à ce qu'on a projeté pays. Qui est le monde saoyé? Le monde saoyé est regroupé à travers CSPN et CSPN qui c'est conseil supérieur de la présidence nationale qui gagne là-dedans 5 citoyens, 5 personnalités qui est suivi. Il gagne le premier ministre qui est chef CSPN, il gagne le ministre de la Justice, il gagne le ministre de l'Intérieur, il gagne le directeur général de la police et il gagne l'inspecteur général en chef. C'est 5 monsieur qui ont même chargé pour faire appliquer la politique et l'ensemble des stratégies pour permettre parce que si là yo qui dans la rue, si là yo cap dominant quand cap vivre mal et qui est déjà construit espace biologique capable aller vivre tranquillement qui malheureusement pas capable aller. Et ça n'a bien c'est la loi même qui dit que CSPN c'est lui qui est chargé pour permettre à ce que la police là lui-même il y a de très bonnes stratégies, il y a de très bons moyens pour permettre le travail là capable faire. Et c'est ça fait une chose à nous là pour qu'il capable dire que yo fait travail que vous dotez les policiers de moyens, que vous montrez que vous êtes très reconnaissant envers les policiers. Les policiers qui sont toujours par devant cette, qui toujours au fond la bataille contre l'insécurité, mais vous traitez en parent pauvre, vous traitez mal. Donc là, nous constatons tout problème ça au niveau de la police, et pendant que nous avons une population qui attend le résultat, donc nous disons qu'il est temps pour que nous demandions, et messieurs qui sont dans CSPN, non? Messieurs dames qui ont dirigé, pensez sur la question ça, sur catégorie de gens qui sont policiers. Les policiers qui en pile fois pas dormi pour que permettent la population elle-même capable de dormir. Yo même qui obligé toujours devant malgré que balle a tiré yo connaissent c'est eux même qui pour aller porter secours à la population. 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Donc il pas possible pour catégorie de monde ça lui-même la vivre. Permettre à ce que policier nous eux même un salaire raisonnable.

0: Alors, plus bon traitement, et puis vous montrez qu'il est très reconnaissant et vous êtes capable de valoriser ensemble l'effort que les policiers nous ont fait.
1: Le dimanche 7 juin 2026, le Premier ministre Alex Didier Fizeme, accompagné de 3 ministres, de son directeur de cabinet et de 2 conseillers, s'est entretenu avec les membres du Conseil électoral provisoire. Selon un communiqué de l'institution, les discussions ont principalement porté sur le décret électoral publié le 2 juin 2026, ainsi que sur les dispositions requises pour organiser des élections libres, inclusives, transparentes et crédibles. Afin de renforcer la coordination et de faire progresser le processus électoral, les 2 parties sont convenues de maintenir ce cadre de concertation, tandis que le CEP a réaffirmé sa détermination à accomplir sa mission constitutionnelle en toute indépendance et dans l'intérêt supérieur de la nation. Le collectif 4 décembre 2013, par la voix de son coordonnateur Jean-Robert Argan, a vigoureusement dénoncé l'installation unilatérale et sous forte présence policière d'Uder Antoine comme directeur général du Conseil électoral provisoire, qualifiant cet acte d'agression flagrante contre l'indépendance de l'institution. Cette position rejoint les critiques de la fusion des sociodémocrates et de l'alternative socialiste qui dénoncent des dérives liberticides du Premier ministre Alex Didier Fizeme, l'assaut ayant même contesté ses pleins pouvoirs devant les tribunaux. Face à cette crise, le nouveau directeur général et le ministre de la Justice, Patrick Pélissier, ont plaidé pour l'unité et le renforcement des capacités électorales, tandis qu'une réunion de concertation s'est tenue le 7 juin 2026 entre le gouvernement et le CEP pour tenter d'harmoniser la suite du processus. C'est ce vendredi 5 juin que le ministre de la Justice et de la Sécurité publique, maître Patrick Pélissier, a installé Uder Antoine au poste de directeur général du Conseil électoral provisoire à Pétionville. La cérémonie, qualifiée d'étape majeure pour l'accélération du processus électoral par le ministre, s'est déroulée en présence de plusieurs personnalités, dont le président du CEP, Jacques Desrosiers, malgré de fortes tensions institutionnelles. En effet, le Conseil s'oppose fermement au nouveau décret électoral du 2 juin qui élargit les attributions de cette direction générale au point d'avoir rompu le contrat d'Uder Antoine 2 jours plus tôt et de lui avoir interdit l'accès aux locaux. Face à cette crise, le nouveau directeur général a lancé un appel à l'unité et à la mobilisation soutenu par le gouvernement et le BINU qui voient dans ce décret une avancée vers des élections crédibles, tandis que des acteurs politiques comme le parti Fusion réclament urgemment un dialogue pour éviter l'aggravation de la crise. Dans un communiqué publié le 6 juin 2026 et signé par son président, le magistrat instructeur Loubens Élisée, le Réseau national des magistrats haïtiens, a salué la décision du Conseil supérieur du pouvoir judiciaire de réintégrer 6 magistrats non certifiés à l'issue de l'examen de 68 requêtes. Tout en félicitant ces professionnels, dont Lindor Moïse, Carmen Baptiste et Pérez Paul, pour leur persévérance, l'organisation voit dans cette démarche une avancée majeure pour le respect des droits des magistrats, le principe du contradictoire et l'indépendance de la justice. Le Rémana en a également profité pour inviter le CSPJ à faire preuve de toujours plus de rigueur et de transparence dans l'analyse des dossiers de certification, garantie indispensable à la crédibilité du système judiciaire haïtien. Le samedi 6 juin 2026, le ministère du Commerce et de l'Industrie a pris part à l'expo Dev Expo 2026 à Pétionville, un événement réunissant les secteurs publics et privés autour des enjeux de la transformation numérique. À cette occasion, le ministre James Monazar a souligné le potentiel de l'intelligence artificielle pour l'économie haïtienne et a plaidé pour des investissements accrus dans l'innovation et la formation. La décision du ministère de la Défense de révoquer publiquement 2 soldats des forces armées d'Haïti pour extorsion continue de susciter de vives réactions. Réagissant à cette affaire, l'ancien colonel Himmler Rebu a fait savoir qu'il s'agissait de la première fois qu'une telle sanction était appliquée avec autant de publicité. Tout en restant prudent dans ses propos, l'ancien haut gradé estime toutefois que la faute commise n'est pas proportionnelle au châtiment infligé à ses soldats. Nous l'écoutons dans un son de la RTVC.
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3: Les soldats de première classe Saint-Dicouaner 51-57. 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Charge retenue entre deux véhicules en difficulté ayant à leur bord des sacs dessus et, au lieu de venir en aide à leurs occupants, ces enrôlés leur ont estorqué par voie de chantage quatre sacs dessus. Conduite portant atteinte au prestige et à la dignité des forces armées d'Haïti.
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5: Moi, pas de conviction que ça qui fait à respecter toute procédure qui est tracée dans le cas de violation, normes, principes et lois dans l'institution. Faut que moi bien vérifié, mais étant donné que je me dépassais plus d'une quarantaine de fois dans l'armée à traiter des questions liées à enquête et commercial, faut bien chercher pour mouer document qui a la loi dit. Parce que si tu as une violation de loi, la procédure qui est appliquée, son bagage qui tape d'une extrême gravité et qui te résolve des conséquences que nous avons même imaginées. Il y a un monde qui est accusé, fait pour les droits à la défense.
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5: 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Donc, moi, pas que tout élément même, mais ça me tendait, moi, pas qu'aucun sentiment que c'est ça la loi. Généralement, mesure ça, yon prend yon dans la mer, ça qu'on fait dans la. Moi-même, dans la promotion, pas me comme à l'académie militaire, t'es gagné un renvoi, environ quatre cadets dans la promotion, non, avec des cérémonies, mais qui fait dans l'enceinte base militaire. Moi, je crois que c'est pour une fois que yon application, un châtiment comme ça, fait avec toute publicité, ça. Maintenant, pour qui ça, et pour qui ça décision en prend. Parce que on va être extrêmement délicat. Si on t'a vu enquêter ce cas, et que on t'a vu une procédure que la loi militaire prévoit de violer, son bagage qui a eu des conséquences extrêmement graves. D'autant que, avec la présence du ministre, le dossier a un petit peu sorti dans le cadre militaire strict là, il vient bien un aspect politique, parce que son bagage qui vient fait, il vient solliciter attention de toute population.
2: Est-ce que c'est une révocation ou sinon un renvoi? 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
5: Bien, et bien, le commandant chef là d'ailleurs, il est tributaire de révocation qui lui-même déplaît la passée dans le temps que le passé avec le temps qu'il a appliqué la décision. C'est possible, mais bien dit, c'est possible pour qu'il y ait une confusion entre le renvoi. Si on va quitter traité dans le règlement de la MEA, côté qu'il y a environ 7 cas, côté qu'il y a procédé à l'envoi au monde d'institution, mais il y a une série de formalités qui fait pour procéder, qui fait pour précéder l'envoi. Parce que là où l'envoi est maintenant, c'est au monde qui est déjà révoqué et révocation. c'est une peine qui assez souvent liée à un temps d'emprisonnement et généralement qui est prononcée par un tribunal militaire. Donc, moi, pas qu'il y a tout élément dossier, et moi, quoi, il faut que tu aies une recherche qui t'a faite pour être sûr que le chef n'a pas trompé, ou bien pas autre, parce que vous voyez que la loi, bah, un principe de droit qui dit, ou plutôt, ou quitter 1000 coupables en liberté, au lieu où châtier et mettre en prison un seul monde qui est innocent. Or, l'innocence, c'est pas un monde qui décide de militer. Et c'est un bon bagage d'une extrême gravité si tu as des erreurs de procédure.
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1: L'unité de lutte contre la corruption a réalisé à Jacmel un atelier de consultation nationale portant sur la nouvelle stratégie de lutte contre la corruption dans le pays. Cet événement a réuni des représentants des institutions étatiques ainsi que des membres de la société civile. Un son de la RTVC.
6: Tout d'abord, il faut que je me dise, moi là, je représente le secteur université, surtout UPSEJ, côté mon travail. Mais en réalité, je réponds là, je ne vais pas parler dans UPSEJ, parce que je n'ai pas un mandat pour ça. Je vais parler en termes de participants. Moi, je pense que c'est une très bonne démarche, parce que la corruption n'a pas les terrains, et nous tous constatons. Donc, si pas rien fait, dans le jour qui vient, ça va plus grave. Mais pensez que l'approche consultative, ça, si on bien utilisé, si on prend toutes les données et puis à le collecter, après on vient faire suivi, nous attendons à l'autre bagaille dans l'année qui vient.
7: Vous estimez la corruption très fond dans la société?
6: Oh, nous tous constatons. Nous tous constatons. Nous tous net constatons.
7: Ils sont mal ou bien?
6: Oh, il est plus que mal. Si nous avons l'autre, nous avons d'abali, c'est l'autre qui nous avons d'abali. Et même corrupteur, on est, il va.
7: Là, on pense que le travail, ça, c'est une bonne démarche.
6: Oui, c'est une très bonne démarche. Et nous ne connaissons pas qui ça va aboutir s'il y a fait suivi. Mais le démarche, nous pensons que c'est très intéressant.
8: Nous-mêmes, nous avons travaillé dans le secteur de la monde. Il n'est pas un secret pour personne que la corruption est un fléau. Cap gangrené société noire à tous les niveaux et dans l'appareil de l'État. Pas de transparence dans la gestion fonds de l'État. Il y a un népotisme qui a fait, il y a un délit d'initié qui a fait, il y a un enrichissement illicite. Ça a bien entraîné et une conséquence directe sur la population qui n'a pas de service. Puisque il y a un fonds qui a détourné, il y a un ensemble de bagages qui a fait, qui compromettent les ressources pays, les ressources l'État, parce que l'État là pour le bien service, donc ça y est, nous avons un impact direct sur nous, comme les gens qui aiment la population. Donc, participer dans une série de consultations comme ça, pour nous capables d'aboutir à une stratégie nationale et pour nous combattre la corruption, donc son bagage, nous-mêmes nous encourager et nous penser que proposition nous, on a demandé pour nous prendre en conséquence et que pour gagner des institutions fiables et qui là qui vont combattre cette corruption dans le pays.
7: Comment on travaille à l'ULCC même dans le pays?
8: Bon, à vrai dire, l'ULCC et de nos jours, si nous sommes capables au courant de ensemble des cas de corruption dans le pays, c'est grâce à l'ULCC qui produit un ensemble de rapports sur de certaines personnalités publiques, certaines administrations dans l'État et qui permettent que nous gagnions des indices de corruption dans le pays. Donc nous pensons que le travail, ça, faut que nous encourager, il faut que nous renforcer le tout. Et il faut que nous sommes capables de tout rendre l'ULCC, tout c'est une direction qui autonome, qui pas obéir à la caprice d'État, parce que si fort. Même l'ULCC pour le travail, c'est l'État, moi j'ai la balle. Donc nous-mêmes, nous sommes capables de mettre en doute le travail ULCC à faire. et nous avons mis l'ULCC pour impartial dans le rapport que la enquête et rapport que la mette de yo pour ne pas faire son bal de persécution politique, pour ne pas faire son bal de clan politique, quel que soit mon ouïe de vous participer dans des cas de corruption ou de gestionnaire de fonds l'État ou de grands postes ou de comptable de deniers publics qui ont manipulé fonds l'État et que gagné des informations qui t'a fait quoi que ou dans corruption et que pour que le rapport sorti et que pour gagner et une juridiction spécialisée, moi-même pas demander c'est la justice qui pourra prévoir la justice lui-même et en majeure partie une corruption. Madame de la justice qui a traité des cas de corruption, nous avons même pour que gagner une juridiction spécialisée en matière de lutte contre la corruption.
7: Vous satisfait la participation dans l'atelier ça?
8: Bon, moi satisfait, bon, je pense que satisfaction nous là, comme monde qui est dans la société civile, comme monde qui est dans la justice, comme monde qui est dans différentes organisations, nous participons là-dedans. Donc seulement nous avons même pour que la stratégie aille prendre. Et que vous avez de bonnes décisions qui prennent pour être capable de lutter contre la corruption dans le pays.
1: Merci d'avoir suivi cette sortie de regard. Rendez-vous demain soir 20h pour la prochaine sortie.

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0: Oui, on n'entend pas le son nous-mêmes, mais on est bien en onde. On dit bonjour donc à Montréal, au monde et à Haïti. Nous sommes aujourd'hui le 8 juin 2026, il est 6h passé de 6 minutes, avec des difficultés certes, mais nous sommes encore là à Réveil Matin pour accompagner le début de la matinée de nos auditrices et nos auditeurs. Bonjour Asma Yortelou, comment ça va?
1: Bonjour Thilo Jean-Paul, bonjour Jean-Ernest, bonjour à tous, ça va bien, merci. On est lundi et je suis là. Oh là là!
2: Oh là là, oh là là! Bah.
0: Bonjour Jean-Ernest.
2: Bonjour Thilo, bonjour. Et on fait un acte de foi ce matin parce qu'on. Hein, mais c'est pas F-R-O-I-D là, hein? C'est vraiment la foi. Et c'est pas F-O-I-E non plus. C'est F-O-I parce que Julie a fait un petit miracle et on croit que, effectivement, nous avons des auditeurs qui peuvent interagir avec nous, qui peuvent d'abord nous écouter. Hein? Alors, bonjour, bonjour tout le monde. Ça va toujours bien, même quand ça va bien mal.
0: Oui, et nous sommes en tout cas dans le ça va bien mal, on va surtout regarder le bien puisque nous avons Asma avec nous aujourd'hui. Excellente surprise qu'on aimerait vivre.
1: Oh, Thilo!
0: De temps en temps, pour ne pas
1: dire. Thilo!
2: La madame n'était pas préparée, comme dirait la chanson. Gros marin. Et comment appelle-t-on les habitants de Gros-Marin, Thilo?
0: Gros-Marinier, Gros-Marinière.
2: Ah.
0: Ou Marinois, Marinois, je ne sais pas.
2: Voilà. Maringouin, Maringouin.
1: Non, non, le Gros-Maringouin, Gros-Maringouin, il n'y a pas de Gros-Maringouin. Ils s'appellent, les deux s'appellent. Ismaël Robert et Louis-Sylvain Pierre.
2: Louis-Sylvain Pierre, il a un Louis dans son...
1: Ah ben oui.
2: Ah oui.
1: Oh, oh. Et bon, je n'ai que la météo, parce que quand on demande le nombre d'habitants, il me donne pour Cavaillon. Parce que Gros-Marin est dans la commune de Cavaillon, mais je ne crois pas que Gros-Marin pourrait avoir 48 687 habitants.
2: Non, hein?
1: C'est beaucoup ça, pour Gros-Marin. Je ne connais pas la place, mais il me semble que ce n'est pas aussi peuplé, Gros-Marin. Pour 214,97 km².
2: C'est vraiment...
1: C'est encore très, très grand pour Gros-Marin. Alors, Ismaël, tu as l'écoute, tu nous diras si votre coin est aussi peuplé et aussi grand. Mais pour la météo, je l'ai eu. Nuageux avec quelques averses ce matin, 29-32. Nuageux en après-midi, 28-31. Quelques nuages en soirée, 23-26, et des nuages au cours de la nuit, 23-25. Le soleil qui va arriver sur Gros-Marin dans 3 minutes, 6h17, il va se retirer à 19h30. Présentement, il fait 23 et les gens là-bas ressentent 25 degrés. Voilà. Alors, pourquoi j'ai choisi Gros-Marin ce matin?
2: Parce que c'était la fête de Gros-Marin.
1: La soirée annuelle de Gros-Marin était samedi. Une très belle soirée. Bon, évidemment, rien n'est parfait dans ce monde. Il y a eu quelques petits pépins, mais c'était vraiment négligeable. Mais une belle assistance. Et puis, l'animateur depuis 30 ans des soirées de Gros-Marin, M. Ismaël Robert, président intérimaire de l'association, quoi qu'il a dit qu'il ne veut pas le poste de façon permanente parce qu'il n'aime pas ça, être président.
2: Sa belle-sœur a fait le poste pendant 30 ans.
1: Oui.
2: Et je suis sûr que Ismaël va le faire pendant 30 ans.
1: Moi aussi.
2: En autant qu'il puisse être président,
1: l'animateur.
2: Président et animateur.
1: Voilà.
2: Il n'y a personne qui va lui enlever l'animation.
1: Je pense qu'il adore ça.
2: Oui.
1: Alors, je dis félicitations à cette association. Continuez le bon travail sur les traces de Marie-Lourdes Glaudin-Belcy.
2: Alors, Tilou, ce que Asma ne te dira pas, on profité pour rendre hommage à Madame Heurteloup. Parce que ces gens-là de Gros-Marin connaissent bien Madame Asma Heurteloup. Je ne sais pas si elle a la tête un petit peu plus enflée maintenant.
1: Pas du tout.
2: Mais moi, j'ai déjà vu Asma Heurteloup, surtout avec l'association Moun Gros-Marin, aller à chaque événement que faisait Moun Gros-Marin, mettre la main à la pâte, à travailler avec eux, parce que ça a commencé dans le cas d'Asma, et c'est dans ce type d'activité-là que j'ai fait la connaissance de Madame Heurteloup. Elle était présidente de l'association de chez elle, n'est-ce pas, qu'elle avait mis sur pied.
1: Non, c'est pas elle qui l'avait mis sur pied.
2: Je pensais
1: c'était que mon oncle Pompon, Jean-Richard Raphaël.
2: J'allais dire que tu avais mis sur pied avec tes compatriotes co-citadins, n'est-ce pas? Ça avait commencé avant toi.
1: Ça a commencé, j'étais ici. Pourquoi je n'ai pas mis sur pied avec eux? C'est parce que ça a commencé en 83 et je venais juste de donner naissance à Mélissa.
2: Bon, alors. Un moment donné, Tilou, elle voulait apporter un communiqué. Elle nous a apporté parce que.
1: Dans ce temps-là, j'étais la présidente.
2: Nous avions une émission, moi j'ai connu présidente et elle est restée présidente à vie parce que elle a mis fin à la vie de l'association. C'est ainsi que j'ai fait sa connaissance parce qu'elle nous a apporté un communiqué et moi, j'avais pas de collaborateur avec moi, j'avais besoin d'une collaboratrice. Je lui ai dit, le micro est ouvert, peux-tu lire ce communiqué?
1: Tu as fait d'appuyer.
2: Et elle a lu, j'ai trouvé qu'elle avait un papier, bon sens de lecture. Alors j'ai décidé, oui, de filer la madame pour l'émission que j'avais sur CHAA. Donc, dans cette lignée-là, tu vas comprendre. Et lorsque les événements, elle est collaboratrice à l'émission tous les dimanches qu'on avait à CHAA. Et lorsque les événements sont survenus, les premiers événements dus à des intempéries en Haïti, alors j'ai demandé à Asma de faire la jonction, le lien avec les autres associations régionales pour que tous on se mette ensemble pour recueillir des fonds pour les endroits touchés par ces intempéries-là. Je pense que c'était dans le sud. Et voilà comment elle a fait la connaissance d'Ismaël Robert et de tous les autres. Nous sommes quelques 30 ans plus tard et samedi soir, on a rendu hommage à Asma Heurteloup d'avoir fait ce beau travail qui va donner plus tard, la naissance d'autres associations régionales. Et c'est ainsi que j'ai pensé ce matin, tu vois la différence, Tilou, entre un port-au-princien et un haïtien de la province, haïtienne de la province. Nous, de la province, on a toujours l'impression qu'on peut faire quelque chose encore pour notre coin de pays. Mais les pétionvillois d'Haïti,
1: les
2: port-au-princiens d'Haïti et les carrefourois d'Haïti, eux, ils n'ont besoin de rien. Et puis, leur ville est fortifié, n'est-ce pas? Il n'y a rien qui manque. Et nous n'avons pas d'association dans ces grandes villes-là. Il y a déjà eu une association de la ville des Gonaïves, ici à Montréal, qui s'appelait Agam. Comment ça s'appelait à Espagne,
1: Antoine? Je pense que c'était Agam.
2: Non, parce qu'il y a eu Agam pour l'association des gens de Gomorne aussi.
1: Oh, ok.
2: Bon. Alors, toutes les grandes villes, sauf Port-au-Prince, Pétionville, qui n'ont pas fait d'association. Alors, mais qu'on n'oublie pas nos propos, Asma Heurteloup, encore une fois, félicitations. Le travail bien fait, un bienfait n'est jamais oublié, c'est ça l'expression?
3: Un bienfait n'est jamais perdu.
1: Perdu.
3: C'est autre chose.
2: Ouais. Ouais. Hein?
3: Ça veut dire autre chose, ça.
2: Ça veut dire autre chose. Mais c'est le bienfait qu'Asma a fait il y a quelque temps qui lui revient. Hein? On n'oublie pas ce que Madame Heurteloup avait fait il y a environ 30 ans. Félicitations encore une fois, Madame Heurteloup.
1: Merci beaucoup, Monsieur Pierre. Merci beaucoup.
2: Alors, dans 50 ans d'ici, on va dire, elle a contribué aussi à mettre sur pied la radio CEPAM. C'est la seule personne qui nous avait dit, le jour où vous allez faire cette radio-là, je mâcherai la tête haute, la tête en l'air. C'est ce qu'on avait dit, Asma?
1: Ah oui, la tête en l'air. Et elle est encore en l'air.
2: Est-ce que tu es dans l'air?
1: Oui, dans l'air. Oui. Même quand on n'est pas dans l'air, la tête est dans l'air.
2: Oui.
3: La tête est en l'air.
1: La tête est en l'air, oui.
2: Et dans l'air aussi, oui, ou dans les airs, ou dans les airs, ou dans les airs, je ne sais pas là-dessus.
1: Alors, c'est dans l'air, pour faire simple.
2: C'est dans l'air, hein? Et Zuzu, en plus.
1: Et Zuzu, quand il s'agit de CPAM, mon Dieu. Et CPAM, ce samedi, c'est l'événement social. C'est la collecte de sang.
2: Social, événement aussi de santé, je dirais, n'est-ce pas? Parce qu'il s'agit d'une collecte de sang. Alors, Thilou, es-tu candidat?
3: Candidat pour?
2: Donner du sang, donner la vie.
3: Tout à fait.
1: Hein? C'est un premier donneur assuré qu'on a.
2: Je suis en train de filer mes amis de loge pour venir donner du sang.
1: Parce que maintenant, il n'y a pas de restriction d'âge.
2: Pas du tout?
1: Non. Je pense que c'est depuis 2000... C'est récent, ça, hein? Même pour les diabétiques aussi. Depuis 2023, je crois. Si votre diabète est bien contrôlé, vous pouvez faire un don de sang.
2: Alors, moi, je vais faire ce don de sang.
1: Et
2: je vais
1: faire
2: une tentative, une autre. C'est pas parce qu'il faut changer la donne avec nos compatriotes qui n'aiment pas. Est-ce que je vais dire qui n'aiment pas? Moi, je n'aime pas plus.
1: Moi, je n'aime pas ça non plus. Hein?
2: Je n'aime pas plus, mais je sais que c'est un effort que je dois faire pour aider d'autres.
3: Tout à fait.
2: N'est-ce pas?
1: Mais pour aider, c'est pour donner la vie, c'est plus qu'aider ça.
2: Oui, mais oui.
1: C'est donner la vie à quelqu'un. Et vous le savez, notre sang est très précieux pour nos enfants atteints d'anémie falciforme. Il y a la médecin qu'on a rencontrée il y a quelques dimanches à l'émission Les Dimanches d'Asma, qui nous a dit, quand j'ai posé la question, mais qu'est-ce qu'il y a de particulier? Il me semblait qu'un sang humain était le sang humain. Elle me dit non, c'est la question génétique qui fait que le sang des Noirs est très, très prisé pour les enfants atteints d'anémie falciforme parce que c'est une maladie qui atteint généralement les enfants noirs. Pour cela, il faut que les deux parents soient porteurs de ce gène.
2: Mais la fille que j'ai interviewée la semaine dernière, je crois.
1: Oui, oui.
2: Mais j'oublie déjà son nom, il ne faudra pas. Hein.
1: La vice-présidente de l'association d'animation sport
2: du Québec.
1: Avec M. Wilson.
2: Sanon.
1: Sanon comme président.
2: Et M. Wilson Sanon, qui est un spécialiste de la question, qui peut te parler comme un médecin
1: oui.
2: dans ce domaine-là. Il faudra qu'on lui parle cette semaine, n'est-ce pas? Pour assurer le succès de notre collecte de sang.
1: Hein? Mm-hmm.
2: Alors donc, le cas, la fille nous a dit, oui, on peut recevoir du sang autre que d'une personne de race noire, parce que les variantes de sang sont à peu près les mêmes, sauf que à la longue, il y a un petit quelque chose, un dernier petit quelque chose extrêmement important qu'on ne trouve que dans le sang des Noirs pour les enfants, ceux qui sont atteints d'anémie falciforme. Alors, il faut croire que nous sommes un peu spéciaux, pas vrai?
1: Oui, notre sang est précieux pour nos enfants atteints d'anémie falciforme.
2: Alors, on rappelle que ça va se passer
1: à la caserne 9, de 10h30 à 16h30.
2: Et les gens doivent comprendre aussi que c'est une bonne coordination qu'on a pu faire. Le bureau du député,
1: oui.
2: La fondation CEPAM, Emma Québec. Et aussi les pompiers.
1: Oui, ben oui. Qui nous ont ouvert leur caserne.
2: C'est la deuxième fois.
1: Deuxième fois, oui.
2: Alors, donc, on attend tout le monde. Je pense qu'on peut même s'inscrire à l'avance à Emma Québec. Est-ce qu'il y a un numéro à
1: ça? Ça, c'est pour faire un don de sang régulier. Mais pour la collecte, il faut se présenter à la caserne samedi. Ce samedi. Mais si vous voulez faire un don de sang et que bon, vous ne voulez pas vous déplacer pour aller à la caserne, vous pouvez aller sur leur site et prendre un rendez-vous.
2: Mais nous, on veut vous voir parce que c'est une ambiance aussi, n'est-ce pas? Réservez un petit peu de temps. Je ne vous dirai pas qu'est-ce que ça va vous prendre, mais je ne crois pas que ça prenne plus qu'une heure, Asma.
1: Oh non, pas personne.
2: Les opérations,
3: Non.
1: Parce que Emma Québec arrive bien organisée, avec tout ce qu'il faut, avec le personnel qu'il faut aussi.
2: Non, parce qu'il y a une première étape, on doit remplir un formulaire.
1: Ben c'est ça, oui.
2: Une deuxième étape, vous rencontrez l'infirmière qui vous pose, qui regarde votre formulaire et voit si vous êtes en mesure de, n'est-ce pas? Et voilà, la troisième étape, c'est le don, si vous êtes admissible. Et après le don, on vous donne un petit goûter, n'est-ce pas, pour vous garder en santé, n'est-ce pas?
1: Mais quand on dit si vous êtes admissible, les gens doivent comprendre que cette étape-là est importante autant pour vous que pour le don que vous allez faire. Ça veut dire pour celui qui va au secours ce temps-là. C'est pour s'assurer que, premièrement, on ne vous met pas en danger. Exemple, vous êtes anémique, on ne prendra pas votre sang, pas parce que vous êtes noir, pas parce que vous êtes ici, vous êtes l'autre bord là, c'est parce qu'on veut vous protéger. Alors, votre santé est essentielle également pour pouvoir faire ce don de sang. Mais il n'y a pas d'autres restrictions. Si la santé est bonne, avec vos réponses, avec votre questionnaire, ben vous allez pouvoir faire ce grand geste d'amour, donner la vie
3: à un enfant. Nous allons observer la pause, puisqu'il est 6h30, on sera de retour dans un instant.
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4: 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Cette émission est une reprise. 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Merci.
3: Nous sommes de retour après la pause. Nous entamons notre seconde partie de discussion, réflexion et revue de presse avec Asma Heurteloup, Jean-Ernest Pierre et moi-même. Vous pouvez nous rejoindre en appelant le 514-287-1288. 514-287-1288. Asma est avec nous. Je ne sais pas si J.E. nous a déjà rejoint.
2: Mais je suis
1: ben,
2: là.
1: Il est là. Il n'est pas là en, en visuel. Je ne sais pas. Là.
2: Et puis tout de suite en visuel.
3: Ouais,
2: quand là, même.
1: Là. Hein? Voilà, là. Voilà. Tu ne t'appelles pas Asma Heurteloup. Tu dois être en visuel.
2: Je ne comprends pas, Asma Heurteloup. Pourquoi tu te fais ça?
1: Qu'est-ce que je me fais? Je me fais du bien. Alors, on parlait du don de sang. Les gens ont peur parce qu'ils pensent des fois qu'ils vont prendre tout leur sang avec ce don-là. Et on nous dit que c'est moins de 10% du volume sanguin total d'un adulte qu'on prélève lorsque vous faites un don de sang. Alors...
2: Et puis, mais alors, moins de 10%, que ce soit 9% ou 10%, c'est du sang. Si ce sang-là, si vous alliez chez vous en manque de 10% et que vous devriez rester avec ce handicap-là, on va le dire comme ça, n'est-ce pas, de moins 10% de votre sang, le sang se régénère.
1: Ben oui, ben oui.
2: Je ne sais pas dans combien, parce que ça prend un certain laps de temps avant de pouvoir faire un autre don. Je pense que c'est 3 mois, n'est-ce pas? Ah oui. Et dans... Ben oui, dans un...
1: Ben là, on nous dit... Le corps, après un don de sang, le corps régénère ses composants sanguins à des rythmes différents. Le plasma, quelques heures à 48 heures. Les plaquettes, quelques jours. Les globules, de 2 à 4 semaines. Et voilà.
2: Alors, c'est un peu pour ça que on nous dit que on ne peut répéter l'exercice de donner du sang qu'après un certain pas, parce que je risque de me tromper, qu'après un certain laps de temps, et que je crois, moi, être de 3 ou 6 mois, quelque chose comme ça. Bon. Toujours est-il que ce qui est important, c'est qu'on ne reste pas avec moins 10%
1: avec
2: de sang dans notre corps.
1: Avec ce déficit-là, non. Non, et puis, après le don de sang, c'est pour ça qu'Emma Québec donne toujours du jus. Parce qu'on dit pour que la récupération se fasse plus rapide, vous pouvez consommer des fruits et des légumes riches en vitamine C, comme les oranges, les citrons, des affaires comme ça, pour favoriser l'absorption du fer.
2: Et Tiloum, lui, pendant ce temps, est en train de consulter pour nous dire après combien de temps on peut faire,
1: un autre don.
3: 84 jours, 12 semaines.
2: Ah!
1: Bon!
2: Vous le savez. Tiloum était là à regarder. Alors donc, c'est dire que...
1: Pourquoi je ne vois pas Tiloum? Il regarde.
2: Mais il s'oublie.
3: Oui, je me mets à la mode d'asthme, là, ça devait aller.
1: Il n'y a qu'asthme qui peut faire ça et qui a le droit de faire ça. Okay, là.
2: Mais je ne recommencerai pas avec ça, là, parce que je dirais des vérités que la vérité ne veut même pas savoir.
1: Hein. Non, aujourd'hui, on parle du don de sang, tu y reviendras la semaine prochaine. Je te ferai penser la semaine prochaine, ok? Cette semaine, là, c'est le don de sang.
2: Non, tu oublieras toi-même.
1: Oh non, mon cher.
2: Alors, et moi je trouve que c'est vraiment une fonction sociale qu'une radio qui se veut être un outil de développement de sa communauté doit avoir comme préoccupation. Parce que moi, ça me préoccupe vraiment.
1: Vraiment. C'est préoccupant. Et puis, moi, je regarde ça, cette action-là, ça rentre dans le développement, mais la participation, notre participation à la société. Même quand ce sang-là, on le donne pour, essentiellement, pour les enfants atteints d'anémie falciforme qui sont des enfants d'origine noire. Mais n'empêche, moi je me dis, et j'ai vécu ça à 2-3 reprises, que les membres proches de ma famille qui ont reçu du sang d'Emma Québec, ce n'était pas nécessairement, et je suis certaine que ce n'était pas du sang de noir qu'ils ont reçu, parce que ce sang venu des gens des noirs sont précieusement gardés pour nos enfants touchés par l'anémie falciforme. Donc les autres, c'est du sang des autres qu'on leur donne, parce que là aussi il n'y a pas de danger. Mais le sang des Noirs est gardé précieusement pour une catégorie. Alors que nous, qui n'avons pas de problème d'anémie falciforme, on a besoin de sang, on nous donne du sang. Est-ce qu'on peut nous redonner au suivant? un suivant qui est en principe proche, proche, très proche de nous. Est-ce qu'on peut faire ça?
2: Je pense que oui. Des fois, les gens ne réfléchissent pas ou se disent, ben, il y a quelqu'un d'autre qui va donner. Et puis, tu sais, mais c'est à toi à faire ce que tu dois faire.
1: Oui.
2: Et c'est une responsabilité quand on sait que nous sommes en minorité. C'est la situation de la minorité.
1: Oui.
2: Nous sommes en minorité et compte tenu que c'est un sang qui est essentiel, hein, vital, alors faisons ce qu'il faut faire. Moi, je n'ai pas de membres de ma famille, heureusement, qui sont atteints d'anémie falciforme. Bon, heureusement, et je touche du bois, mais est-ce que je peux garantir que dans l'avenir, je n'aurai pas un petit enfant qui sera atteint? Mais en attendant, moi je ne pose pas la question. Tous les petits-enfants atteints sont mes petits-enfants. Je regarde dans le cas du président de la fondation, M. Wilson Zanon, deux enfants atteints d'anémie falciforme. Hein? C'est un monsieur qui a consacré toute sa vie, en tout cas à partir du moment où j'ai fait sa connaissance, à cette cause-là de l'anémie falciforme. Et je vous dis qu'il est devenu un véritable spécialiste de la question. Il parle d'anémie falciforme, de sang et de dons, etc. etc. Moi-même, si je me sens concerné par ma communauté, ben, je dois pouvoir faire ma part. Je n'ai pas d'enfants, je n'ai pas de petits-enfants, mais moi, je suis un grand-papa pour ces petits-enfants-là atteints d'anémie falciforme. Je ne voudrais pas entendre ce qui est déjà arrivé, qu'on nous appelle à la radio pour nous dire « Est-ce que vous pouvez lancer un message urgent pour un tel groupe de sang, tel groupe de sang ?» C'est telle personne, on nous a parlé, qui était venu à la radio. Puis quelques temps après, on nous dit oh, « Vous pouvez laisser faire, la personne est décédée. » Alors, hein ? Quand même. Alors, ceci dit, on espère que ça va très bien se passer, que les gens vont prendre conscience, parce qu'il faut avancer hein, dans la vie. On était resté coincé avec les jugements qu'on a portés sur la communauté noire. Maintenant, nous sommes ailleurs.
1: Ça fait longtemps que nous sommes ailleurs.
2: Ailleurs.
1: Ça, ce n'est plus une excuse.
2: Non. Encore
1: moins une raison.
2: Parce qu'on sait très bien, très très très bien, que lorsqu'on donne du sang, oui, c'est à ce maladie, c'est pour tout le monde. Mais vous donnez du sang d'abord et avant tout pour ces enfants de votre communauté, de votre race noire, n'est-ce pas? Et c'est un don précieux. Voilà. Moi, je vais passer à autre chose. Je vous rappelle seulement la date, c'est samedi prochain, ça commence à 10h30. Nous sommes à la caserne 9, Angle, Jarry et Saint-Michel.
1: Michel.
2: Et nous allons être là, la radio, on va essayer d'être là en direct pour vous rappeler qu'on vous attend donc à la caserne 9. Alors, Thilou, Jean-Paul, tu as assisté à un beau match Haïti.
3: Pérou.
2: Et. Asma, tu as assisté à tout le match?
1: Mais bien sûr. Oh.
2: Les trois buts?
1: Oui, monsieur.
2: Moi, j'ai
1: c'est où j'assiste ou je n'assiste pas. Je ne dors pas, moi.
2: Moi, j'ai manqué les deux buts de Pérou.
3: beaucoup de personnes ont manqué les
2: buts. beaucoup de personnes ont manqué. Ah oui?
3: Ah oui.
2: Bon.
1: Tu as manqué un but, Tino?
3: Non, moi, en fait, moi, je n'ai pas pu suivre en direct. J'ai regardé en différé.
1: Ah, okay.
3: Mais quand je posais la question, avant de revoir le match, beaucoup de personnes disaient « Ah oui, mais je n'ai pas vu les deux buts du Pérou. »
2: Parce qu'Haïti gagnait le match. Haïti gagnait le match.
3: Oui, mais bah, c'est pas pour ça que tu n'as pas vu les deux buts.
2: Non, mais j'étais occupé à faire autre chose. Ah, alors, Thilou, veux-tu savoir ce que je me faisais là?
3: Non, je ne veux pas savoir. Je veux pas savoir.
2: Alors,
1: Haïti joue dans le
3: pas seulement Haïti. J'ai remarqué que J.E. très souvent ne regardait pas les faits de match.
1: Non,
3: il avait fait pareil aussi pour le match de hockey.
1: Jean-Ernest n'est pas un homme de sport, ça, ça on le sait. Bon.
2: Je suis un homme de tennis,
1: et encore, il risque de dormir dans un bon match de tennis.
2: Oui, quand je suis fatigué, il faut que je dorme.
1: Quelle excuse la fatigue.
2: Pour faire mes forces.
1: Mais je ne comprends pas quelqu'un qui décide de regarder un match, c'est parce que ça vous intéresse, et vous dormez.
2: Laisse-moi tranquille, ok, d'accord.
1: Mais là, pourquoi je te laisserai tranquille? C'est une mauvaise habitude. Oh, oh.
2: Laisse-moi tranquille, ok. Parce que tu fourres ton doigt dans ma gorge.
1: Mais bon. Certain.
2: Bon.
1: Alors, morceau.
2: Si nous, Haïti gagnait le match, et puis, évidemment. Haïti a fait une très belle prestation et puis je suis fier de la prestation d'Haïti en disant que c'était un match amical où on voulait tester les lignes, on voulait tester les joueurs, etc., etc. Et, mais de là à faire des déclarations comme celles que j'ai entendues à cause de la fièvre du football qui envahit l'Amérique ou les Amériques, pas les Amériques.
1: Le monde.
2: Amérique
1: le
2: du Nord. Amérique du Nord. Parce que moi, j'ai entendu, c'est des Haïtiens qui parlent « On va gagner la Coupe, s'il vous plaît, là. » OK? Soyez optimiste.
1: Il faut s'encourager. Si au départ on laisse croire aux joueurs qu'ils ne gagneront pas la coupe, alors ça sert à quoi de faire des efforts?
2: Non, nous allons gagner un match. Moi, je suis sérieux, je veux gagner un match.
1: Mais moi aussi, je veux au moins un match.
2: Ça sera un niveau de plus à la Coupe du Monde pour Haïti.
3: Si on gagne un match, disons qu'on gagne le premier match, ça nous donne déjà beaucoup d'options pour la qualification.
2: Absolument.
1: Mais
2: pour le second tour.
1: Oui.
2: Mais il y a tellement de tours, Tilou, que bon, on a la possibilité d'être éliminé dès le second tour. Mais je veux au moins qu'on passe le premier tour. Avec une victoire, oui, on a une option. Qu'on gagne un match. Ouais. Et tel que j'ai vu cette sélection.

0: en tout cas pour faire une très belle figure.
1: Oui, mais ce qu'il a tenté, là, Thilo n'a pas fait sa preuve, ok? Mais je comprends.
0: C'était le moment de les essayer.
1: Non, mais c'est ça. C'est ce que j'ai dit à Jean hier matin. J'ai pas compris pourquoi il a fait ce changement à la deuxième mi-temps de 6 joueurs. Non, moi je me suis dit, je l'ai excusé ou j'ai essayé de comprendre en disant, étant donné que c'est un match amical, il veut essayer tous ses joueurs.
2: Est-ce que tu as vu tout le match, Asma?
1: Ben oui, je ne m'appelle pas Jean-Ernest Pierre.
0: mais je pense aussi qu'il a voulu préserver certains joueurs parce que avoir des blessés à 4 ou 5 jours d'une Coupe du Monde, ce n'est pas intéressant non plus. Donc il a confirmé ce qu'il voulait confirmer, c'est certains joueurs, et ceux-là, il les a retirés.
1: Ben, en tout cas, parce que c'est à partir de là, hein, qu'on a vu que le Pérou avait du... Ah oui, Thilo.
0: Pas seulement, parce que en première mi-temps, mine de rien, le Pérou a dominé Haïti, hein.
1: On n'a pas vu le même match, Thilo. Tu as vu peut-être un match des petits bonhommes avec les petits bonhommes de l'IA.
0: Ça, j'ai l'impression que ça a traumatisé Jean-Ernest.
2: Oui, ça m'a tout. Oui.
0: Pour la première période, j'ai l'impression que.
2: Les premières minutes,
0: j'ai l'impression que justement, la première partie de la première période est restée dans votre tête, mais au final, le Pérou a quand même eu 58% de possession de balle. Hein.
2: Mais 58%, pas plus de nous mettre en danger. 58%.
0: C'est vrai qu'il n'avait pas de tir cadré. Je crois que ça s'est terminé avec. 4 tirs et 0 cadré pour eux, et nous-mêmes 5 tirs et le but.
2: Alors, et puis l'objectif, moi je comprends très bien cet objectif-là, ce n'était pas de gagner. Sauf que, je pense que même dans ces matchs amicaux-là, de les gagner, ça donne des points au niveau de la FIFA, pas vrai? On ne va pas nécessairement pour perdre un match, même s'il s'agit d'un match amical.
0: On ne va jamais pour perdre un match.
2: Il fallait effectivement que l'entraîneur teste tous ses joueurs et surtout, comme Thilo a dit.
1: Oui, mais un à la fois, pas six en même temps, là. Tu déséquilibres. Non, mais les cinq qui restent sur le terrain. Tu déséquilibres leur jeu.
0: Mais il ne fera jamais ça, à moins d'une
1: catastrophe. Justement.
0: Il ne fera jamais ça dans une compétition.
2: Mais ça ne se fait pas comme ça.
1: Mais non. Mais même à ça, là, il aurait dû faire comme ça doit se faire.
2: Je vous ai dit, et ça m'amène à 74, j'ai vu, moi, l'entraîneur de 74, Piontek, changer ces joueurs-là au parc Seigneur Vincent des Gaudaïves, oui, qui était allé justement dans une préparation contre l'équipe des Gaudaïves et changer tous ces joueurs-là comme ça.
0: C'était pas un match officiel, ça.
1: Mais non.
2: Non, mais c'était un match de préparation.
1: Comme Haïti-Pérou.
0: Parce que Haïti-Pérou, c'est un match officiel.
2: Dans un même but de préparer l'équipe pour le mondial. Alors, cela m'amène tout simplement à notre discussion de samedi, Thilo, parce que la plupart de nos auditeurs n'étaient pas à l'écoute, on suppose. C'est de savoir laquelle de ces deux formations de 74 et de 2026 a plus de mérite. Parce que la question est dans l'air.
1: Pourquoi on parle de mérite là?
2: Je ne sais pas.
1: Mais non, on ne parle pas de mérite là-dedans. Là. Non, moi je ne suis pas d'accord avec plus de mérite, donc, moins de mérite. Non.
2: Tu vois, c'est une question qui n'est pas d'actualité pour... Le Brésil. Qui n'est pas d'actualité pour même pas l'Italie qui ne participe pas, n'est pas d'actualité pour la France, mais c'est d'actualité pour un pays.
0: Mais attends.
2: Excusez-moi.
0: J'aimerais comprendre, quand tu parles de mérite, tu parles de quelle équipe est la meilleure ou mérite?

0: dans quel sens?
1: C'est mérite
2: ou meilleur ou je ne sais pas la poser dans le sens. Mais une équipe,
1: non, mérite n'est pas
2: une
1: meilleur.
2: Une équipe qui a participé. Tu veux me
0: je vois,
2: donner la foulaille. Une équipe, un pays qui a participé, qui va participer à sa deuxième Coupe du Monde. Le pays existait déjà en 1930 lors de la première Coupe du Monde, mais n'a pas pu participer et va attendre jusqu'en 1974 pour participer à sa première Coupe du Monde. Entre 1930 et 1974, ça fait 44 ans, c'est ça?
0: 30-74, oui.
1: 52 ans. Ah, 30? De quoi t'es-tu?
0: 30-74, oui. 30-74.
2: Ça fait 44 ans, n'est-ce pas? Et maintenant, de la première participation à 2026, ça fait 52 ans.
1: Oui.
2: Alors, donc, on se doit de se poser des questions. Mais qu'est-ce qui... Il n'y a aucun pays, là, je dis assez rapidement, qui va participer à une Coupe du Monde à un moment donné et qui va attendre 52 ans avant de participer à une autre Coupe du Monde.
1: Mais ceux-là qui n'ont jamais participé.
2: Mais tu n'es pas de calibre, tu n'es pas du monde. Mais là, imaginez Asma Ertelou, en 1974, il n'y avait que 16 pays sélectionnés. Et Haïti était un des pays sélectionnés. Et que tu n'es pas pu... l'année d'après et les autres années, jusqu'à 52 ans, avoir une deuxième participation. On doit se poser.
0: Alors, pour rétablir quand même les faits.
2: Excuse-moi, Thilo, on doit au moins se poser des questions. Qu'est-ce qui s'est passé dans l'intervalle entre 1974 et 2026?
0: Oui, alors, juste pour rétablir l'affaire, parce que tu disais qu'il n'y a aucun pays, il y en a au moins trois qui ont attendu plus de temps. Le Pays de Galles, 64 ans d'attente, l'Égypte, 56, et la Norvège, 56 aussi.
2: Bon, OK.
0: En fait, chaque participation.
2: Fois, on a à faire la radiographie de la situation, pour savoir pourquoi. Et si les gens se posent la question, quelle est l'équipe qui a le plus de mérite? Messieurs, moi je vous assure, 74 ne me laisse pas indifférent. 74,
0: c'est difficile.
2: Ne me laisse pas indifférent. C'était un exploit. C'était un exploit. Tellement vrai que 52 ans plus tard, ça a pris donc 52 ans avant d'avoir une deuxième participation. Et le contexte politique à l'époque, n'est-ce pas, où il n'y avait, et là je suis sûr, que deux joueurs internationaux en Haïti.
0: Mais je te dis que ça, il faut nuancer ça.
2: Monsieur Nazaire et Monsieur Emmanuel Sanon.
0: Mais est-ce que...
2: Aujourd'hui, vous avez combien? Au moins une douzaine, si ce n'est pas plus, de joueurs.
0: Il n'y a qu'un seul joueur qui joue en Haïti dans la sélection.
2: Alors,
0: aujourd'hui.
1: Oui.
0: Non, mais il faut quand même nuancer.
1: Mais même qui a eu son visa en retard, très tard.
0: Mais il faut quand même nuancer parce que est-ce que la différence entre les joueurs qui étaient à l'étranger de l'époque et ceux qui jouaient en Haïti était la même que ce qu'on vit aujourd'hui?
2: Non, mais ce qu'on dit, cette sélection-là comprend surtout de l'étranger, n'est-ce pas? Avec la formation à l'étranger et tout ça, eh ben oui, c'est beaucoup plus facile pour cette sélection de participer à la Coupe du Monde par rapport à ce qui s'est fait. Moi, j'ai appris, messieurs, parmi les connaisseurs et les gens qui étaient proches du dossier, que même les promesses qui ont été faites à ces joueurs de 74, on va vous donner, une voiture à chacun des joueurs. Ils ne l'ont pas eu.
0: Ouais.
2: Il y a des joueurs qui demandaient une petite provision pour laisser à la maison avant d'aller à Munich. Ils ne l'ont pas eu. il y a au moins un joueur qui a reçu des coups pour avoir été testé positif. Et ces joueurs-là ont fini, la plupart de ces joueurs-là ont fini dans des manufactures à New York. Hein? Et les joueurs de cette génération-là qui vont participer à la finale là, sont presque tous millionnaires.
0: Ouais.
2: Alors, je vous dis tout ça, et puis là maintenant, envoyez des pierres sur moi là.
0: Non, mais ce que tu dis est vrai, mais tu ne mets pas tout dans son contexte. Est-ce que les autres équipes de l'époque aussi étaient aussi professionnelles que ça l'est maintenant? Je ne pense pas. Donc, c'est à nuancer parce que le contexte, les périodes ne sont pas les mêmes, le football n'est pas le même. Ben justement, les époques n'étaient pas les mêmes.
2: Je ne sais pas. Et puis, si on veut faire un suivi pour savoir ce qu'on doit faire à l'avenir pour qu'on n'attende pas 52 ans de plus après la participation de 2026, mais faut savoir. C'est ça l'histoire du football haïtien. C'est ça. Hein?
0: Bon, mais je pense qu'on sait. Et bon, il est 7 heures, hein, on doit se séparer, mais je pense que l'on sait et maintenant, sauf que c'est un petit peu plus compliqué que ça. Il faudra vraiment qu'on retrouve un pays stable parce que la façon dont est montée cette sélection depuis quelques années déjà, je ne pense pas que c'est la bonne façon.
2: Est-ce qu'on peut dire un petit merci à Junie de nous avoir permis de
1: faire
2: ça? En espérant que demain, ça va être meilleur. Merci, Junie.
1: Merci, John.
0: Allez, au revoir. Bonne journée. Et à demain. Bonne journée.

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0: Exactement 16h16 et quelques minutes, mesdames, mesdemoiselles, messieurs, vous êtes à l'écoute de votre AM 1410 à Montréal. Bienvenue à Billets de retour. À Billets de retour cet après-midi, Billets de retour en ce lundi 8 juin 2026. Nous sommes donc à ce lundi 8 juin 2026 et à Billets de retour, nous aurons comme invité Marianne Gagné, qui est coordonnatrice provinciale de la surveillance et du contrôle de la RAGE au ministère de l'Environnement, de la lutte contre les changements climatiques, de la faune et des parcs. Nous parlerons aussi avec Julien Turcot, il est spécialiste en cybersécurité de la firme Go Secure. Nous aurons avec nous Thilou Jean-Paul qui est journaliste, présentateur de Regard et de Réveil Matin à CEPAM. Nous aurons aussi avec nous Maître Daniel Crespo Villarreal qui est avocat en droit du logement. Nous parlerons également avec Noémie Beauvais, organisatrice communautaire au regroupement des comités logements et associations de locataires du Québec. Et puis, nous aurons aussi Éric Lantier, coach spécialiste en intelligence genre. Et tout ça, mesdames, messieurs, pour vous dire que nous avons en perspective une excellente émission à vous présenter cet après-midi. Alors, on vous demande donc de faire attention, et parce que nous allons être avec vous, on a besoin d'une légère pause, mesdames, messieurs, et pour bien nous préparer. Voilà, donc ici, on sera avec vous dans un instant. Encore une fois, madame, mesdemoiselles, messieurs.

conflit au Moyen-Orient, les hostilités entre Iran et Israël suspendues, mais les menaces persistent. Les hostilités entre Iran et Israël sont pour l'instant à l'arrêt. Après les frappes réciproques entre les deux pays pour la première fois depuis la trêve conclue il y a 2 mois, chacun menaçant cependant de reprendre avec force et d'éventuelles nouvelles attaques. L'Iran avait d'abord annoncé l'arrêt de son opération militaire contre Israël à la suite d'un message de Donald Trump exhortant les deux pays à cesser immédiatement les hostilités. À l'heure actuelle, les hostilités sur ce front ont cessé. Ensuite, confirmé le premier ministre israélien Benjamin Netanyahu. Après 100 jours de guerre et l'entrée en vigueur le 8 avril d'un fragile cessez-le-feu, les explosions et alertes ont de nouveau retenti à Téhéran ou Tel Aviv dimanche et lundi. Les attaques ont fait 15 blessés en Iran, selon le chef de l'Organisation nationale des urgences. Depuis dimanche soir, l'Iran a tiré une trentaine de missiles contre Israël, selon un responsable militaire israélien, en réponse à une frappe israélienne contre la banlieue sud de Beyrouth, bastion du Hezbollah pro-iranien, dans laquelle 2 personnes sont mortes et 20 autres blessées. Lundi, à la mi-journée, le commandement des forces armées iraniennes a annoncé la cessation de l'opération, qualifiée de « sévère riposte » à Israël. Mais il a prévenu qu'en cas de poursuite de l'agression et des hostilités, y compris dans le sud du Liban, des actions bien plus sévères et répressives qu'auparavant seront entreprises. Nous avons rompu l'équation qui consiste à conclure un cessez-le-feu sur le papier et à le violer systématiquement sur le terrain, a commenté le négociateur en chef iranien, le président du Parlement, Mohamed Bagher Ghalibaf. Sur le même ton, le premier ministre israélien Benjamin Netanyahou a assuré que son pays riposterait avec force à toute nouvelle attaque iranienne. Celui qui avait ordonné des frappes contre l'Iran malgré l'objectif du président américain lui a aussi dit avec respect qu'Israël exercerait son droit à se défendre chaque fois que nécessaire. Plutôt, le ministre de la Défense israélien Israël Katz a affirmé que son pays continuera d'agir contre le Hezbollah. Il a promis que toute tentative iranienne d'établir un lien entre le Liban et l'Iran afin d'attaquer Israël recevra une réponse d'une grande force. Téhéran insiste pour traiter en même temps le conflit entre Israël et le Hezbollah et celui plus large au Moyen-Orient, tandis que les États-Unis souhaitent traiter le dossier libanais dans un second temps. Sur le terrain, les frappes israéliennes se sont poursuivies lundi notamment à Tyr dans le sud du Liban où une voiture a été visée blessant 4 secouristes d'un bâtiment voisin de la Croix-Rouge. 7 personnes ont été tuées et 12 blessées à travers le pays selon les autorités et la Croix-Rouge.

Toujours guerre au Moyen-Orient, la IEA, les États-Unis réclament de l'Iran des informations sans délai. Les États-Unis réclament à l'Iran de fournir sans délai des informations précises sur l'uranium enrichi stocké dans ses sites nucléaires bombardés, selon un projet de résolution qu'il prévoit de déposer devant le Conseil des gouverneurs de la IEA et consulté lundi par l'AFP. Téhéran doit fournir à l'Agence internationale de l'énergie atomique des informations sur la comptabilité des matières nucléaires et sur ses installations nucléaires, tout en accordant à l'Agence les accès dont elle a besoin pour vérifier ces informations, ont-ils écrit. Washington précise que ces deux mesures sont essentielles et urgentes afin d'assurer la vérification de l'absence de détournement de matières nucléaires. Les États-Unis prévoient de soumettre le texte au vote des 35 membres du Conseil des gouverneurs de l'AIEA, réunis lundi et pour toute la semaine à Vienne. Il est actuellement à l'état de projet et le fait qu'il soit soumis ou non au vote dépendra du soutien qu'il recevra de la part d'autres États membres. L'absence d'accès à de l'agence depuis près d'un an pour vérifier l'uranium enrichi précédemment déclaré constitue un sujet de préoccupation en matière de prolifération d'après les États-Unis.

16h16, minutes, un juge déclare illégal le visa américain à 100 000 $. On se souvient que Donald Trump avait pris un décret pour mettre en circulation ce visa, un visa illégal qui est jugé par la Cour. Et on nous dit donc qu'un juge a déclaré ce visa à 100 000 $ illégal. On en aura vraiment le contexte dans un tout petit moment.

Un juge fédéral américain a annulé lundi la décision du président Donald Trump d'imposer des frais de 100 000 $ pour des visas de travail très utilisés dans le domaine technologique. Donald Trump a annoncé en septembre cette mesure portant sur les visas H1B qui permettent à des travailleurs étrangers aux qualifications précises, scientifiques, ingénieurs et développeurs informatiques, entre autres, de venir travailler aux États-Unis. L'objectif étant de limiter les visas H1B afin de donner la priorité aux travailleurs américains. Un juge fédéral de Boston a conclu que ces frais constituaient une taxe relevant des pouvoirs du Congrès et non du gouvernement et donc étaient par conséquent illégaux. Il donne ainsi raison à une vingtaine d'États qui contestent ces frais. Mais sa décision va à rebours de cette prise en décembre par une juge de Washington, la capitale, concluant que le président était habilité à imposer de tels frais. Cette juge avait ainsi débouté la Chambre de commerce des États-Unis et l'Association des universités américaines qui ont fait appel. L'Inde, dont les ressortissants détiennent près des trois quarts des visas H1B délivrés chaque année, et les entreprises de haute technologie potentiellement concernées ont exprimé leurs inquiétudes face à cette mesure. Ces permis de travail sont d'une période initiale de 3 ans, prolongeable de 6 ans.

0: Pour l'instant, nous avons avec nous Marianne Gagné, coordonnatrice provinciale de la surveillance et du contrôle de la RAGE au ministère de l'Environnement, de la lutte contre les changements climatiques, de la faune et des parcs. Bon après-midi, Madame Gagné.
1: Bon après-midi.
0: Comment ça va, Madame Gagné?
1: Ça va très bien, vous?
0: Oui, ça va très bien, et j'ajouterais, même quand ça va mal, Madame Gagné. Parce que là, on parle, c'est quand même pas une bonne nouvelle que des ratons laveurs du Québec, mais on parlerait davantage de la Montérégie, n'est-ce pas? Mais non seulement ces ratons laveurs sont porteurs pour la plupart de la RAGE, mais ça risque de rentrer jusqu'à Montréal.
1: Oui, ben c'est l'inquiétude en ce moment, puis c'est pour ça qu'on fait des opérations de plus grande envergure là près de la couronne sud de Montréal pour éviter que ça atteigne les milieux plus peuplés justement de la couronne sud de Montréal et que ça atteigne Montréal. C'est ce qu'on veut éviter à tout prix. Puis peut-être pour vous corriger, par contre, d'entrée de jeu, c'est pas la majorité des ratons laveurs qui ont la RAGE. Il y a des ratons laveurs avec la RAGE. C'est pas la majorité de la population qui est nécessairement porteur, mais il y a toujours un risque avec les animaux sauvages. Et c'est pour ça qu'il faut quand même rester loin, là, appliquer des bonnes pratiques de cohabitation avec les animaux sauvages.
0: Bon. Et puis un raton laveur transmet facilement à un autre raton laveur la RAGE.
1: Oui, en fait, c'est des contacts qui se font directement. La RAGE, c'est un virus qui atteint le système nerveux des mammifères, incluant l'humain. C'est potentiellement transmissible à l'humain. Mais entre ratons laveurs, ça se transmet, c'est principalement par la salive. Donc, ça prend des contacts directs de museau à museau avec des léchures ou même des morsures. C'est le moyen de transmission de la RAGE. Pas un virus qui se transmet dans l'air, mais bien par contact direct.
0: Par contact direct. Et puis, il y a des gens qui sont très familier avec les ratons laveurs, c'est peut-être un exercice à commencer à mettre en question, n'est-ce pas, que de vouloir s'approcher ou se laisser approcher par des ratons laveurs.
1: Oui, en effet, en fait, en tout temps, là, qu'il y ait la RAGE dans un secteur ou pas, les consignes de base à appliquer avec tous les animaux sauvages, c'est de ne pas les approcher, ne pas les nourrir, ne surtout pas les flatter, les toucher. C'est des animaux sauvages, on veut qu'ils demeurent sauvages, on veut pas qu'ils prennent des mauvais plis, des mauvaises habitudes, qu'ils s'approchent de l'humain, qu'ils perdent leur peur de l'humain. Donc, si on sont particulièrement adorables, là, les ratons laveurs sont quand même beaux, donc on les observe de loin si on a la chance de le faire, mais on met tout en branle là, pour pas les attirer puis pour qu'ils gardent leur crainte quand même de l'humain en bout de ligne pour que ce soit une bonne cohabitation avec l'humain là, en milieu plus urbain où est-ce qu'il y a des ratons laveurs.
0: Moi-même, j'ai déjà acheté un produit dont je me souviens plus du nom de manière à les garder loin. Est-ce que c'est une bonne pratique ou est-ce que en quelque sorte Madame Gagné, nous sommes sur les terrains parce qu'on les voit sur leur terrain, puisqu'on les voit de plus en plus, pas seulement les ratons laveurs, mais tous ces animaux sauvages, hein, n'est-ce pas? On est dans l'habitat de ces animaux-là et on a une petite lutte de territoire avec nous, les humains.
1: En fait, c'est comme les ratons laveurs, les moufettes, les écureuils, même des coyotes, là, même les rats en ville. C'est des espèces qui se sont très bien habituées à l'habitat qui est offert par le milieu urbain. Beaucoup d'abris d'origine anthropique là, créés par l'humain, beaucoup de sources de nourriture. On n'a qu'à penser au compost, aux poubelles, aux mangers d'animaux à l'extérieur, ce qui est à éviter. Donc, c'est quand même des sources importantes de nourriture. Donc, ils trouvent beaucoup d'abris. Puis, il y a peu aussi souvent de prédateurs de ces espèces-là en ville, ce qui en font des milieux quand même très accueillants et très prolifiques pour les animaux sauvages. Mais comme je mentionnais, il faut éviter de les attirer, tout bloquer, limiter les sources de nourriture quand c'est possible, limiter les sources d'abri et garder nos distances avec les animaux sauvages. Puis, dans un contexte en ce moment que la RAGE du raton laveur est présente en Estrie, Montérégie et aux portes, en fait, de la couronne sud de Montréal, faut aussi faire vacciner nos animaux domestiques. C'est plus important que jamais de visiter son vétérinaire pour s'assurer que la vaccination de nos chats, nos chiens, par exemple, là, est à jour.
0: Alors, ce que je voulais dire tout à l'heure, peut-être que je ne me suis pas bien exprimé, c'est qu'on voit de plus en plus d'animaux sauvages, dont des ratons laveurs, à côté de la maison, dans nos cours, etc. Il faut comprendre que peut-être on a construit sur ce qui était leur habitat naturel, on a construit pas mal dans des endroits qui... Oui,
1: ben en fait, c'est à nuancer, là. Il y a certaines espèces, en effet, qui ont besoin de, en développant, on bâtissant l'habitat de ces espèces-là, on les repousse ou on les retrouve en milieu où on construit quand ce serait pas le cas. Mais je vous dirais que les ratons laveurs, les mouffettes renards, c'est des espèces vraiment que leur habitat, c'est aussi la ville. Fait que pour vivre en cohabiter avec ces espèces-là, parce qu'ils vont toujours en avoir. Si on décide qu'il y en a un qui est dérangeant sur notre terrain, qu'on limite les sources d'abri puis de notre nourriture et on n'y arrive pas, ben si il n'y a pas moyen, le lieu, l'habitat et la nourriture vont être utilisés par une autre espèce. En ce moment, c'est interdit, en fait, de les relocaliser, de les déplacer. Si on trouve ça dérangeant dans notre cour, mettre une cage pour capturer un raton laveur et l'amener plus loin, c'est interdit en ce moment. Puis de toute façon, comme je le mentionnais, s'il y a de la nourriture et de l'abri, c'est un autre raton laveur qui va prendre ce milieu-là par la suite. Donc, mieux vaut vraiment mettre en place toutes les bonnes pratiques de cohabitation en limitant les sources de nourriture et d'abri, là, ça garantit une meilleure cohabitation. Puis comme je vous disais, le raton laveur, c'est une espèce qui, le milieu urbain, périurbain, les banlieues, c'est des habitats qui sont très intéressants pour eux, là. En fait, des ratons laveurs dans le milieu de la forêt boréale, au nord, il n'y en a pas. Ils ont besoin de l'humain puis de milieux modifiés par l'humain là, pour bien proliférer.
0: Et puis, il y a des situations qui doivent particulièrement, j'imagine, attirer notre attention. On retrouve un raton laveur mort sur son terrain ou à proximité, il faudrait appeler un spécialiste pour savoir est-ce qu'il s'agit d'un animal mort de rage ou bien d'un.
1: Oui, ben en effet, en ce moment, c'est en Estrie, en Montérégie. On n'est pas encore rendu à couvrir l'île de Montréal, mais en Estrie, en Montérégie, là, dans plus de 200 municipalités ou près de 200 municipalités, en fait, il y a une surveillance de la rage de raton laveur qui s'opère depuis de nombreuses années. On demande la collaboration des citoyens pour nous signaler des ratons laveurs, mouffettes renards qui sont retrouvés morts, même sur le bord de la route, même s'ils ont été frappés, ou encore qui montrent des signes de rage. Les signes de rage peuvent être variés. Ça peut être un animal qui a l'air paralysé, qui a l'air désorienté, vraiment mêlé, amorphe, presque mourant, un animal qui a l'air anormalement agressif, qui attaque des objets, s'attaque lui-même ou même essaie d'attaquer des gens, d'autres animaux. Donc, il y a une panoplie là, de signes. Donc, ces animaux-là peuvent être signalés au ministère par l'entremise d'un formulaire en ligne. Là, il suffit de taper dans un navigateur web « signaler rage raton ». On va tomber sur un lien qui permet de remplir un formulaire en ligne et nos équipes là, vont traiter ces signalements-là en semaine de jours. Ce n'est pas un service d'urgence, ça, c'est pour des fins de surveillance. Et les spécimens répondant à nos critères de collecte là, vont être récupérés puis analysés en laboratoire pour savoir s'ils sont porteurs de la rage.
0: Et pour terminer en rappelant, la rage est mortelle, on me dit, à 100%. Ce n'est pas pour nous faire peur, ça.
1: Oui, bien, c'est pas pour faire peur. On veut juste que les gens soient conscients du risque associé à la rage. Si on demeure loin des animaux sauvages ou inconnus, qu'on n'a pas de contact avec ces animaux-là, il n'y a pas de risque de rage. Si jamais, malgré tout, on a un contact, une morsure, griffure, léchure avec un animal sauvage ou un animal domestique inconnu, c'est de laver rapidement le site du contact avec de l'eau et du savon pendant 10 à 15 minutes et d'appeler immédiatement Info Santé au 811. Il va y avoir une évaluation médicale qui va être faite à savoir s'il y a une vaccination, un traitement là, préventif qui peut être administré. Heureusement, ce traitement-là, s'il est fait, il est donné rapidement suivant une exposition, là, un contact à risque, il va prévenir assurément le développement de la maladie. Donc, on ne veut pas se rendre là, on veut éviter d'avoir ce traitement-là parce que c'est pas agréable, puis il y a des coûts là, pour les soins de santé reliés à ça pour la société québécoise, mais il y a quand même un traitement qui existe. Mais avant tout, il faut éviter les contacts, là, observer les animaux de loin, ne pas changer leurs habitudes, ne pas faire en sorte qu'ils deviennent habitués à l'humain et qu'ils aient le goût de s'approcher de l'humain, là, puis pas leur offrir abri et nourriture là, sur nos propriétés.
0: Marianne Gagné, coordonnatrice provinciale de la surveillance et du contrôle de la rage au ministère de l'Environnement, de la lutte contre les changements climatiques, de la faune et des parcs. Je vous remercie d'avoir pris du temps de nous parler cet après-midi, Madame Gagné.
1: Ça m'a fait plaisir. Bonne fin de journée à vous.
0: À vous aussi. Au revoir.
1: Au revoir.
0: Voilà, mesdames, messieurs, il est pour l'instant presque 16h30. On s'en va à la pause. On vous revient dans un instant.
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0: 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Comment ça va, PDG?
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0: Merci beaucoup, David. Merci. Au revoir.
4: Merci à tout le monde. Merci.
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0: Il est 16h37 minutes. À 16h37, on reçoit Julien Turcot. Il est spécialiste en cybersécurité de la firme GoSecure. Bon après-midi, monsieur Turcot.
1: Oui, bonjour, bon après-midi.
0: Comment ça va, monsieur Turcot?
1: Très bien, merci, vous-même.
0: Oui, moi, ça va toujours bien, même quand ça va mal, hein, même quand il y a des
1: situations. Gardez le sourire.
0: Oui, mais faut garder le sourire tout le temps. Mais est-ce que je me pose la question, quand on est des entreprises étatiques, on va le dire comme ça, n'est-ce pas, où on se fait flouer, est-ce qu'il faut garder le silence ou est-ce qu'il faut négocier avec celui qui nous a floué ou pourquoi, quelle attitude on doit avoir? C'est le cas, je parle du CIUS de l'ouest de l'île qui s'est fait frauder. Hein? On parle de 2 millions de dollars sur une période de 5 ans. Mais si on ne dénonce pas ces choses-là, j'imagine que ça va continuer. Hein?
1: Ben, c'est sûr que c'est un sujet qui est passablement à la mode plus que jamais. En ce moment, on s'entend la technologie de façon générale, pour ne pas nommer l'éléphant, l'intelligence artificielle aussi. Et donc, par la même occasion, la cybersécurité et les fraudes. Pourquoi? Ben, parce que, évidemment, c'est beaucoup plus facile à faire, qu'on ne le pense, frauder des entreprises basées sur la technologie, parce que l'intelligence artificielle parle le même langage que la technologie. Donc, ce qu'on voit dans les journaux en ce moment, les attaques sur les ministères et organismes de l'État, c'est pas nouveau. C'est là depuis longtemps. Il y en a juste beaucoup plus depuis les derniers temps, lié à justement l'automation et la facilité que c'est de le faire. Maintenant, pour votre question, s'il faut en parler, absolument qu'il faut en parler, parce que je vous dirais, moi, ça fait 20 ans que je parle de cybersécurité, puis j'ai probablement prêché dans le désert pendant 15 ans. Ça fait 5 ans qu'enfin les gens nous écoutent et qu'on voit justement dans les journaux ce genre de choses-là. Mais c'est vraiment pas d'hier qu'il y a ce genre de fraude-là. Là.
0: Parce que j'imagine, vous dites, oui, il faut en parler, mais qu'est-ce que nous avons? Est-ce que c'est en parlant que nous allons décourager, que nous allons instruire la population, nous allons donc mettre la population véritablement en garde, mais pas seulement la population, mais aussi des entreprises étatique. Là, on parle, je viens de le citer, c'est CLSC de l'ouest de l'île et d'autres CIUS qui se sont floués également pour des prestations de services auxquelles le CIUS n'a pas eu droit.
1: Ouais, ben c'est ça. C'est sûr que c'est pas un sujet simple nécessairement. Dans le contexte, l'attaque qu'on a vue sur le CIUS de l'île de l'Est de Montréal, en fait, c'est la tentative d'impersonnifier un de leurs fournisseurs. Donc, dans le fond, l'acteur de la menace, là, qu'on appelle, on dit moins le mot hacker parce que c'est plutôt un terme qui est utilisé pour les films d'Hollywood, mais dans les faits, ici, l'acteur de la menace, ce qu'il a fait, c'est qu'il s'est fait passer littéralement pour un des fournisseurs potentiels de cet établissement-là, pour remplir la documentation classique de l'établissement. Et à nouveau, là, je le répète, l'intelligence artificielle vient vraiment aider et faciliter ce genre d'attaque-là parce que on peut justement demander à un chatbot, là, que ce soit un Claude ou un ChatGPT ou un Gemini, de venir copier le style du langage que serait normalement utilisé par un vendeur comme ça ou par un fournisseur de cet établissement-là. Donc, l'AI connaît tout le langage interne, la poutine interne, donc est capable de dialoguer facilement puis d'être vraiment très, très crédible. Donc, avant, fallait littéralement impersonnifier, mais de façon manuelle, en faisant beaucoup des essais et erreurs. Maintenant, c'est vraiment chirurgical comme attaque. C'est très, très efficace. Là, évidemment, dans ce style d'attaque-là, ce qu'on se rend compte, c'est que ça a été étalé sur plusieurs années. Ça, c'est peut-être un peu plus alarmant, j'ai envie de dire. Ça repose pas nécessairement de la cybersécurité comme telle, mais effectivement, qu'il devrait y avoir certains contrôles en place qui seraient un peu plus musclés dans le but d'empêcher ce genre de choses-là. Puis, on pense à des choses très, très simples, là, comme de mettre en place un genre de mot de passe interne là, qui pourrait être échangé entre deux personnes quand il y a un transfert d'argent plus élevé qu'un montant X, Y, Z. Ça, c'est sûr que ces contrôles-là ne semble pas être en place. Autrement, il y aurait eu moyen de bloquer ce genre de transactions-là, surtout pour ces types de montants-là.
0: J'imagine que on peut avoir de la difficulté à expliquer ces situations-là, surtout lorsque c'est ChatGPT qui acquiesce à ChatGPT. J'essaie de m'expliquer dans le sens que oui, le hacker va utiliser les techniques connues de ChatGPT, et de l'autre côté, ce n'est pas un humain, c'est pas toujours en tout cas un humain qui va recueillir et regarder la chose de manière humaine et simple, n'est-ce pas? C'est la technologie qu'on va encore utiliser, et naturellement la technologie va dire oui à la technologie parce que ils se complètent bien.
1: Ouais, ben là, c'est sûr que on n'a pas le détail complet là, de l'anatomie de cette attaque-là, mais il y a un humain à quelque part qui a dû dire oui à quelque chose ou à un moment ou à un autre qui, lui, s'est fait flouer. Hein. Ça revient souvent à ça, c'est des attaques qu'on appelle d'ingénierie sociale, donc on va aller se faire passer pour quelque chose ou quelqu'un qu'on n'est pas dans le but de faire une action illicite. Mais tu sais, on pourrait amener ça à quelqu'un qui va rentrer physiquement dans un édifice en se faisant passer pour un concierge ou encore quelqu'un qui vient réparer une imprimante puis qui va demander d'avoir les accès normaux. On s'entend que là, c'est l'humain qui est attaqué nécessairement là, dans l'ingénierie sociale, et cette personne qui se fait passer pour un concierge ou un réparateur d'imprimante pourrait avoir accès à un bureau qui serait normalement inaccessible, fouiller dans les papiers ou encore se connecter directement sur un ordinateur et faire des choses qui auraient encore à nouveau des actions illicites. Fait que c'est la même chose ici, mais oui, accélérée fortement par l'intelligence artificielle qui, elle, parle le même langage que la technologie, comme vous l'avez dit. Est-ce que, bon, à ce jour, il existe des façons de contourner des contrôles qui sont mis en place par la technologie en utilisant l'intelligence artificielle. Mais l'exemple dont on parle, là, qui est passé dans les journaux, est encore plus simple que ça. Là. C'est vraiment de la fraude classique d'ingénierie sociale entre un humain et un autre, mais qui est supporté ou qu'on utilise comme groupe pilote si on veut l'intelligence artificielle.
0: Et on a vu dans le temps les institutions financières exprimer une certaine crainte pour ne pas se faire désavouer parce que c'est eux qui connaissent les règles et c'est eux qui se font prendre en bon québécois la culotte baissée, n'est-ce pas? Est-ce que c'est la même gêne qu'on peut exprimer lorsqu'il s'agit d'institutions étatiques comme un CIUS? Est-ce qu'on

0: développer une attaque en cours, mais c'est en parlant qu'on peut le faire. C'est pas en cachant ce genre de choses-là, là, clairement.
1: Maintenant, est-ce que c'est la somme qui est importante, l'importance de la somme qu'on veut dérober, ou est-ce que on devrait être vraiment très précautionneux dès qu'il s'agit de transactions? Un peu tout le monde devrait être précautionneux dès qu'il s'agit tout simplement de transiger d'une personne à une autre. Si tel est le cas, ça veut dire que lorsqu'on nous a présenté la venue de cette technologie nouvelle qui permettrait d'arranger les choses, de moins alourdir le système, ben ça va le rendre encore plus lourd, parce qu'il va falloir faire attention à tout et tout là.
0: Ouais, tout à fait. Ben ça, c'est clair. On a souvent le parallèle avec l'info nuagique. Là, c'est pas du souvenir. Il y a 10 ans, on est arrivé avec l'info nuagique. Ça va révolutionner le monde. Tout va coûter moins cher. Tout va être dans le cloud. Le cloud. Aujourd'hui, on est 10 ans plus tard. Le constat, c'est que il faut être capable de gérer de la technologie qui est dans l'info nuagique, de la technologie qui est directement, qu'on appelle bare metal, qui est directement dans les infrastructures. Et il faut gérer aussi le concept hybride, d'être capable de gérer les deux. Fait qu'on a, de façon dramatique, augmenté la complexité de nos réseaux de par l'info nuagique, qui, lui, nous a été amené à l'origine comme étant quelque chose qui allait sauver le monde, régler tous nos problèmes. Alors là, on a un peu le même effet là, avec l'intelligence artificielle qui, de façon notable, améliore, facilite, accélère, automatise beaucoup des choses et des processus qu'on a. Cependant, ça accélère aussi tous les fraudes et les actions illicites qu'on a sur la toile informatique là, dans le contexte. Donc, c'est effectivement un effet pervers là, de l'accélération par l'intelligence artificielle, absolument.
1: Une nouvelle spécialité est née, c'est la cybersécurité avec les technologies nouvelles, n'est-ce pas? Est-ce que vous avez l'impression, vous, spécialiste en cybersécurité, avoir véritablement prêché dans le désert ce que vous avez dit dès le départ, n'est-ce pas, de l'entrevue? Et il y en a tellement de nouveaux spécialistes, ou est-ce que ce n'est qu'une question de temps? Finalement, tout le monde va se raviser, va comprendre ce que disent les spécialistes, ou alors on va toujours continuer à se faire flouer, parce que plus on avance en cybersécurité, plus les bandits avancent aussi dans le même domaine, mais dans le sens contraire.
0: Oui, tout à fait. Mais en fait, c'est sûr que la cybersécurité, c'est pas nouveau, là. C'est un métier qui existe depuis longtemps. Ça s'est raffiné beaucoup, disons. Ça s'est diversifié beaucoup aussi par la même occasion. Donc, il y a des gens en cybersécurité qui sont spécialisés dans les intrusions. Il y en a d'autres qui sont spécialisés dans les équipes de défense, les analystes, etc. Cependant, à votre point, ben, ce qu'on voit beaucoup, c'est un transfert de la criminalité du monde physique, là, si on veut, vers le monde logique, donc le monde digital. Donc, est-ce qu'on peut imaginer un futur dans lequel ça n'existe plus, la criminalité? Ben là, je pense que c'est une question plus grande qui est en dehors de la cyber et de la technologie. Mais à nouveau, là, ce que je pense qui est important de voir ici, c'est qu'il y a un transfert de cette criminalité qui est du monde digital du monde physique vers le monde digital.
1: Julien Turcot, spécialiste en cybersécurité de la firme Go Secure. Je vous remercie, Monsieur Turcot, d'avoir pris du temps de nous parler cet après-midi.
0: Un grand plaisir, merci. Bonjour,
1: merci.
0: À bientôt.
1: Merci, au revoir. Nous allons donc continuer avec cette fois-ci Thilou Jean-Paul, journaliste, présentateur de Regards et de Réveil Matin. Comment ça va, Thilou Jean-Paul?
2: Ça va très bien, merci Jean-Ernest. J'espère que toi aussi. On salue les auditrices et les auditeurs de CPAM.
1: Alors, je te sens vraiment fort et en forme, Thilou. Il doit y avoir une belle actualité en Haïti, non?
2: Non, pas forcément. On parle des mêmes choses, de ce conflit ou bras de fer entre le CEP et le gouvernement. On pensait que c'était plus ou moins réglé avec la présence du président du conseil électoral à l'installation de M. Hubert Antoine comme directeur général. Et il n'est pas vraiment ça. C'est vrai que M. Jacques Desrosiers, le président du CEP, tente de temporiser l'affaire, mais ce n'est pas qu'il est

0: indiqué, ils ne sont toujours pas d'accord pour que le gouvernement ait le contrôle de la machine électorale. Ils veulent vraiment que ça soit le conseil électoral qui mène les activités et les opérations électorales. Et même si le gouvernement explique que y a rien de tel et que le directeur général sera évidemment sous le contrôle, en tout cas subordonné au conseil électoral provisoire. Ensuite, ça parle d'insécurité et puis celle de Coupe du Monde, comme tu sais. Donc, les mêmes actualités en Haïti.
1: J'imagine que oui, la folie devient de plus en plus furieuse en Haïti pour le football, la Coupe du Monde, hein?
0: En fait, en Haïti, oui, on va dire un peu surtout sur les réseaux sociaux. C'est vrai que la Coupe du Monde s'en vient cette semaine. Donc Haïti joue samedi déjà. Donc oui, il y a cette fièvre-là. On attend de voir ce moment dit historique, la deuxième participation d'Haïti. Mais comme je le dis souvent, les préoccupations premières reviennent assez rapidement. De temps à autre, des nouvelles, des exactions de bandits. Ce qui a amené une partie de l'opposition, appelée opposition plurielle, un regroupement, à organiser une manifestation demandant carrément le départ du Premier ministre et ils veulent sans doute aller en cassation. Bon, manifestation évidemment dispersée par la police à coups de gaz lacrymogène. Mais comme pour rappeler qu'à côté de cette fièvre pour la Coupe du Monde, qui tente de prendre mais les difficultés du pays, les réalités et les misères viennent toujours rappeler que la situation n'est pas rose dans le pays.
1: À tout le moins, pour la Coupe du Monde, encore une fois, le gouvernement a pris les mesures pour faire en sorte, c'est toujours la belle expression, du pain et des jeux, n'est-ce pas? En fait, de pain, il n'y en a pas beaucoup, mais on va avoir beaucoup de jeux et on nous annonce des stations de football ou je ne sais quoi, en dessous des tentes, un peu n'importe où, de manière à ce que le peuple ait les jeux, hein, vive les jeux.
0: En fait, le gouvernement a pris des mesures pour que chaque commune, en fait, c'est ce qu'ils disent, hein, on se demande comment ça va se matérialiser, puisqu'il y a encore des espaces de non-droit, des espaces sous le contrôle des bandits, qu'ils appellent territoire perdu. Et on se demande comment est-ce qu'ils vont installer ces kits de retransmission de ces territoires perdus. En tout cas, ils disent avoir pris des mesures, avoir distribué un téléviseur pour au moins chaque commune dans le pays. Ça fait quand même beaucoup. Mais c'est pour que la population puisse regarder et vivre ce moment, comme je le dis, qualifié d'historique, cette deuxième participation d'Haïti au Mondial. Et est-ce qu'ils auraient pu faire autrement, dans le sens est-ce que le peuple, la population n'est pas bien contente aussi de pouvoir bénéficier de ces retransmissions de cette participation d'Haïti à la Coupe du Monde? Voilà, en tout cas, c'est ce qu'ils ont fait. On va voir est-ce qu'ils réussiront à installer tous les téléviseurs à temps pour que la population puisse regarder les matchs d'Haïti.
1: Et puis, il n'y a pas de parieur, Thilou, il n'y a pas de de prédictions qui sont faites par rapport à...
0: Depuis quelque temps, on a des prédictions par-ci, par-là. Il y en a même qui nous donnent carrément l'affrontement final qui sera pour certains entre Haïti et la France, d'autres Haïti et l'Espagne. Et puis bon, il y en a d'autres aussi qui montrent qu'Haïti est éliminé depuis le premier tour, mais ça va un peu partout avec ces pronostics et prédictions qui, très souvent, ne reposent sur pas grand-chose.
1: Sur pas grand-chose, sinon, les esprits, quoi.
0: Je n'en ai pas entendu par rapport aux esprits, même si j'ai vu des vidéos de gens qui s'affairaient déjà à invoquer ces esprits pour qu'Haïti puisse gagner des matchs. Et on était même à dire que après le match gagné contre la Nouvelle-Zélande 4-0, on disait que on n'a même pas encore fait de magie. Regardez comment tout se porte bien.
1: C'est déjà magique.
0: Oui, donc voilà, évidemment, il y en a qui y croient, et, bon, mais on sait très bien que ça aura peu d'impact sur les résultats de la sélection nationale.
1: Et pour l'instant, Thilou, on s'en tient à cela, n'est-ce pas? Rien de plus. Et on ne parle pas de reprendre le dossier de Jovenel Moïse, parce qu'on en avait parlé la semaine dernière. Il y avait une lueur.
0: Oui, en fait, il y avait, le nom m'échappe là, cet ancien candidat à la présidence et avocat également, lui qui disait qu'il avait parlé à des journaux, à des médias étrangers pour revoir, parce que d'après lui, il y a certaines choses qui étaient dites et qui n'étaient pas conformes. Il aurait été en contact avec ces médias depuis très très longtemps avant, donc voilà, et il y en a beaucoup, enfin il y en a plusieurs qui veulent vraiment défendre ce dossier, et à chaque fois qu'on en entend plus parler, qu'ils viennent rappeler qu'il y a encore un dossier Jovenel Moïse. Mais le grand problème de ce dossier, c'est la justice haïtienne. Dans l'état où elle se trouve, on a vu ces images d'audition de M. Badiou. On se demande si la justice haïtienne n'étant pas capable de juger des cas moins compliqués, on va dire plus simples et presque banals, est-ce que vraiment on a en place un système pouvant donner justice à un président assassiné comme cela a été le cas pour Jovenel Moïse. C'est la plus grande préoccupation par rapport à ce dossier-là. Parce que oui, on a vu ce qui s'est passé aux États-Unis, on a eu un procès. Quoique, je n'hésite jamais à le rappeler, ce n'était pas le procès pour connaître la vérité dans le dossier de Jovenel Moïse, mais plutôt pour savoir à quel point ceux qui étaient accusés étaient innocents ou coupables. Et donc, ça nous a sorti et pas mal de pistes. Mais est-ce que ces pistes seront exploitées? Est-ce qu'elles peuvent être exploitées par la justice haïtienne? Beaucoup en doute.
1: Tellement vrai, Thilou, que pour parler de cette justice, pas seulement les gens ordinaires qui font justice par eux-mêmes, n'est-ce pas? Même, j'ai vu l'armée d'Haïti faire justice par elle-même.
0: Justement.
1: Comment on peut
0: et
1: faire ça?
0: Ça aussi fait un buzz. Ça aussi fait un buzz. Parce que, en fait, ce qui arrive...
1: Mais quand tu fais
0: beaucoup
1: ça,
0: de choses
1: là,
0: sont mélangées là-dedans. Hein. Beaucoup de choses sont mélangées parce qu'on dit que ce serait, bien, j'insiste pour les auditeurs et auditrices, ce serait à la demande de monsieur, enfin, le ministre de la Défense, monsieur André Sol, parce qu'il s'agissait d'une autre cérémonie et ça a été incrusté là-dedans. Mais beaucoup disent aussi que c'est une peine qui paraît très sévère sans un jugement ou une cour martiale.
1: Mais ce n'est tout simplement pas sérieux. Ce n'est pas sérieux, ouais. Thilou. On ne peut pas faire une chose comme ça, là. Quelques sacs de sucre, et voilà. Les vrais voleurs, Thilou, continuent à courir. Hein, ceux qui volent des millions continuent à courir. Et là, deux policiers, hein, ont été déshonorés.
0: Même si j'aime pas trop cette logique, mais bon,
1: ont été déshonorés sans avoir été jugés d'avoir volé deux sacs de sucre. Alors là,
0: c'est là que ça vraiment ça ne passe pas sans jugement, même si on nous dit qu'il y a eu enquête et rapport et à la fois du ministère de la Défense et de les responsables de l'armée.
1: Et, mais ça me désole de plus en plus.
0: J'ai entendu l'un des soldats et aussi un membre de la famille de l'un des soldats dire que ce n'était pas question de vol du tout. Ils auraient été... Enfin, on leur aurait fait cadeau de ces sacs de sucre, mais bon. Et je pense que c'est déplorable qu'on soit arrivé là, évidemment, sans juger.
1: Et de là, tous les montages, on voit les membres des forces armées, les deux concernés, avec des sacs de sucre sur le dos. Oh là là.
0: Oui, évidemment. Bon, il y a d'autres choses, je dis d'autres choses qu'on ne peut même pas dire à la radio par rapport à ces sacs de sucre, mais on est en train de vérifier ce qui est vrai ou faux.
1: Que pays. Alors, Thilou Jean-Paul, ouais. Ce soir, 20h, c'est Regard.
0: Ce soir, 20h, ce sera Regard, oui. Et puis demain matin, dès 6h, réveil matin.
1: Merci beaucoup, Thilou Jean-Paul.
0: Merci, au revoir.
1: Thilou Jean-Paul, journaliste, présentateur de Regard et de Réveil Matin à CEPAM. Exactement 17h dans tous nos studios. On observe la pause commerciale de l'heure.

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0: 17h02, nous avons cette fois-ci en ligne également Maître Daniel Crespo Villarreal, qui est avocat en droit du logement et professeur à l'UQAM. Bon après-midi, Maître Villarreal.
1: Bon après-midi, bonjour.
0: Ça va bien, Maître Villarreal?
1: Très bien, merci de me recevoir.
0: Oui. Alors, merci d'avoir accepté de répondre à nos questions. On s'approche du 1er juillet et puis on voit que les locataires ont de la difficulté à se placer, mais on sait aussi que la plupart des propriétaires sans scrupules utilisent le pouvoir que leur donne la loi pour évincer injustement des locataires. Maître Villarreal, et gagner au tribunal du logement contre ces gens-là, il faut avoir vraiment beaucoup de patience et avoir monté son dossier comme il se doit.
1: En effet, écoutez, on est dans une situation en matière de logement où, comme vous savez, la crise du logement fait en sorte qu'il y a un très grand appât du gain. Parce que ça n'a jamais été aussi rentable qu'aujourd'hui que d'être propriétaire d'un logement à louer. Ce qui fait en sorte qu'effectivement, on se ramasse avec une tonne de manœuvres devant les tribunaux pour obtenir le départ de locataires afin d'augmenter le loyer substantiellement. Et puis, c'est pas facile pour les locataires de contester et d'aller devant les tribunaux parce que, vous savez, c'est par définition, les locataires ont moins de moyens, disons, que des propriétaires. Et donc effectivement, on se ramasse devant une arène où on ne se confronte pas à armes égales toujours.
0: Et quand on dit que le fardeau de la preuve est sur le dos, je dirais, des locataires qui reviennent en cour, ça c'est après avoir été débouté, hein, parce que le propriétaire généralement va obtenir l'autorisation d'évincer le locataire. Maintenant, revenir après coup et demander réparation, c'est pas en criant ciseaux qu'on obtient ça. On a l'impression dans ce jeu-là, le gouvernement n'a pas aidé puisque justement, ça sera aux locataires à prouver que l'intention du propriétaire était d'augmenter le loyer et que l'objectif qu'il disait poursuivre n'était pas le bon qu'il voulait poursuivre en réalité.
1: Tout à fait. En fait, comme vous le dites très bien, je crois que le gouvernement a bien des égards à manquer d'écoute par rapport aux réalités et aux préoccupations de nombreux locataires, en ne rendant pas plus facile leur accès à la justice, leur accès au tribunal. Vous savez, un tribunal, c'est comme vous le dites, ça requiert énormément de préparation, énormément de ressources. Dans beaucoup de circonstances, ça requiert énormément d'argent également pour pouvoir embaucher un avocat. Et en ce sens, les locataires, des fois, peinent, surtout par les temps qui courent, vous savez, avec les crises, l'inflation galopante, c'est de plus en plus difficile d'avoir accès à la justice. Et en ce sens, effectivement, il devient un peu... les protections qui existent actuellement pour les locataires deviennent un peu illusoires, parce que comment peut-on accéder ou prétendre qu'on a accès à une protection si pour arriver à être compensé adéquatement, ben on doit débourser, défrayer toutes sortes de ressources afin d'y arriver. Le recours existant devient un peu illusoire. Et c'est le cas que vous évoquez, c'est essentiellement lorsque des propriétaires reprennent un logement pour soi-disant l'habiter ou pour faire certaines réparations, mais qu'au fond ils ne les font pas, mais sont simplement loués au prochain qui va offrir plus. À ce moment-là, effectivement, c'est un fardeau du locataire de ramasser les preuves, les centraliser, préparer son dossier, et ça peut devenir prohibitif pour le locataire.
0: Et naturellement, les groupes de locataires n'ont pas non plus la capacité. On dirait que je vois de moins en moins, je sais que vous évoluez dans ce domaine comme avocat en droit du logement, on dirait les organisations de locataires sont de moins en moins présentes sur le terrain, je dirais découragées, ou bien parce qu'on annonce de bonnes nouvelles de notre côté, construction de logements à prix modique, je ne sais pas, est-ce que il y a tellement d'autres préoccupations qu'on a l'impression, que moi-même j'ai l'impression que les locataires qui se font évincer sont laissés à leur sort et tout seuls et bien seuls.
1: Vous touchez un très bon point. Vous savez, les comités de logement qui sont souvent, ou les cliniques juridiques qui sont souvent les organisations qui sont dans tous les quartiers à Montréal, sont souvent des organisations auxquelles recourent les personnes qui n'ont peut-être pas les moyens de payer des avocats, ce qui est une grande majorité de la population. En ce sens, les besoins ont augmenté énormément au cours des, je vous dirais, 3-4 dernières années. Et les chiffres le démontrent. Alors qu'auparavant, on avait 50 000 demandes au tribunal, 60 000, aujourd'hui, on a plus de 90 000 demandes par année. Donc c'est énorme comme demande. Et il y a beaucoup plus de pression qui est sur les épaules des locataires. Or, les besoins sont plus grands, mais les moyens n'ont pas été augmentés. C'est-à-dire que les comités de logement ou les cliniques juridiques se ramassent avec des moyens qui peut-être étaient-ils suffisants il y a quelques années, mais qui aujourd'hui sont dépassés par la situation. Et donc votre observation est très juste. Ils ont beaucoup moins de temps pour faire du travail de terrain, pour faire de la sensibilisation, pour faire du porte-à-porte, distribuer des informations, alors qu'auparavant c'était, et c'est encore le cœur de leur mission. Le problème, c'est vraiment que les ressources ne suffisent plus, alors que les besoins sont de plus en plus criants.
0: Et alors que le gouvernement aurait pu tellement aider à établir l'intention dans un premier temps du propriétaire, n'est-ce pas, avec ce registre des loyers que le gouvernement n'a jamais voulu établir, n'est-ce pas, parce qu'il suffirait de faire la démonstration qu'après avoir été évincé, le nouveau locataire paye deux fois le prix pour qu'on anticipe de l'intention du propriétaire, n'est-ce pas? Alors qu'on n'a toujours pas ça de manière officielle, ce registre des loyers.
1: Absolument, vous avez raison. D'ailleurs, le registre des loyers est une revendication historique des différents comités de logement, de beaucoup de juristes également, beaucoup de chercheurs en la matière également, parce que ce serait un moyen effectivement efficace de pouvoir prévoir, de pouvoir contrer ces phénomènes-là d'augmentation abusive de loyers. Or, vous savez, de la même manière que beaucoup d'acteurs du milieu luttent pour obtenir ce gain, et il y a beaucoup d'autres acteurs, disons, du milieu qui ne veulent absolument pas entendre parler de ça. On comprend que ce n'est pas dans l'intérêt, par exemple, de la Corporation des propriétaires du Québec ou de l'Association des propriétaires du Québec, qui, eux, vont faire du travail, justement, pour dissuader le gouvernement d'appliquer ce type de mesures, de moyens, de mécanismes. Et, on s'entend que, justement, ils disposent de plus de ressources, de plus de moyens pour effectuer ce plaidoyer vis-à-vis les autorités publiques. Donc, au final, c'est une bataille très difficile. Ça demeure une revendication très actuelle, très pertinente, mais qui se bute à une obstruction très grande de la part des groupes d'intérêt des propriétaires qui ont évidemment plus facilement accès, si on veut, aux décideurs publics.
0: Et j'ai l'impression que même le tribunal a beaucoup changé aussi. De toute façon, c'est un milieu très, très difficile parce que vous avez, oui, d'un côté des avocats, mais vous avez énormément de gens qui se représentent par eux-mêmes, n'est-ce pas? Et avec des moyens rudimentaires, j'imagine que pour vous, avocat en droit du logement, ce n'est pas évident tout de suite d'être avocat à ce bureau-là, hein, qu'on dirait, n'est-ce pas, parce que c'est pas évident tout de suite, comme je l'ai dit.
1: Oui, ben, tout à fait, vous avez raison, mais le même phénomène se répercute, que vous savez, je vous ai dit que les comités de logement manquent de moyens par rapport aux besoins auxquels ils sont confrontés. Le tribunal, je voudrais vous avouer qu'il s'agit du même phénomène, c'est-à-dire qu'il y a de plus en plus de demandes, mais il n'y a pas eu une augmentation proportionnelle des ressources, donc il n'y a pas eu plus de personnel pour répondre aux questions des citoyens, il n'y a pas plus de pas beaucoup plus de juges non plus. Donc c'est un tribunal qui est saturé. Le terme est bien fondé. Et c'est pas moi qui le dis, hein, les juges eux-mêmes se plaignent d'une surcharge de travail. Donc effectivement, ça affecte le service offert aux citoyens. Du moment que les institutions publiques n'ont pas les ressources de leurs ambitions, ceux qui en payent le prix, malheureusement, ce sont les citoyens. Et dans un contexte de tribunal où vous dites si bien que on a des préparations qui sont parfois inégales, qui sont parfois rudimentaires, alors là, le travail des juges devient d'autant plus important, parce que c'est celui-ci qui va s'assurer de mener le débat, la discussion de manière opportune, de manière efficace, efficiente. Et à défaut de moyens, eh bien, cette mission-là peut difficilement être remplie.
0: Voilà. Maître Daniel Crespo Villarreal, avocat en droit du logement et professeur à l'UQAM. Bon, merci beaucoup d'avoir pris du temps de nous parler, Maître Villarreal.
1: Merci à vous de me recevoir. Bonne fin de journée.
0: Merci à vous aussi. Au revoir.
1: Au revoir.
0: Il est pour l'instant 17h13. 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

Dans un instant, on parle à Noémie Beauvais. Noémie Beauvais qui est organisatrice communautaire au regroupement des comités logements et associations de locataires du Québec.

Alors, pour rester dans le même sujet, disons que le nombre de demandes de reprise de logement par des propriétaires a explosé pour atteindre près de 14 000 en 5 ans, soit plus que dans toute la décennie précédente. On a toujours peur que ça nous arrive encore et qu'on soit évincé et que ça soit encore plus difficile à cause de la crise du logement. Témoigne Mélissa Leclerc. Il y a 2 ans, elle a dû quitter avec son conjoint et sa fille le logement qu'ils occupaient depuis 10 ans après un avis de reprise par son propriétaire. Au Québec, la loi permet donc au propriétaire de reprendre un de ses logements pour lui-même, ses parents, ses enfants, ou un parent ou un ex-conjoint dont il demeure le principal soutien. Depuis 2020-2021, 13 896 propriétaires se sont tournés vers le tribunal administratif du logement pour se prévaloir de cette exception au droit du maintien dans les lieux des locataires. C'est 2 fois plus que les 5 années précédentes, 6620, et plus que pendant toute la décennie qui a précédé, 10898. La pression sur les comités de logement est importante. On sent qu'il y a beaucoup de locataires en détresse, souligne Noémie Beauvais, organisatrice communautaire du regroupement des comités logements et associations de locataires du Québec. Elle souligne, entre autres, que les données du TAL n'offrent qu'un portrait partiel de la situation, puisqu'elle ne compte que les dossiers qui se rendent au tribunal. Or, plusieurs locataires acceptent de partir après une entente à l'amiable. Après coup, il est possible de demander une compensation au TAL si la reprise a été faite, c'est-à-dire pour d'autres raisons que celles prévues par la loi, comme relouer et augmenter le loyer. Tout le fardeau d'enquête repose sur les locataires. Pour avoir un dossier gagnant, il faut avoir la preuve que la personne bénéficiaire n'a pas habité le logement. Parfois, c'est facile. On voit une annonce pour relouer le logement, mais la plupart du temps, c'est plus subtil que ça, explique Daniel Crispo, Villarreal, avocat en droit du logement et professeur à l'UQAM.

0: Maintenant, nous avons en ligne Noémie Beauvais. Elle est organisatrice communautaire au regroupement des comités logements et associations de locataires du Québec. Bon après-midi, Madame Beauvais.
1: Oui, bonjour à vous.
0: Ça va bien, Madame Beauvais?
1: Oui, ça va super bien vous-même.
0: Oui, moi, ça va toujours bien. Même quand ça va mal, même quand ça va mal, n'est-ce pas? Alors, dans le milieu locatif, ça va vraiment mal pour, on parlera même pas de petits locataires. Si on est en location, c'est parce qu'on n'a pas les moyens de s'acheter une maison et les propriétaires en mènent très large par les temps qui courent à cause de la crise du logement, Madame Beauvais.
1: Exactement. Oui, on constate qu'effectivement, les propriétaires en ce moment, bon, malgré quelques appels, et on le voit dans les médias, il y a une grande association de propriétaires qui vont de plus en plus nous tenter de nous faire croire que la crise du logement, elle est réglée. Mais c'est pas du tout ce qu'on constate sur le terrain. Hein. Quand on se promène dans les rues, on voit les annonces de logements à louer, les prix sont extrêmement chers. Là, on a difficulté à trouver des logements, particulièrement en ce moment. On est dans la période de pré-déménagement. La plupart des locataires au Québec déménagent bientôt. Donc, voilà. Donc, il y a vraiment ce constat-là que les gens ont la difficulté à trouver. Il y a plus d'appels à l'aide dans les ressources, que ce soit auprès des comités logements ou auprès de la ville qui instaure à chaque année là, une espèce d'opération 1er juillet, une opération qui vise à soutenir les gens qui n'ont pas réussi en fait à trouver de logement, donc qui doivent quitter au 1er juillet, mais qui n'ont pas d'autres endroits où rester. Donc, ouais, on le sent que la pression elle est vraiment, vraiment forte là, sur les locataires.
0: Et dites-moi, on a l'impression, parce que j'ai fait un peu mon devoir avant cette entrevue, pas mal de logements à louer. On a même l'impression que le taux d'inoccupation a augmenté un tout petit peu. Mais par contre, c'est les prix des loyers qui font peur, qui sont inabordables, n'est-ce pas?
1: Absolument.
0: Le véritable problème est là.
1: Exactement, c'est ça le problème. Effectivement, on constate que les taux d'inoccupation sont en légère hausse, notamment à Montréal. Mais ce que ça dit pas, en fait, cet indicateur-là, c'est le détail, en fait, de quels logements sont disponibles. Effectivement, si on l'a vu dans les dernières années, il y a eu davantage de construction, notamment la construction de logements qui sont pas abordables, des logements chers. Donc, on parle de 2 000, 3 000 pour des unités de 4 000, de 5 000, de 6 000. Mais donc, le fait que ces propriétés-là soient disponibles, ou ces unités-là plutôt soient disponibles, ça fait augmenter le taux d'inoccupation. Évidemment, ce taux-là est beaucoup plus grand dans les unités qui sont chères. Mais quand on regarde le taux d'inoccupation des unités abordables ou à bas prix, mais le taux d'inoccupation tourne autour de 1%. Donc, c'est important d'aller dans le détail de ce chiffre-là. Si on s'arrête seulement au taux, comme le pourcentage de logements vacants, et on voit pas, en fait, c'est comme si on a le nez trop proche de l'arbre, on voit pas, en fait, l'ampleur du problème. Donc, oui, il y a beaucoup de logements à louer, mais justement, comme je dis, on les voit, les pancartes, mais qu'est-ce que ça dit, en fait? Combien ils sont, ces logements-là, puis dans quel état ils sont? Parce que c'est une chose d'avoir des logements pas chers, mais si en plus ils sont insalubres ou s'ils sont trop petits pour une famille, au final, on n'est pas gagnant là, comme locataire. Donc, il faut vraiment aller creuser davantage ces chiffres-là.
0: Et puis, tout à l'heure, j'ai parlé à un intervenant pour lui dire j'avais l'impression que les organisations, les regroupements de comités logements étaient beaucoup plus militants il y a quelques années. On en avait. Et qu'est-ce qui se passe? Est-ce que vous êtes préoccupé par la situation autrement? Mais on a l'impression aussi que vous êtes que ces associations sont moins militantes. Est-ce que j'ai tort?
1: Je pense pas que les associations sont moins militantes. Je pense qu'effectivement, il y a une part qui est liée à la surcharge de travail. Ça nous amène aussi sur un autre thème, qui est celui du financement des organismes communautaires. on l'a vu dans les derniers mois, les dernières années, il y a eu quand même beaucoup de mouvements. On le voit notamment avec le mouvement communautaire à bout, mais aussi tous les mouvements de pression engagés pour le communautaire, qui est une campagne du RQAK, une ancienne campagne. Donc, il y a vraiment une volonté de... Bon, les organismes communautaires sont sous-financés. Ça, ça a nécessairement un impact sur notre capacité d'action, notamment notre capacité d'être plus vocal, de militer davantage. Donc, en ce moment, donc il faut faire des choix parce qu'on a moins d'employés, on a moins de monde, on a moins de ressources. Ben, il faut nécessairement, couper où est-ce qu'on peut. Puis des fois, ben, malheureusement, ce qui prend le bord, c'est toute la portion, action collective ou revendication, essayer de faire des manifestations, faire des événements pour faire connaître le droit au logement, mais ça, c'est ce qui coupe parce qu'on n'a pas le temps, parce qu'on est surchargé. Donc oui, il y a effectivement une moins grande place des enjeux logement dans la militance, mais je pense qu'elle est due à d'autres facteurs, malheureusement.
0: Et évidemment, j'ai vu aussi le grand mouvement à bout et ouais. comme résultat, on n'a pas eu grand-chose. Est-ce que ça aussi ne contribue pas à décourager les militants?
1: N'importe quel mouvement, en fait. On le sait que c'est toujours des luttes sur le temps long. Ça prend beaucoup de ressources, ça prend beaucoup de temps. Il faut être vocal, il faut répéter nos demandes, il faut multiplier les endroits où on les présente. Donc oui, effectivement, ça prend du temps. Je pense que dans les organismes communautaires, on lutte pour nos propres conditions de travail depuis super longtemps. On ne peut pas s'attendre à ce que ça change demain matin, mais on fait tout ce qu'il faut pour se faire entendre, pour que nos demandes soient répondues. Et ça prend aussi, effectivement, de l'autre côté de la table de négociation, des intervenants ou des interlocuteurs qui sont prêts à prendre au sérieux ces demandes-là, puis qui ont des choses à proposer. Puis on voit la part du gouvernement de la CAQ, autant dans les luttes pour les locataires que dans les luttes pour la reconnaissance des conditions de travail dans le milieu communautaire. La position, elle est fermée. C'est super difficile d'avoir ces conversations-là. C'est super difficile d'obtenir des engagements de leur part. Donc ça, évidemment, ça freine un peu la lutte. Quand on n'est pas écouté, quand on n'est pas entendu, il faut multiplier les manières de faire. Mais des fois, ça devient complexe quand notre principal canal de communication est bloqué.
0: Maintenant, le travail doit se faire d'une manière ou d'une autre, mm-hmm. n'est-ce pas? Où est-ce qu'on s'en va? Est-ce qu'on est sur la bonne voie, n'est-ce pas? Étant donné qu'on annonce la construction de logements sociaux énormément mm-hmm. au Québec, dans la région métropolitaine de Montréal. Mais mon petit doigt me dit, malgré tout, ce n'est pas suffisant.
1: Non, définitivement. Puis ça, c'est plus le Frappru qui milite en ce sens pour la construction des logements sociaux ou la CROLOC, c'est la coalition contre le logement cher. En fait, c'est une coalition qu'on porte à deux et en fait à plusieurs, mais dont le RECLAC et le Frappru. C'est en fait une coalition où on revendique la construction notamment de plus de logements sociaux. On revendique des meilleurs outils de contrôle des loyers pour pas que les prix augmentent de façon disproportionnée comme on a vu dans les dernières années. Puis on revendique aussi l'instauration du droit au logement dans la charte québécoise des droits exercés. Donc tout ça, ça fait en sorte que voilà, qu'on milite, on lutte, on essaie de pousser pour la construction, pour l'amélioration des conditions des locataires. Mais effectivement, le fait qu'on en parle davantage, c'est déjà un excellent début. Puis le fait qu'on ait des engagements de la part du gouvernement de mettre en place davantage de logements sociaux, c'est effectivement un pas dans la bonne direction, mais c'est trop peu, trop tard. On est dans la crise depuis plusieurs années. On a du mal à en sortir, on sort pas la tête de l'eau. Donc ça prend vraiment plus que juste des engagements un peu cosmétiques comme ça, où on fait quelques unités ça et là pour essayer de pallier, mais les besoins ils sont définitivement plus grands.
0: Et puis il y a le lancement des élections très bientôt. Est-ce mm-hmm. que vous sentez que les partis, tous les partis en lice, sont suffisamment prêts à prendre position pour le logement social, la construction de plus de logements sociaux? Sont prêts à s'engager?
1: Oui, c'est ce qu'on va faire en fait dans les prochaines semaines, dans les prochains mois. La campagne électorale va commencer bientôt, donc nous on a une responsabilité de voilà d'inciter les partis à prendre position, à prendre des engagements clairs à ce sujet-là. Donc oui, on va définitivement travailler en ce sens, puis on espère effectivement d'être entendu, d'être écouté.
0: Noémie Beauvais, organisatrice communautaire du regroupement des comités logements et associations de locataires du Québec. Je vous remercie, Madame Beauvais, d'avoir pris du temps de nous parler cet après-midi.
1: C'est un plaisir. Merci beaucoup.
0: Merci. Au revoir.
1: Au revoir.
0: Voilà, il est déjà 17h29 et des poussières, mesdames, messieurs. On doit ici observer la pause de la demi de l'heure. Et au retour, on sera avec Éric Lantier, coach spécialiste en intelligence genrée.

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0: Il est 17h36. Nous sommes à la chronique de genre et qui est là avec nous, c'est Eric Lantier, coach spécialiste en intelligence genre. Et bon après-midi, Eric Lantier.
1: Bon après-midi, Monsieur Pierre.
0: Comment a été le week-end, Eric Lantier? La semaine, d'ailleurs, hein, on s'est vu lundi dernier, ça fait une semaine.
1: Tout à fait, oui, ça a été une semaine assez rocambolesque. Il y avait beaucoup dans l'assiette, mais là, je suis très heureux parce que je reviens sous les ondes du CPAM 1410 et c'est un moment de pur bonheur pour moi.
0: Voilà, moi aussi, Eric. Alors, aujourd'hui, on parle de quoi, mon cher?
1: Mais on est à la quatrième phase du développement amoureux. Hein, lorsqu'on est en période de fréquentation, on est dans la phase d'intimité émotionnelle.
0: Okay.
1: On a vu que ça débutait par l'attirance. Ensuite, il y a une zone d'incertitude. Après, c'est l'exclusivité. Ça devient ma blonde, mon chum. On est officiellement un couple. Et suite à cette phase d'exclusivité, eh bien, on entre dans quelque chose de plus profond, l'intimité émotionnelle. Et là, ça peut déraper, M. Pierre. Oui, ça peut déraper.
0: Alors, on parle des étapes à faire si on veut aller dans la bonne direction et des étapes obligatoires à faire, ou est-ce que ça dépend de l'individu? C'est de manière générale et non pas la totalité, comme dirait Eric, mais c'est de manière générale. Est-ce qu'on peut passer d'un point à un autre, ou est-ce qu'on peut les faire comme on l'entend?
1: Mais vous savez, dans la majorité des cas, les gens vont suivre ce parcours-là. Mm-hmm. Évidemment, il y a certains qui vont avoir un parcours plus atypique que d'autres. Mais règle générale, là où est-ce qu'il y a une nuance importante, M. Pierre, et votre question est pertinente, c'est qu'on ne vit pas les phases au même rythme. Par exemple, madame peut être dans sa phase d'incertitude et monsieur, pour lui, il est prêt à aller dans la phase d'intimité. Alors, parce qu'il a franchi les autres étapes, pour lui, il n'y a pas d'autres personnes dans sa vie. Je songe faire ma vie avec elle. On va valider dans les prochaines semaines, les prochains mois, mais ça semble être assez clair. Et je veux aller plus loin. Je veux qu'on puisse se connaître davantage. Et madame n'est peut-être pas encore là, ou vice-versa. Donc, oui, c'est sensiblement, les gens passent au travers sensiblement ce parcours-là, dans la majorité des cas, mais pas toujours au même rythme.
0: Pas toujours au même rythme. Allons-y, Eric.
1: Bon, alors, vous savez, c'est intéressant parce que quand on est dans les phases précédentes, on cherchait à montrer le meilleur visage de soi-même. C'est un peu comme une vente. Hein? Si je suis attiré par l'autre, je veux vraiment pas perdre cette occasion de pouvoir poursuivre avec cette personne-là parce qu'elle me plaît. Hein? Cette personne-là me plaît, m'attire, je me sens bien, je me sens confortable, il y a une connexion qui est en train de s'opérer. Donc, je veux pas que ça puisse se terminer pour des détails, et à ce moment-là, on montre le meilleur côté de nous-mêmes.
0: Voilà.
1: Mais quand on arrive à la phase d'intimité, c'est là que on se dit, OK, si on est pour vivre ensemble, si on est pour demeurer ensemble, se marier, fonder une famille...
0: Mais j'aimerais ça, avoir des statistiques. Combien de couples ne continuent pas et arrêtent naît après la phase d'intimité, la première, si on veut?
1: Mm-hmm. Oui, ce serait un bon sujet de recherche, M. Pierre. Mm-hmm. J'ai pas trouvé de statistiques comme telles à cet égard, mais je pourrais vous dire qu'en proportion, la phase d'intimité, c'est souvent une pierre d'achoppement.
0: Oui.
1: Oui, c'est une pierre d'achoppement parce que...
0: C'est là où on dit, c'est là où ça passe ou ça casse.
1: Oui, parce que, comme je vous disais, on montre notre meilleur visage et on passe du meilleur visage au vrai visage.
0: Du meilleur, au vrai.
1: C'est très bien dit, ça.
0: Ah ouais, hein? du meilleur au vrai visage. Parce que oui, là, ça c'est le vrai visage qu'on a, à tout le moins sur ce point-là. Et on y va avec les moyens du bord, mais ce qu'on a, n'est-ce pas? Et on ne peut plus tatillonner et on donne ce qu'on a.
1: Exact. Maintenant, c'est là que madame, et encore une fois, dans la majorité des cas et non dans la totalité des cas, parce que il y a des femmes qui ont plus de difficultés avec leur côté vulnérable. C'est plus difficile pour certaines femmes à l'accepter et l'accueillir. Mais en général, c'est dans cette phase-là, les femmes cherchent du moins à voir est-ce que je vais être accueilli par mon prétendant, par mon chum, par mon futur mari, par mon fiancé, est-ce que je vais être accueilli dans ma vulnérabilité, dans mes écarts émotionnels, dans mes élans intempestifs. C'est là qu'elle va essayer de dépasser les barrières de ce qui s'est vécu jusqu'à maintenant. Elle va ouvrir la porte pour voir, je vais exprimer mon ressentiment, mes frustrations et observer sa réaction. Maintenant, si ça passe, si c'est accepté, si c'est accueilli, mais ça veut dire que je suis capable d'être libre, aussi libre qu'avec une amie de fille, une sœur ou avec ma maman, hein, ou une collègue de travail en qui j'ai beaucoup confiance. Donc, c'est là qu'il y a un test relationnel et émotionnel, et c'est là que les hommes l'échappent, M. Pierre.
0: Ah oui?
1: Oui. Parce qu'il y a deux choses. La première, c'est ouf! C'est nouveau, ça, ces élans émotionnels-là. J'avais pas anticipé ça, mais il me semble que ça allait bien jusqu'à maintenant. Et là, ça me surcharge. Ça m'effraie. Est-ce que je vais être capable de réparer cette situation-là? Est-ce que je vais être capable de la rétablir? Et c'est là qu'il va l'échapper parce qu'il va dire...
0: Alors, je comprends pas. Et rétablir quoi?
1: Mais c'est ça. C'est que l'homme, quand il se sent dépassé par une situation, son taux de cortisol augmente comme s'il était face à un ours. Et là, en anglais, on dit c'est fight or fly. C'est je me bats ou je fuis.
0: Oh, oh, oh.
1: OK? Maintenant, pour ne pas fuir, ce qu'il va faire, il va dire je vais essayer de voir madame pleure, elle est déçue de ce que son patron a pas reconnu son travail. Et là, elle est en peine, elle est attristée. J'ai travaillé pour lui, il n'y a eu aucune reconnaissance. Et puis là, il va lui dire, ben, tu devrais aller le voir, là, puis lui dire ta façon de penser. Et là, madame vit une plus grande frustration parce que son besoin, c'est pas de se faire dire comment réparer la situation ou la régler. Elle veut simplement être accueillie en disant, ah, oh, pauvre toi, ça a dû être dur.
0: Mais, alors là, tu me perds totalement. Là, on est dans une phase d'intimité. Est-ce qu'on caricature ou quoi?
1: Je vous dirais, monsieur, pour avoir rencontré des dizaines et des dizaines de couples, non, je caricature pas parce que c'est vraiment un point qui irrite la majorité des femmes. Oui.
0: Non, alors, quand on dit que l'homme risque de l'échapper parce que c'est un fardeau, etc., moi, je comprends davantage, c'est parce qu'il a laissé paraître son incapacité. Est-ce que c'est comme ça? Est-ce qu'il n'a pas eu le choix que d'être vrai, d'être lui-même, et lui-même, c'est ce que tu vois là. Alors là, il n'y a pas à sortir de là, on peut corriger si on a l'aide, bon, mais est-ce que l'autre est déterminé à corriger? Peut-être qu'elle a eu à corriger pendant toute sa vie, là, elle est rendue à un certain âge, elle ne veut plus avoir à corriger, hein?
1: C'est ça, vous touchez un très bon point. Et ce qui arrive, c'est qu'il y a deux éléments dans ce que vous dites. Le premier, c'est madame, elle, tout ce qu'elle a besoin, c'est de voir son partenaire, être à l'écoute, être sensible, être empathique, accueillir sa douleur, la nommer, mais pas de lui donner de solution. Monsieur, lui, quand il voit, il dit, hey, là, moi, je la vois réagir comme ça. Je,

0: vous allez voir que la majorité des hommes, lorsqu'ils entendent un problème, cherchent à le solutionner. C'est dans notre nature, à réparer, à voir à ce que ça l'aide de l'avant, qu'on passe du point A au point B. Chez les dames, c'est pas ce qu'elles recherchent. Souvent, elles ont la solution elles-mêmes avant. Elles n'ont même pas besoin d'entendre notre solution, elles la connaissent. Ce qu'elles ont besoin dans cette phase d'intimité-là, c'est est-ce qu'il va m'accueillir avec attention, avec délicatesse, avec sensibilité, avec amour. C'est ça qui... Et des fois, là, c'est un point là, qui peut bloquer pendant des décennies dans un couple, juste cet élément-là. Et quand cet élément-là débloque, le couple retrouve son élan amoureux. Je vous dis, c'est central, ça, M. Pierre.
1: Alors, ne nous trompons pas, il s'agit de la dernière phase dans un nouveau couple qui s'adapte, n'est-ce pas? Il s'agit de la phase qui s'appelle l'intimité.
0: Oui.
1: Bon, alors l'intimité, tu me dis, Eric, la femme a surtout besoin d'être prise dans les conditions dans lesquelles elle se trouve, d'être comprise, etc., etc. Est-ce qu'il s'agit de dialoguer, d'épiloguer, de philosopher beaucoup lorsqu'on est rendu à cette phase d'intimité?
0: Mais pour une femme, c'est est-ce que j'ai l'espace d'exprimer véritablement comment je me sens? Et pour l'homme, c'est d'apprendre à voir que l'écoute, c'est pas une activité passive. L'écoute, c'est une présence active concernée par la personne devant soi. Et moi-même, j'ai dû changer cette perspective-là parce que dans la moyenne, on me dit que j'ai une bonne écoute, mais je voyais l'écoute comme étant passif, comme si je peux pas juste faire ça, écouter la personne. Il me semble que c'est pas suffisant. Mais quand on développe une écoute active, concernée, connectée, eh bien là, qu'est-ce que ça fait? Ça fait qu'on développe notre propre connexion en tant qu'homme à notre sensibilité intérieure et à celle de notre partenaire. Et c'est là qu'on grandit dans notre intelligence émotionnelle.
1: Es-tu en train de me dire que au moment où on est dans la phase de sensualité, où on est proche, où on, c'est là aussi qu'on se confie l'un à l'autre et que on décide de se faire aider, la femme surtout qui veut voir si elle est face à l'âme sensible, n'est-ce pas, qui va comprendre ses problèmes comme aucun autre n'a compris ses problèmes. Est-ce que c'est un test pour l'homme lorsqu'on est à une phase aussi importante, hein?
0: Oui. Mais vous touchez un point qui est important, parce que dans cette quatrième phase, on parle d'intimité émotionnelle, mais évidemment, ça rouvre la porte à l'intimité physique et sexuelle. Parce que si une femme est en admiration avec son partenaire parce que justement, il est sensible, il est connecté avec ce qu'il vit émotionnellement, ça va l'ouvrir, ça va lui donner de l'assurance, de la sécurité. Parce qu'une femme, pour se donner entièrement, sexuellement, elle a besoin de cette sécurité émotionnelle-là. Sinon, c'est tout simplement un acte sexuel. Mais dans une dimension amoureuse, où est-ce qu'il y a un lien qui se bâtit et un amour qui s'établit, madame a besoin de cette sécurité émotionnelle. Et c'est sûr qu'elle peut devenir, à ce moment-là, si elle obtient cette sécurité émotionnelle-là, plus vulnérable. Si, par exemple, à cause de ses convictions, elle veut attendre au mariage, ou si elle veut se donner plus de temps, mais là, c'est là qu'elle peut être plus fragile et succomber malgré elle, si du moins c'est dans cette optique-là qu'elle veut aller. Mais pour les autres dames, c'est là qu'elles vont s'ouvrir et se donner souvent le soir même.
1: Voilà, tu viens de le dire. Est-ce que j'ai manqué quelque chose ou j'ai oublié quelque chose lorsqu'on a établi les phases? Est-ce qu'il y a la sixième phase qui serait vraiment l'acceptabilité vraiment qu'on est en couple véritablement et qu'on doit se donner l'un

0: à l'autre, n'est-ce pas? Est-ce que c'est une sixième phase après la phase d'intimité émotionnelle, la phase d'intimité sexuelle? C'est ça? C'est une sixième?
1: Dans le sens que l'intimité sexuelle peut arriver dans toutes les cinq phases.
0: Ah oui.
1: Oui. Maintenant, c'est intéressant que vous me posiez la question parce que j'ai fait des recherches et je me suis dit, OK, est-ce que sur une base scientifique, parce que je sais que sur une base, par exemple, morale ou religieuse, certains vont s'abstenir de sexualité avant le mariage, mais je me suis dit, est-ce qu'il y a un fondement scientifique, par exemple, à l'abstinence ou à prolonger l'abstinence? Il y a deux recherches qui ont été faites, une en 2010 et une en 2014. La première a impliqué 2000 personnes et la deuxième 10 000 personnes. C'est pas rien, ça, M. Pierre.
2: Mmh.
1: Et ça a été publié dans le Journal of Family Psychology et le Journal of Sex Research. Et c'est basé sur une approche psychoneuro-endocrinologique. Donc, ça touche le psychologique, ça touche le cerveau, ça touche justement tout le système hormonal. Et ce qu'on dit, on donne pas un nombre de jours, mais ce qu'on a observé chez les 10 000 personnes, ceux qui ont retardé l'activité sexuelle ont eu des couples plus unis, plus solides que ceux qui ont été très rapides à entrer dans cette intimité physique-là. Donc, c'est pour ça que la phase d'intimité, quand on a une activité sexuelle avant la phase d'intimité, parfois, on manque une profondeur relationnelle parce que la sexualité a compensé. Elle a compensé parce qu'on suscite la cytocine, l'hormone de l'attachement, mais on n'a pas développé dans la relation cette intimité-là et on le porte dans notre bagage relationnel. Maintenant, c'est pour ça que quand on est conscient de ces phases-là, M. Pierre, on avance tranquillement. Et moi, ce que je dis, c'est d'être un et en paix avec sa conscience. Hein, c'est ça qui est important.
0: Absolument. Éric Lantier, coach spécialiste en intelligence genrée. Je te remercie, Éric Lantier, d'avoir fait encore une fois cette belle chronique pour nous. Éric Lantier.
1: Ça fut un grand plaisir, M. Pierre.
0: Merci,
1: au revoir.
0: Au revoir. Et à lundi prochain, mon cher.
1: Oui.
0: Voilà, voilà, voilà. Voilà tout, mesdames, mesdemoiselles, messieurs. Je pense qu'on peut dire qu'on arrive à la fin de cette chronique, non seulement de cette chronique, mais aussi de l'émission Billet de retour en ce 8 juin 2026.

Voilà, donc le temps de remerciement, ça vient vite, mesdames, messieurs. On veut remercier tous ceux qui ont participé à cette émission, mesdames, messieurs.

On remercie donc Marianne Gagné, coordonnatrice provinciale de la surveillance et du contrôle de la RAGE au ministère de l'Environnement, de la lutte contre les changements climatiques, de la faune et des parcs. Merci bien également à Julien Turcot, il est spécialiste en cybersécurité de la firme GoSecure. C'est Lou Jean-Paul, journaliste, présentateur de Regards et de Réveil Matin à CEPAM.

Maître Daniel Crespo Villarreal, avocat en droit du logement et professeur à l'UQAM. Noémie Beauvais, organisatrice communautaire au regroupement des comités logements et associations des locataires du Québec. Naturellement, on prend le temps de remercier également nos collaboratrices Asma Hurtelou et Judy Limage pour la suite de la programmation ce soir. Dans un instant, ça sera Tropicolore avec Thierry Salin qui sera suivi de Regard avec Thilou Jean-Paul et enfin Connexion avec BS. Et maintenant, le temps de vous remercier, vous qui avez choisi CEPAM et qui êtes resté fidèle à nous jusqu'à cette présente minute. Alors, on vous dit merci d'avoir choisi CEPAM et merci d'être resté fidèle jusqu'à cette toute dernière minute. Merci encore une fois. Merci, au revoir et à demain.

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0: Auditeurs, auditrices, bienvenue à votre émission Souvenir, Souvenir. À Smurteloup, on va passer les 2 heures ensemble afin de revoir nos souvenirs que nous avons dans notre période de jeunesse, d'adolescence et d'enfance. Cette période qui représente une tranche de vie assez importante pour nous, puisque c'est là qu'on a connu plusieurs expériences, c'est là qu'on a découvert les amis, la famille, leur importance surtout, et c'est là également qu'on a eu des événements très, très, très significatifs pour nous. Alors, à travers ces 2 heures, tout ce que vous avez à faire, c'est de vous installer confortablement et ne pas vous laisser déranger par personne, puisque ces 2 heures vous appartiennent à vous et à vous seul. Cependant, si et seulement si vous avez la possibilité d'avoir avec vous votre livre de souvenirs, eh bien, sortez-le. Et avec ça, vous allez coller exactement chaque chanson que vous aurez à écouter au souvenir qu'elle représente le mieux. Alors, tout de suite, on va débuter avec la première section de cette émission, tout en vous souhaitant une bonne écoute et une bonne recherche. On se retrouve de l'autre côté de la première.
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Si on a bien commencé cette émission, j'espère qu'on pourra la poursuivre jusqu'à la fin, aussi bien que la première section. Alors, oui, deuxième section tout de suite, eh bien, on va regarder les situations amoureuses qu'on a connues dans le temps, comment ça se passait, et on pourra regarder avec les yeux du jour, est-ce que c'était meilleur la façon qu'on les vivait, ces relations amoureuses, la façon qu'on se comportait dans ces relations, et est-ce que ça se vivait intensément des deux côtés ou sinon juste un côté. Parce que vous savez, dans une relation amoureuse, il peut arriver qu'un seul partenaire ou un seul, entre guillemets, amoureux vive cette relation avec beaucoup de passion, beaucoup d'intensité, alors que l'autre, froidement, ça ne veut pas dire qu'il n'y a pas de sentiment, mais va la vivre beaucoup plus froidement en apparence que l'autre. Donc, ça dépend de la personnalité de chacun, ça dépend de ce que chacun a à apporter à cette relation-là. Mais dans le temps, c'était généralement des relations qu'on vivait, je ne veux pas dire au jour le jour, mais sans grande appréhension, sauf exception. La seule appréhension qu'on pouvait avoir, c'est que l'autre nous aime autant que nous, nous l'aimons. Est-ce que c'était exagéré? Est-ce que c'était trop demandé? À vous d'en juger. Deuxième section, c'est tout de suite.

troisième section, et vous le savez, à cette section, on laisse la place à un artiste qui va nous présenter parmi les meilleurs de ses compositions ou des fois ses interprétations également. Et aujourd'hui, nous avons sélectionné pour vous Georges Moustaki, qu'on écoute tout de suite, à qui on offre toute la troisième scène.

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Il nous reste, tenez-vous bien, un peu plus d'une heure à passer ensemble. Eh bien, nous allons profiter de ce temps pour vous présenter toutes les chansons que nous avons préparées pour vous pour cette émission. Et j'espère que que le temps ne nous fera pas la course et nous permettra de toutes vous les présenter, car on a fait une sélection extraordinaire pour vous pour cette émission. Alors, sans plus tarder, la quatrième section, et vous le savez également, à partir de la quatrième, ce sont des chansons, des ballades, des mélodies qui vont défiler les unes après les autres. Question de vous donner assez de matériel pour retrouver les meilleurs souvenirs que vous avez eus au cours de cette tranche de vie que nous revisitons à chaque émission. On y va tout de suite avec la quatrième section.

Je crois que j'ai parlé trop vite en vous disant qu'il nous reste beaucoup de temps à passer ensemble, mais imaginez-vous que nous entamons bientôt la cinquième, soit l'avant et dernière section de cette émission. Donc, on va se dépêcher pour pouvoir passer à travers la programmation qu'on a préparée pour vous. Cependant, j'espère que jusque-là, vous avez apprécié l'émission et vous avez pu retrouver les meilleurs, parmi les meilleurs souvenirs de votre enfance, de votre adolescence ou de votre jeunesse. Mais pour ce faire, laissez-moi vous dire que vous devez avoir le cœur dans le temps, le cœur d'enfant, le cœur d'adolescent et le cœur de jeune. Et comme ça, en retraçant ces souvenirs, vous allez pouvoir les vivre comme si c'était à l'instant. Si ce n'est pas ce que vous avez fait, quoique je serais surprise, mais si ce n'est pas ce que vous avez fait jusque-là, je vous invite donc à retrouver ce cœur innocent, ce cœur sincère, ce cœur heureux que vous avez eu dans ce temps-là. Cinquième, avant-dernière, c'est tout de suite.

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On y est. Sixième et dernière section de l'émission du jour, chers amis. Laissez-moi prendre le temps de vous remercier de votre fidélité, de votre attachement à votre radio chérie. Et sachez qu'à chaque fois que nous préparons cette émission pour vous, donc l'équipe et moi, c'est avec beaucoup d'enthousiasme qu'on le fait, beaucoup de passion, beaucoup d'amour, parce que nous savons quel public écoute cette émission et c'est un public de choix, un public qui fait envie des autres, un public qui a le goût du beau, le goût du meilleur. Et c'est exactement pour cette raison qu'on vous demande, que moi personnellement, je vous demande à chaque fois s'il y a quelque chose que vous trouvez qui n'a pas répondu tout à fait à vos attentes, eh bien, faites-nous le savoir, on va le corriger. Parce que notre but, c'est de vous satisfaire au maximum. Est-ce qu'on saura un jour vous satisfaire à 100%? Non. Mais on veut certainement faire plus que la moyenne. Parce que à 100%, ça veut dire qu'on n'a plus rien à travailler dessus, on n'a plus rien à changer, on n'a plus rien à améliorer, alors que ce n'est pas ça la vie. La vie, c'est une éternelle amélioration. Donc, cependant, il y a un minimum. Et le minimum qu'on espère rencontrer à travers ces émissions, c'est plus que la moyenne. Si on ne l'a pas, eh ben, dites-le nous. Parce que sinon, on ne vous reconnaîtra pas. Alors, la sixième. On va vous la présenter tout de suite, mais avant, nous devons prendre rendez-vous qui est toujours pour la prochaine fois.

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Pour vous servir ce matin, votre frère, votre ami, le pasteur Jean-Marie Hercule, je vais vous accompagner pour les 120, pour les 60 prochaines minutes. Merci d'être à l'écoute. Vous écoutez l'émission Rencontre matinale. Je change de studio ce matin et j'ai l'impression que le son ne sorte pas. S'il y a quelqu'un qui est à l'écoute, qui pourrait m'appeler dans le 514 616 24, juste me dire que vous m'entendez très bien et je ne veux pas parler dans l'air comme ça. Si vous m'entendez, si vous écoutez l'émission ce matin, composez le 514 616 24, dites-moi oui. Sur mon cellulaire, j'aimerais savoir que si vous nous écoutez. J'attends vos appels.

qui viennent tout juste de nous signaler que le son est très bien. Donc, vous m'écoutez, vous m'entendez très bien. Merci beaucoup. Mesdames et messieurs, c'est l'édition de la semaine qui rentre chez vous. C'est toujours pour nous un réel plaisir de nous trouver derrière ce micro pour vous accompagner dans la prière. Nous allons passer un moment béni. Vous écoutez la voix du pasteur Deli Benson qui est en train de nous bénir. Merci à tous ceux et celles qui sont branchés et nous espérons que le Seigneur va nous donner un moment béni.

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1: De David, lorsqu'il contrefit l'insensé en présence d'Abimélec et qu'il s'en alla chassé par lui. Je bénirai l'Éternel en tout temps. Sa louange sera toujours dans ma bouche. Que mon âme se glorifie en l'Éternel. Que les humbles écoutent et se réjouissent. Magnifiez avec moi l'Éternel. Exaltons ensemble son nom. J'ai cherché l'Éternel et il m'a répondu. Il m'arrache à toutes mes frayeurs. Quand on regarde à lui, on resplendit de joie. Et le visage n'a pas à rougir. Quand un malheureux crie, l'Éternel entend et le sauve de toutes ses détresses. L'ange de l'Éternel campe autour de ceux qui le craignent et il les délivre. Goûtez et voyez combien l'Éternel est bon. Heureux l'homme qui se réfugie en lui. Craignez l'Éternel, vous, ses saints, car rien ne manque à ceux qui le craignent. Les lionceaux éprouvent la disette et la faim. Mais ceux qui cherchent l'Éternel ne manquent d'aucun bien. Venez, mes fils, écoutez-moi. Je vous enseignerai la crainte de l'Éternel. Quel est l'homme qui désire la vie, qui aime de longs jours pour voir le bonheur? Préserve ta langue du mal et tes lèvres des paroles trompeuses. Écarte-toi du mal et fais le bien. Recherche la paix et poursuis-la. Les yeux de l'Éternel sont sur les justes, et ses oreilles sont attentives à leurs cris. L'Éternel tourne sa face contre ceux qui font le mal, pour retrancher de la terre leurs souvenirs. Quand les justes crient, l'Éternel entend, et il les arrache à toute leur détresse. L'Éternel est près de ceux qui ont le cœur brisé, et il sauve ceux qui ont l'esprit dans l'abattement. De nombreux malheurs atteignent le juste, mais de tous l'Éternel le délivre. Il garde tous ses os, aucun d'eux n'est brisé. Le malheur fait mourir le méchant, et ceux qui haïssent le juste seront condamnables. L'Éternel libère l'âme de ses serviteurs, et tous ceux qui se réfugient en lui échapperont à la condamnation.

elle n'était pas à mon secours, mon âme serait bien vite dans la demeure du silence. Tu me poussais pour me faire tomber, mais l'Éternel m'a secouru. Je ne mourrai pas, je vivrai, je raconterai les œuvres de l'Éternel. Père Dieu des cieux, Jésus-Christ, nous te disons merci pour le privilège que tu nous accordes d'être tes enfants, de faire partie de cette grande famille. Nous te disons merci, malgré vents et marées, malgré les difficultés, les calamités auxquelles nous faisons face, tu es là et nous pouvons compter sur toi. Nous te disons merci parce que tu as le nom le plus élevé. Nous te disons merci car devant toi, l'ennemi tremble. Nous te disons merci parce que tu nous protèges de tout danger. Même au milieu de la tempête, nous n'avons rien à craindre car tu es avec nous. Tu n'es pas un homme pour mentir. Ce que ta bouche a dit, ta main est capable de l'accomplir. Merci pour ce que tu as fait dans le passé. Merci pour ce que tu fais aujourd'hui et merci pour ce que tu feras demain. Tu as été pour nous, Seigneur, un refuge et tu l'es aujourd'hui et tu le seras demain. Merci parce que nous pouvons compter sur toi. Merci parce que tu n'es pas un homme pour mentir. Ce que ta bouche a dit, ta main est capable de l'accomplir. Merci pour les sacrifices de la croix. Merci pour la sécurité. Merci pour la paix que tu nous procures. Merci pour la joie. Merci pour tout ce que tu as fait hier, aujourd'hui, éternellement. Merci parce que nous venons de traverser une longue nuit. Nous sommes réveillés ce matin. Nous remettons entre tes mains ton peuple qui est à l'écoute ce matin. Tu connais leur nom, les adresses et de quoi dont ils ont besoin. Nous te demandons, Père, de faire ton intervention au moment opportun. Merci pour les hommes et les femmes de Dieu que tu as oint et que tu as placé dans le corps de Christ. Nous te demandons, Père, de les équiper davantage à chaque jour afin qu'ils puissent répondre à leur mission. Merci pour les membres du corps de Christ qui est composé de tous les sauvés de tous les temps. Nous les remettons tous entre tes mains. Fais au-delà de ce que nous pouvons demander. Nous te demandons d'une façon, Père, spéciale de faire en sorte que nous puissions marcher avec toi dans la sainteté. Fais en sorte que, Seigneur, nous puissions devenir des vrais disciples. Nous puissions faire la différence. Garde-nous, Seigneur. Protège-nous. Nous voulons prier pour notre pays Haïti qui traverse des moments difficiles. Nous savons un jour, au Tamaké, tu vas susciter dans ce pays des vrais leaders. Des vrais leaders. Afin qu'enfin ce pays puisse sortir de cet état lamentable. Merci pour ce que tu as fait pour ce pays. Nous prions pour les membres du corps de Christ d'ici et d'ailleurs. Nous prions pour le monde entier. Nous prions pour le Canada. Cet état d'accueil qui nous a reçu. Nous te demandons qui nous a reçu. Et nous te demandons d'une façon spéciale de donner beaucoup de sagesse aux dirigeants afin qu'ils prennent des bonnes décisions. Nous remettons cette émission entre tes mains. Du début jusqu'à la fin. Fais au-delà de ces mots de prière. Prends le contrôle de cette émission. Au nom de Jésus, nous t'en prions. À lui soit la gloire. Au siècle des siècles. Amen. Merci Seigneur.

plus spécialement à mon ami le frère Genaï, frère Esmi, Vixama, le frère Delceux Antoine, à toutes les auditrices, tous les auditeurs de CPAM et des rencontres matinales.

rapidement dans la révélation avec l'aide de l'Esprit Saint, nous atterrirons avec énergie. Être disciple de Jésus n'est pas une adhésion intellectuelle ou théologique à son enseignement, et ce n'est surtout pas le résultat d'une forte émotion. Ce n'est pas une assiduité infaillible aux différents services ou programmes d'une église qui font de nous des disciples, et être ponctuel, c'est bien, mais ce n'est pas tout. Ce n'est pas la position que j'occupe ou que tu occupes au sein de ministères qui font de nous des authentiques disciples du Seigneur. Être disciple de Christ, c'est accepter la soumission à sa seigneurie. C'est volontairement perdre son droit d'argumentation face aux exigences de sa parole. C'est par processus de maturité accueillir avec joie sa volonté. Ça passe de fardeau à soumission volontaire. Ici, frères et sœurs, le Seigneur donne un test de vérité à l'égard de ceux qui avaient cru en lui, car il n'est pas mendiant d'être suivi par n'importe qui. Seigneur, j'aime ta parole. Aujourd'hui, nous donnons accès au salon à des gens qui devraient avoir accès au parking. Nous donnons accès à notre chambre à des gens qui devraient avoir accès au vestibule de nos vies. Nous appelons n'importe qui ami. Même dans notre communauté, évêque Aramus, nous donnons des titres de manière très facilement. Tout le monde est un directeur, tout le monde est un patron, tout le monde est un ingénieur. Ta personne fait deux notes, elle est déjà appelée maestro. Le Seigneur Jésus ne veut pas être suivi par n'importe qui. Que l'Église crie qualité, non quantité. À plusieurs reprises déjà dans cet évangile, quelques-uns prétendus disciples n'avaient pas pu démontrer la réalité de leur foi. Jean 2, 23 de dire pendant que Jésus était à Jérusalem à la fête de Pâques, plusieurs crurent en son nom voyant les miracles qu'il faisait. Plusieurs crurent en son nom voyant les miracles qu'il faisait. Mais Jésus ne se fiait point à eux parce qu'il les connaissait tous et parce qu'il n'avait pas besoin qu'on lui rendît témoignage d'aucun homme, car il savait lui-même ce qui était dans l'homme. Donc il savait qu'il était suivi par cette foule, par des intérêts bien déterminés. C'est ça qu'il faut pas là, où t'es besoin de Simon dans Jésus fin baoul ou reculer, où t'es besoin Kai Jésus fin baoul ou reculer, où t'es besoin job là Jésus fin baoul ou reculer, où t'es besoin résidence dans Jésus fin baoul ou reculer. C'est une adhésion à intérêt. Celui qui connaît sa valeur refuse d'être entouré par n'importe qui. Le partage des mêmes valeurs

pas avec la définition du titre disciple. Disciple nous parle de discipline. Que l'Église dise discipline. Répète disciple. Discipline, il ne permet aucune concession, aucun ramollissement étymologique, aucun ramollissement au niveau de la rigueur et de la définition du disciple. Le terme disciple signifie celui qui apprend, celui qui suit un enseignement reçu. Il est soumis, celui qui est soumis à la discipline d'un maître. C'est quelqu'un qui accepte une vérité absolue qui est révélé. Il accepte

plus mature et solide. Que l'Église dise gloire au Saint-Esprit. Je vous ai enseigné pendant 3 semaines à l'étude biblique que le Saint-Esprit, c'est l'enseignant en moi qui m'enseigne comment devenir quotidiennement comme Jésus. J'aimerais que l'Église m'entende. Le mot disciple est plus fort que le mot chrétien. Le mot disciple est plus fort que le mot chrétien qui fut utilisé seulement 3 fois dans le Nouveau Testament. Le mot disciple met l'action sur la relation entre un élève et son maître. Les 12 étaient des disciples avant d'être des apôtres. Aujourd'hui, il y a des gens qui ont une position dans l'Église avant même d'être des disciples. Il y a des gens qui ont des positions dans l'Église. L'Église est tellement grande par présentiel ou absence ou virtuelle. On donne des positions et se rend compte que certaines personnes ne se souviennent même pas lorsqu'elles ont été converties. Le mot disciple met la sur la relation entre un élève et son maître. Les 12 étaient des disciples. Et ce mot nous parle de discipline au Seigneur. Seigneur, j'aime ta parole, je vais travailler pendant quelques instants, mais nous serons édifiés. Un vrai disciple est zélé et soumis aux ordonnances de son maître. Luc 6, 46, de dire « Pourquoi m'appelez-vous Seigneur, Seigneur, et vous ne faites pas ce que je dis. » Dans d'autres termes, frères et sœurs, ce n'est pas dire que je suis disciple, c'est le prouver par ma marche. Quelqu'un crie sainteté à l'Éternel. Le véritable disciple du Christ est radical. Le mot radical vient du latin radi, voulant dire racine. Que l'Église crie racine. Il y a différentes personnes qui disent connaître le Christ, mais

terme, frères et sœurs, radis voulant dire racine, ça veut dire quoi? Des racines qui font de nous des gens ancrés dans le sol de la parole. Quel est le sol de la parole? C'est la semence. Luc 8, 5 dit, un semeur sorti pour semer sa semence. Et comme une semée, une partie de la semence tomba le long du chemin. Elle fut foulée aux pieds, les oiseaux du ciel la mangèrent. Une autre partie tomba sur le roc. Quand elle fut levée, elle sécha parce qu'elle n'avait point d'humidité.

fruit au centuple. Après avoir parlé ainsi, Jésus dit à voix haute que celui qui a des oreilles pour entendre, entendre. Pasteur Bissi, tu dis quoi? Le vrai disciple, il réagit à la parole. Laissez-moi reprendre. Le vrai disciple, quelque chose se passe en lui lorsque la parole de Dieu est entendue. Le vrai disciple, il a un désir de produire des fruits lorsque la parole de Dieu est plantée en lui. Frères et sœurs, il y a différentes personnes qui sont assises dans ce lieu, mais c'est notre réaction à la parole qui va démontrer est-ce que nous avons des racines. C'est notre réaction à la parole qui va démontrer, parce que chaque parole entendue sera testée. Seigneur, j'aime ta parole. Laissez-moi

à chaque souffle m'apprend mon père du job là louer bon Dieu non mon père du mari là louer bon Dieu même médecin du malade louer bon Dieu ce que tu dis et ce que tu chantes sera testé tôt ou tard et va prouver quel type de sol tu es quel type de récipiendaire de la parole tu es le véritable disciple frères et sœurs il est un non conformiste va me reprendre le véritable disciple du Seigneur il est un non-conformiste. Le disciple du Seigneur

témoigner, mais sans se souiller. Laissez-moi reprendre. Le vrai disciple, frères et sœurs, il est un non-conformiste. Il est dans le monde, mais il n'est pas du monde. Il a une double responsabilité. Premièrement, témoigner qui est Jésus. Deuxièmement, être dans le monde.

puissance de Dieu pour le salut de quiconque croit. Tapez mon portail, dit femme, parler de Jésus. Dit femme, parler de Jésus. Ce mois-ci, mondialement.

Avem. Et Paul dit, je n'ai point honte de l'évangile, car c'est la puissance de quelqu'un qui fierté chrétienne. Quelqu'un qui fierté chrétienne. Tapez.

0: déclarer. Est-ce que vous grand monde là réalisé la grâce femme camper, la grâce laver ma, la grâce libérer ma, la grâce dépouiller ma, la grâce bon nom, la grâce bon statut, la grâce femme camper, l'aime te doit gain tête baissée, femme parler, femme parler, femme pas.
1: Que votre ambition soit de vous installer.
0: Le disciple ne doit pas chercher à se

conformant à la pression du monde. Mais il doit comprendre, 1 Pierre 1er 15, mais puisque celui qui vous a appelé est saint, vous aussi soyez saints dans toute votre conduite. Selon qu'il est écrit, vous serez saints, car je suis saint. Le vrai disciple, Seigneur, j'aime ta parole, rate pas ça, ne devient jamais l'élève d'un autre maître. Bon, me reprendre. Le vrai disciple ne devient jamais l'élève d'un autre maître. Il est un non-conformiste. Il est quelqu'un qui a le courage de ses convictions. Il est une personne qui dit c'est l'évangile ou la mort. Le non-conformisme se donne en Romains 12, 2. Ne vous conformez pas au siècle présent, mais soyez transformés par le renouvellement de l'intelligence afin que vous discerniez quelle est la volonté de Dieu, ce qui est bon, agréable et parfait. Il ne doit pas se conformer à quoi? Le pluralisme. Concentrez-vous, on s'en va quelque part. Le pluralisme, la validité de plusieurs religions différentes. Le pluralisme religieux va plus loin que la simple tolérance. Il reconnaît que plusieurs chemins mènent à Dieu ou au Dieu.

affirme qu'il n'y a qu'une seule vraie religion, il y a une seule vraie relation qui donne accès à l'éternité, et c'est reconnaître Jésus comme son maître et sauveur personnel. Jean 14, 6 dit, Jésus lui dit, je suis le chemin, la vérité et la vie. Nul ne vient au Père que par moi. Que l'Église crie un seul chemin. N'ayons pas peur de déranger. Lorsque tu vois une personne d'une autre

ses valeurs, mais je ne respecte pas ses valeurs, mais je ne verbalise pas mon dégoût de ses valeurs. Tu peux ne pas adhérer à la philosophie de quelqu'un, mais lui manquer de respect devient un péché. Mais le pluralisme implique de croire de différentes croyances contradictoires sont aussi vraies que la tienne. L'évangile n'est pas une vérité. L'évangile est la vérité. Est-ce que je peux reprendre? L'évangile n'est pas une vérité. L'évangile est la vérité. Quelqu'un crie un seul chemin. Le vrai disciple, c'est une personne convaincue. Il ne doit pas se conformer au pluralisme, mais il ne doit pas se conformer également au matérialisme. Le matérialisme, c'est l'obsession ou l'avidité pour les choses matérielles.

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Bon, mettons pause dans le message là. Moi, besoin d'acclamation matin de Jésus qui a béni. 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
1: Dernier entre les délits.
0: De l'écoute, l'équipe Réveil Matin va prendre la relève pour nous informer de toutes les dernières nouvelles d'ici et d'ailleurs. Ce matin, pour vous servir, c'était votre frère, votre ami, Jean-Marie Hercule. Rendez-vous demain matin sur la même station, à pareille heure, pour une autre émission similaire. Que Dieu vous bénisse, mes frères.

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0: 9 juin 2026, il est 6 heures passées de 2 minutes. Vous êtes à l'heure de réveil matin. Bonjour Montréal, bonjour le monde, bonjour Haïti, bonjour Aspater Toulou, comment ça va?
1: Bonjour Thilo Jean-Paul, bonjour Jean-Ernest Pierre, bonjour à tous, ça va bien, merci. Et vous, comment allez-vous?
0: Moi, je vais très bien, merci. Bonjour Jean-Ernest, comment ça va?
2: Toujours bien, même quand ça va mal, Thilo, même quand ça va bien mal, on va toujours bien, non?
0: Oui, on n'a pas le choix. Des kings à la ganache, comme on dit.
2: Oui, absolument.
0: On va rapidement à la météo et à la circulation avec Asma Heurtelot.

0: Alors, la circulation du côté de la rive sud, merci. Et par la 138, vous êtes à Saint-Isidore Road. Et par la 132, c'est avant Omelone et ce jusqu'à la fin de la montée. Le reste se fait très bien. Champlain pour Montréal, ça va. La 30 ouest pour la 10 ouest, il y a un léger ralentissement. Bonaventure, Victoria, Jacques-Cartier vers Montréal, allez-y. Vers la rive sud pour Jacques-Cartier sur Papineau, vous êtes entre Rosemont et Saint-Grégoire. Vous le savez, c'est une zone de travaux. La Fontaine pour Montréal, c'est beau. Vers la rive sud, déjà 40 minutes depuis Curato et une quinzaine par Souligny. 40 Repentigny, Benjamin Moreau et Charles de Gaulle, vous êtes nombreux. Et il y a aussi un engourdissement à l'approche du golfe jusqu'à l'échangeur Anjou. La métropolitaine vers l'ouest, c'est de la congestion de la Cordaire à Stinson, également ralentissement à la hauteur de, à l'approche de l'autoroute des Laurentides. Vers l'est, pour la métropolitaine, à Saint-Laurent, il y a un autobus en panne. La sortie Saint-Laurent pour la métropolitaine est fermée. L'autoroute des Laurentides vers le sud, du Domaine jusqu'à la métropolitaine. La 13 Sud, vous êtes avant la 440 pour la pesée routière. 25 Terrebonne, 640 jusqu'au pont de l'île Saint-Jean. Les ponts de Laval sont recommandables. La 20 dans les deux directions, ça va. Décarie Nord, ça va. Décarie Sud, accident à la hauteur de Côte-Sainte-Catherine. 514-287-1288.
1: Wow.

0: pense qu'il a compris que depuis quelque temps, c'est du sans faute, Tilou,
1: Ah
0: n'est-ce
1: oui,
0: pas?
1: mais c'est Bao. Qui dit c'est Bao?
0: J'ai pas l'eau.
1: Pierre-Emmanuel.
0: Ah oui, c'est vrai.
1: C'était
0: Alors, c'est du soleil ce matin, 21-22, du soleil avec des passages nuageux en après-midi, 29-32, Tilou est content. Ensoleillé avec passage nuageux en soirée, 27-31. Et pour la nuit, des passages nuageux, 17 francs. Le soleil qui est arrivé tôt ce matin, 5h05, il va se retirer à 20h41 minutes. Présentement, il fait 18 et les gens, vous ressentez 18 à l'extérieur. En Haïti, on s'arrête à Tomazo sur demain.
1: Tomazo, c'est un grand succès. Hein?
0: Hey, comment?
1: Un grand succès.
0: Chantez-moi ça donc.
2: Tomazo.
1: Tomazo.
2: Asma, tu connais pas Tomazo?
1: C'est un grand succès de Coupé Cloué.
2: Ouais.
0: Ah, Coupé Cloué. Ok.
1: Ah ouais. Non, non.
0: J'allais demander.
2: C'est la Sainte-Anne.
1: À Sainte-Anne,
2: ouais.
1: À Tomazo.
2: À Tomazo, oui.
1: Donc, c'est le 26 juillet.
2: Ouais.
0: Ah, ah, tu connais ça, Tomazo. Toi? Tu es un bon catholique?
1: Non.
0: Tu es un bon catholique?
1: Pas vrai, pas vrai, pas
0: Mais
1: vrai.
0: Comment tu
1: c'est
0: peux connaître l'anniversaire? Comment tu peux connaître la fête des saints? Ah.
2: Non, il connaît la Sainte-Anne, il ne connaît pas la fête
1: du Tomazo. La Sainte-Anne, c'est surtout à la branle qui fête la Sainte-Anne. Et moi,
0: ah,
1: en général, je suis
0: ça.
1: À la branle pour fêter la Sainte-Anne. Ça, c'est non loin des Gonaïves.
0: OK. Alors, ça se trouve dans le département de... Ça, vous avez, là?
2: Oui, de l'Ouest.
0: Arrondissement de... Vous le savez, ça? Hé, hey, Tilo! Quatre morceaux de robot d'un couribou, Tilo.
1: Tilo a fait bam, bam!
0: On les appelle comment?
2: Ah, ça, je ne sais pas. Mon Tomazo.
0: Ah, Tilo.
1: On ne peut pas dire Tomazo, Tomazois, Tomazoise.
2: Tomazelet,
1: c'est beau.
0: Voilà.
2: C'est bien ça?
1: Tomazelet.
0: Ben oui. Et les femmes?
2: Tomazelez.
1: Tomazelez.
0: À l'aise. Alors, ils sont 48 163 habitants au recensement en 2009. Quand ouais, même, c'est du monde.
2: Mais ça doit avoir changé depuis.
0: Pour plus ou moins?
2: Ah, je ne sais pas trop, mais avec ces mouvements des bandits dans la zone, c'est presque sûr que ce n'est pas resté pareil.
0: Ah, les bandits sont là, à Tomazo?
2: Oui. Ouais.
0: Ah, okay.
1: Pas loin de quoi, des bouquets?
0: Ben oui, c'est dans le comment? L'arrondissement de Croix-des-Bouquets, sur 300,39 km². Ils cultivent du café, de la canne à sucre, du coton et divers fruits. Je ne sais pas, parce qu'en Haïti, il y a deux sortes de canne à sucre. Il y a... Ben oui, il y a
1: la canne blanche.
0: Non.
1: La canne blanche, qui est la canne ordinaire, et la canne qu'on appelle canne ananas.
0: Oui, ça c'est la meilleure.
1: Ah oui.
0: La meilleure des cannes à sucre. Et on en a mangé dimanche à l'émission, les dimanches d'Asma. Je vous dis qu'on en fait des affaires à cette émission.
2: C'était de la canne à sucre de Tomazo?
0: Ah, mon cher, là, tu fouilles trop. Ok, on te dit, on a mangé de la canne à sucre. On a mangé de la canne à sucre.
1: Peut-être de Walmart.
0: Mais toi-même, là. Alors, je ne vous dirai plus ce qui se passe dans la cuisine de cette belle émission.
2: Quand ça vient de Walmart.
0: Non, mais là, dis-vous.
1: Surtout
0: Oui,
1: quand
0: c'était tranquille.
1: Walmart fait des miracles.
0: Hein, côté Walmart, t'as passé. Quand
1: Walmart
0: Walmart,
1: cultive.
0: ben là, quand même, faut pas trop donner à Walmart. Alors, du coton et divers fruits. Personnalité, Thomas Gelé, c'était qui?
1: Je connais pas.
0: Dis-le.
2: Moi non plus.
0: Oh, c'est parce que peut-être il s'était pris pour mon Port-au-Prince. Monsieur Prosper Avril.
2: Ah, ok.
0: Ah, vous voyez? Quatre sections communales pour Grande Plaine, pour Tomaso. Grande Plaine 1, Grande Plaine 2, Trudeau et les Crochus.
1: Trudeau ou Trudeau?
0: Trou.
1: Ah,
0: Oh,
1: excusez.
0: alors, pour Tomaso aujourd'hui, ça sera des nuages ce matin, 32-38. Des nuages avec un petit peu de soleil à 33-38, couvert en soirée 26-28, et des nuages au cours de la nuit 23-25. Le soleil qui va se pointer dans une minute, 6h12, il va se retirer à 19h25. Présentement, il fait 24 et les gens là-bas ressentent à 6h11, 26 degrés.
1: Il
0: Si
1: fait
0: l'on
1: donc
0: rêve
1: chaud.
0: de ça,
1: Il
0: si
1: fait
0: l'on rêve de ça à
2: donc
0: 5 heures ici à Montréal,
2: chaud.
0: va falloir patienter un petit peu, Tilo.
1: Ben, ça s'en vient bien vite, Tilo.
2: Oui, à certains
1: Bien
2: moments, il
1: vite,
2: fait très
1: bien
2: chaud.
1: vite. Quand il fait chaud, il fait.
0: D'ailleurs, il a fait chaud là.
2: Il fait pas seulement chaud, il fait étouffant.
0: Ça, c'est l'humidité, mon cher, qu'on appelle l'humidex ici.
1: Alors,
0: Je rappelle la collecte de sang ce samedi 13 juin à la caserne 9, située à l'angle de Jarry et Saint-Michel. On vous attend. On veut avoir. Tu sais, en 2003, c'était en 2003, je pense, oui, la première collecte qu'on a faite. La première collecte, je parle mal, qu'on a faite, on a eu combien de donneurs?
1: aux proposants d'honneur 100 et plus.
0: Et voilà.
1: Parce que quand les gens arrivent, ils veulent bien donner. Ça ne veut pas dire que tout le monde sera accepté. Il faut analyser pour savoir si la personne présente des conditions favorables pour donner du sang. Alors, il s'est présenté au-delà de 100 personnes et c'était
0: Yes.
1: la seule fois qu'on a eu ça.
0: Oui, alors cette année, je n'espère pas ça, mais
1: Moi, j'espère ça.
0: oui, ça c'est toi, ça t'appartient, ça.
1: J'espère ça.
0: OK,
1: Mais c'est un
0: moi.
1: minimum d'avoir 100 avec la coalition qu'on a faite avec le bureau
0: Le
1: du
0: bureau du
1: député
0: député de Viau.
1: de Viau, Fondation CEPAM, vraiment, et les
0: Et
1: pompiers,
0: ma Québec, hein?
1: Emma
0: Et
1: Québec. Tout
2: c'est
1: ce
2: vrai.
1: beau monde qui se déplace là, pas pour 15 individus quand même. Hein. Il y a jamais, lorsqu'il y a une collecte de sang dans la communauté, l'association d'Anémie Valsimum n'est jamais très loin.
0: Non.
1: Voilà.
0: Avec Monsieur Wilson.
1: Monsieur Wilson, ça, non.
0: Ah non. Est-ce qu'il est le petit frère de Manon?
1: Je ne sais pas, je ne sais pas.
2: Il y a un Christian Sanon aussi dans le dossier de Jovenel Moïse.
0: À quoi?
1: Alors, tu mélanges les Sanon, Tilo.
0: Non, non. Le dossier Jovenel Moïse, là, ça n'a pas rapport avec les deux autres Sanon qu'on a parlé. OK, là? Ah,
1: Mais ça
0: Manon
1: doit être un
0: Sanon,
1: peu.
0: là. Tilo, fais ton respect, OK? Alors, on vous attend, on vous attend, on vous attend. Moi, je veux avoir au minimum 60 d'honneur.
1: Oh
0: Mais
1: non,
0: pour
1: moi je.
0: avoir 60 d'honneur, vous devez être au moins le chiffre de Jean-Ernest, sans présentation.
1: Voilà. Là, je serais d'accord parce que c'est des gens qui font preuve de bonne foi. Et d'ailleurs, moi, je vais
0: Yes.
1: augmenter le nombre. Je vais me proposer. Et il y a quelques années que je n'ai pas donné de sang. Pourquoi? C'est eux qui m'ont refusé. Hein. À un moment donné,
2: Ah
1: ils me
2: bon?
1: prenaient. Ah oui. Ah oui. À un
0: Parce
1: moment
0: qu'on
1: donné, ils
0: te
1: me prenaient.
0: teste avant.
1: Hein? Mais là, je vais recommencer.
2: Ah, tu ne sais pas, tu vas encore te faire tester.
1: Oui, ben c'est toujours comme ça. Tu ne t'imposes pas. Hein, tu te présentes. C'est déjà la bonne chose à faire, n'est-ce pas? Qui atteste la bonne foi de la personne, la volonté de la personne. Mais maintenant, est-ce que la personne est en mesure
2: Ouais.
1: de...
2: Mais quand tu n'es pas en mesure de donner du sang, est-ce qu'on te dit pourquoi?
1: Mais on te dit pourquoi.
2: Ah oui.
0: Oui.
2: Okay.
0: Parce que tu complètes un questionnaire, ça c'est la première étape, là.
1: Exemple, si tu as été dans tel pays, entre telle période et telle période, dans le temps, c'était ça, là, n'est-ce
2: Seulement
1: pas?
2: ça?
1: Mais il y a
0: Non,
1: bien
0: mais il y a
1: d'autres
0: d'autres
1: affaires,
2: choses. Non, non,
0: tu
2: non,
0: me
2: non,
0: dis.
2: non, non. Ce que je veux dire, c'est ça, c'est une raison suffisante.
1: Oui, parce que les pays sont classés comme des pays présentant certains dangers. Si
2: Mais est-ce qu'on...
1: tu as été sur une ferme, je me rappelle, hein?
2: Mais
1: Une ferme
0: Ah,
1: dans
0: tu es
1: tel coin,
0: bon.
1: etc. Mais oui.
2: Mais ce que je veux dire, c'est que si ça ne représente pas un danger pour toi personnellement, et est-ce qu'il
1: Mais
2: n'y a pas moyen d'examiner le sang ou...
1: peut-être que tu es contaminé. On ne commence même pas par ça, là. Alors, donc, c'est comme ça, c'est comme ça. Et maintenant, moi-même, je me souviens aussi une fois, la dernière fois, on a commencé à prélever mon sang et puis on l'a arrêté. Je ne sais pas trop
0: Tu te
1: pourquoi. Est-ce
0: sentais
1: que j'ai...
0: pas bien?
1: Non, moi non, je suis toujours bien, toujours, toujours. Hey, quand même, là, Jean-Ernest, réveille-toi, Jean-Ernest. Pourquoi j'étais pas bien? Non.
2: Ton
0: Ah, je
2: discours,
0: sais pas, moi.
2: faut faire attention, hein, tu glisses vers le discours de Monsieur Trump, hein.
1: Mais Donald Trump, c'est l'homme qui est toujours
0: Quel est son
1: super.
0: discours?
1: Mais quand il fait ses examens de
0: Ah?
1: routine pour présenter à la population, il est
0: Arrangé
1: l'homme qui a
0: avec
1: vu
0: le gars.
1: l'homme qui a... Ben ouais.
0: Arrangé avec le gars
1: 79 ans quand même.
0: d'Elise. Quand même, là. Il va me faire quoi, ça, là?
2: Ah, en tout cas, lui, il dit que même les médecins sont surpris, ils n'ont jamais vu un homme
0: Aïe,
2: aussi en
0: aïe.
2: forme. C'est une santé de fer, n'est-ce pas? Donald Trump. En
0: Il
1: tout cas, nous,
0: est immortel, ce
1: on
0: monsieur-là.
1: parle du mais, et puis on espère, et puis moi, je serais très déçu si on n'arrive pas à présenter au
2: Au moins
1: moins
2: 100 personnes.
1: 100 personnes à se présenter pour donner de leur sang. Alors.
0: Ouais. Et on ne vous mettra pas en danger, on vous l'a dit, on vous le répète. Et ni vous, ni celui qui recevrait votre sang, on ne vous mettra pas en danger. D'ailleurs, il y a un questionnaire, si vous répondez correctement et honnêtement à ce questionnaire, ben, l'affaire est tigidou. Voilà. Plus de précision, 514-287-12-88 pour cette collecte de sang.
1: Voilà,
0: Et
1: voilà,
0: il y
1: voilà.
0: a Monsieur Thilou qui nous a présenté une publicité pour le Festival des fleurs qui a lieu le 5 juillet. Ça, c'est une activité de la Fondation CPAM, sa première campagne de financement. Et ça va avoir lieu à la Perle retrouvée de 14h à 19h. Et Thilo, qu'est-ce qu'on aura?
2: Tchakalov et puis Ménard comme artiste invité.
0: Pierre-Michel Ménard.
2: Mais
0: Et on
2: il y
0: va
2: aura aussi un dîner.
0: manger. Pardon?
2: Oui, j'allais justement dire qu'il y aura aussi à manger.
0: Oui, on va dîner souper, là, ensemble. Et il y aura des tirages, des concours. Beaucoup d'affaires. 60 dollars pour les adultes et 20 dollars pour les moins de, Thilo?
2: Moins de 12, non,
0: 12 ans.
2: 12 ans, 12 ans et moins, ça.
0: Oui, voilà.
1: Alors, juste pour en ajouter, moi, je ne suis pas membre de la fondation CEPAM, mais je connais très bien cette fondation. La fondation doit faire des activités, effectivement, pour ses projets. Hein, ses
0: Oui,
1: projets.
0: monsieur.
1: Ouais. Alors,
0: Entre autres projets, les paniers de Noël, là.
1: Alors, on doit donc. Comment nous aider? C'est des activités donc auxquelles on convie encore la population à participer, vraiment.
0: Oui, vraiment, là. C'est une première, et puis vous allez
1: Et
0: voir,
1: surtout
0: là.
1: un premier festival quand même,
0: Oui, une première édition.
1: parce que Tilou, Asper-Orthelou n'aime pas faire ce que tout le monde fait.
0: Non.
1: Là, on débute un festival et ça va
0: Ouais.
1: être annuel. Et je te gage, dans 2 saisons, on va entendre des festivals et des festivaux.
0: Vaux. À n'en plus finir.
1: Festival des fleurs, en tout cas, on va
0: Oh non,
1: noter
0: non, des
1: ça, là.
0: fleurs, là, il faut avoir une petite gêne.
1: On va
0: Ah
1: noter ça, là. On va noter ça, Asma Ertelou,
0: oui,
1: une
0: j'ai déjà
1: première.
0: noté.
1: Mais la date aussi, et puis on va aller chercher, je ne sais pas, un droit d'auteur là-dessus, n'est-ce
0: Oui,
1: pas?
0: tout à fait. C'est
1: Et
0: le
1: puis on va.
0: premier dimanche du mois de juillet à toutes les années à partir de 2026.
1: Alors, vous entendez, à bon entendeur?
0: Saludo.
1: Bon, ça l'autre.
0: On ne peut pas dire saludo.
1: Salourdo?
0: Non, mais c'est vrai. Puis, tu sais, des fois, c'est ma soeur qui est toujours offusquée quand elle entend ça, là, qu'on copie ses PAM. Mais moi,
1: On les
0: j'en
1: laisse
0: suis
1: faire.
0: fière. Ah non, j'en suis fière. C'est parce que je fais ce qui est bon, c'est pour ça qu'on m'imite. Et ces PAM, tout le monde sait, on ne fait que du bon
1: C'est ça.
0: avec la participation de notre auditoire fidèle depuis bientôt
1: Oh,
0: 24 ans.
1: mon Dieu, mon Dieu, mon Dieu. Alors,
0: Quoi? Je te fais
1: la
0: penser à
1: semaine
0: quelque chose?
1: dernière, oui, tu me fais penser à quelque chose
0: Toujours.
1: que je devrais avancer depuis samedi et saluer un monsieur qui est toujours à l'écoute. Alors, Tilou, je ne sais pas là si tu commences à expérimenter le fait d'ouvrir la voie et on dit, ben, je connais cette voie-là.
0: Ça fait 24 ans que ça dure,
1: Eh
0: Thilo.
1: oui, eh oui, eh oui. Alors, la semaine dernière, je pense que c'était, m'aventurer à dire mercredi, j'ai rencontré chez Gagnon, j'ai mon ami Gagnon sur le stationnement,
0: Pour qui tu
1: quelqu'un
0: vas voter,
1: pour qui je vais voter au référendum. Tu connais trop mes affaires, hein?
0: Oh, ça, c'est public.
1: C'est public, oui. Alors, chez lui, j'ai rencontré un Haïtien, chauffeur de truck de CAA. Bon, alors, c'est toutes les informations que je donne là, n'est-ce pas? Il s'appelle, et là, j'ai de la difficulté à me souvenir,
0: Ah, ben là.
1: ERNCO, ERNCO. Quelque chose comme ça. C'est ERN, c'est correct, mais c'est le CO. Est-ce que c'est le CO? Bon, alors, Ernco.
0: C'est pas
1: Ernco.
0: Enzo?
1: Non,
0: Enzo?
1: généralement, c'est Enzo, justement,
0: Oui.
1: mais ce n'était pas Enzo.
0: OK.
1: Alors, il nous écoute tous les jours. Il me dit dans mon truc qu'il n'y a que ça. C'est pas un bon bagaille. Alors, on salue Ernco. Alors, si ce n'est pas Ernco, là, Enco,
2: On le salue quand même.
1: mais
0: On le
1: on te
0: salue
1: salue
0: quand
1: quand
0: même,
1: même.
0: et puis appelez-nous pour corriger le nom que
1: Ben oui.
0: Jean-Ernst, si Jean-Ernst l'a massacré, votre
1: Ben
0: nom.
1: oui, ben oui, ben oui, ben
0: 514-287-1288, mais moi c'est samedi.
1: Laisse-moi ajouter
0: Ah oui, continue, donc je
1: que
0: pensais que...
1: j'aime tellement, je termine avec ça, j'aime tellement voir mes compatriotes dans des métiers non traditionnels. C'est sur un gros truck de la CAA à aller cueillir des voitures en panne, là, hein? C'est quelque chose. Et j'aime ça. J'aime ça. Rien que ça, hein? Parce qu'en général, on
0: Pourquoi
1: fait
0: tu aimes ça, là?
1: notre petite affaire traditionnelle, etc. Mais là, aller remorquer des voitures, etc. Et c'est pas.
0: Est-ce
1: C'est
0: que c'est
1: dépanné.
0: est-ce que c'est le
2: C'est un beau
0: truck ou
2: métier, hein?
0: le...
1: Hein?
2: C'est un beau métier.
1: Un beau métier, absolument, très utile. Il arrive avec la batterie pour si c'est un survoltage que tu veux, etc. Mais c'est CAA. Bon, quand on dit CAA, là, moi, je ne jure que par CAA, d'ailleurs. Voilà.
0: C'est le troc du CA qui t'a impressionné dans le métier non traditionnel
1: Non, mais le
0: ou
1: métier
0: c'est le
1: qu'il
0: métier
1: fait,
0: lui-même?
1: le métier qu'il fait, n'est-ce pas?
0: Ah.
1: C'est pas être chauffeur de taxi. Bon, rien contre mes amis chauffeurs de taxi, mais vous comprenez, ça c'est un peu tout le monde qui le fait. Mais lui, il fait dans autre chose et ça, j'aime ça. C'est pas quelqu'un qui va imiter. Tu te rappelles comment ça a commencé pour les chauffeurs de taxi, hein?
0: Mais oui.
1: Hein, oui, tu fais une chose, je fais la même chose. Ah, mais une bonne
0: Elle
1: idée.
0: est marchée aussi. Là. On dirait qu'on n'a pas de, on n'a pas d'idée,
1: Imagination.
0: d'imagination. Faut toujours qu'on suit l'autre. Ok, c'est correct.
2: Sais pas.
0: Mais.
2: Mais bon, je sais pas. Ça pose problème quand il y en a trop. Mais sinon, c'est bien hein, qu'il y ait de la concurrence aussi.
0: Mais
1: Non,
0: c'est bien,
1: mais
0: Thilo.
1: quand tu n'as que ça. On n'est déjà pas nombreux, Thilo. Moi, je voudrais pouvoir avoir tous les métiers dans ma communauté de manière à ce que je fasse affaire qu'avec des gens de ma communauté.
2: Voilà.
1: Parce que, bon, c'est mon droit. C'est mon droit de
2: Ouais.
1: vouloir.
0: Ça
1: C'est
0: marche.
1: la façon,
2: C'est
1: Thilo.
2: une façon de voir, oui.
1: C'est une façon de voir et la bonne, parce que c'est une communauté. C'est une communauté qui a des difficultés. Et quand on dit une chose, il faut la faire, la mettre en application. On dit qu'il faut faire ce qu'on appelle une consommation, consommer de manière intelligente, faire en sorte que l'argent de la communauté tourne autour de la communauté et
0: Tout à
1: fasse évoluer cette communauté, hein, n'est-ce
0: fait.
1: pas? Moi, le réflexe qu'on peut avoir dès qu'on a un problème, on a un problème dans la maison, et puis tout de suite, est-ce qu'il y a un professionnel qui peut m'aider dans ma communauté? Hein? J'aimerais ça, pouvoir avoir un plombier haïtien, un électricien haïtien. J'ai mon électricien haïtien, OK? Mon électricien, il s'appelle Bonard, Bonard. Alors,
0: Hein?
1: tu connais, là?
0: Bon à savoir, ça.
1: C'est un bon
0: Moi,
1: savoir,
0: j'avais mon électricien haïtien, mais là, il est à la retraite. C'est mon oncle Pompon
1: Ah, mon oncle, Pompon.
0: qui a fait carrière à, vous savez, il y avait, c'était un hôtel, oui, à la place des Arts, pas loin, là.
1: OK.
0: C'est là qu'il a, il a fait un grand, c'était un grand hôtel, c'est là qu'il a fait carrière comme électricien, mon oncle Pompon, que j'aime beaucoup.
1: Ah oui, mais on parle de tous les Haïtiens, hein. Est-ce que mon oncle Pompon a transmis la profession à un de ses enfants? Est-ce qu'il y en a un qui a... On
0: Non,
1: connaît ça.
0: non, non, ils n'ont pas voulu de
1: Ah
0: ce
1: oui.
0: métier.
1: Et voilà, et voilà. Il n'y a pas de saut métier, surtout en Amérique du Nord, au Canada. Hein. Un électricien gagne beaucoup plus qu'un avocat. Bon, excusez-moi, je n'ai pas dit ça.
0: Pourquoi tu te regardes?
2: On va observer la pause commerciale en train de l'opérer.

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0: Nous sommes de retour après la pause. Il est 6 heures passées de 33 minutes. Nous entamons notre seconde partie de réflexion, discussion, revue de presse avec Asma Heurteloup et Jean-Ernest Pierre. Vous pouvez nous rejoindre en appelant le 514-287-1288.
1: Alors, avant d'aller à la pause, on parlait justement de cette situation où les gens se contentent de suivre les autres sans même savoir pourquoi l'autre est allé dans tel secteur. Ça ne veut pas dire que les secteurs appartiennent uniquement à la personne qui a débuté avant Tilou, n'est-ce pas, que Tilou n'a pas le droit. Mais quand on voit tout le monde aller dans le même sens dans une communauté, ouf, alors qu'il y a tellement d'autres débouchés, d'autres secteurs d'activité qu'on peut faire, qu'on peut adopter pour justement être comment indépendant de l'autre, n'est-ce pas, différent de l'autre, être dans une communauté où tout le monde mange toujours du riz à pois, du riz tous les jours, etc. Mais est-ce qu'on peut faire différent? Est-ce que tout le monde doit être ingénieur? Tout le monde? Moi, je vous assure, hein, j'en ai vu des gens qui copient. On appelle ça en français, bon français, copiade. D'or. Pas possible, pas possible, pas possible. Et avec ça, je vous assure, là, Tilou, si hein, il était possible à tout le monde de faire une station de radio comme CPAM, il y en aurait 1000 stations de radio comme ça. 1000,
2: Mille? Ah,
1: minimum.
2: mon cher. Ah, voilà.
1: Minimum.
2: Minimum,
1: Minimum.
2: oui.
1: Il y en a qui sont. Moi, je ne citerai pas de nom. Hein. Je citerai pas de nom. Moi, j'ai des amis comme Pierre-Paul Gaspard, qui s'exprime clairement par rapport à CPAM, la seule station de radio haïtienne de la communauté de
2: On a
1: Montréal.
2: le député aussi,
1: Le député aussi. Mais Pierre, peut-être le député, on craint un petit peu le député. Il a l'autorité, il peut vous faire arrêter si vous lui dites. Mais Pierre-Paul Gaspard se fait régulièrement ramasser. Mais tu as dit ça, moi je. Non, non, tu as une émission de radio, tu n'as pas une station de radio haïtienne. OK, là? Non. C'est
2: Les gens de
1: Pierre-Paul.
2: la misère avec
1: Mais
2: ça.
1: oui, dès
2: Ben,
1: que
2: les
1: nous avons
2: gens.
1: une émission de radio. Vous avez 4 heures d'émission, 3 heures, 2 heures, 1 heure d'émission. Vous avez 1 heure d'émission par semaine. Même si c'est par jour, vous n'avez pas une station de radio haïtienne. La seule qui peut écrire station de radio haïtienne sur une carte de visite, c'est
2: C'est
1: CPAP. Non.
2: PAM.
1: Alors, est-ce qu'on l'a tué assez dit? Hein? Bon. Alors, avec tout ça, je vous présente quelque chose. Moi-même. Je refuse tellement d'écouter ces autres racontars qui disent un peu de n'importe quoi. Je refuse tellement que cette histoire-là, une chance que c'est mes deux oreilles qui me l'ont dit, j'ai pas écouté, mais c'est ma femme qui écoute ces affaires-là et qui me rapporte. Et elle a le droit, Thilo. Elle a le droit et. Je crois ma femme. Je crois ma femme au point où je n'ai pas peur de recevoir une lettre de mise en demeure. Parce que je vais citer le nom de la personne qui va dire des bêtises et des insanités sur tous les Canadiens canado-haïtiens, n'est-ce pas? Comme quoi le Canada, c'est un pays de MERDE, n'est-ce pas? Il n'y a rien, il n'y a rien qui se passe, il n'y a rien, rien, rien, rien. Ils vivent dans une misère immonde, puis les Canadiens, les Haïtiano-Canadiens, parce que lui est un Américain, naturellement, qui vit aux États-Unis, qui a réussi un peu, et qui va
2: Un
1: se permettre.
2: Américain pur, pur
1: Non,
2: laine.
1: mais non, non, ma pure lettre, Haïtiano. américain et qui a réussi et qui se permet, c'est un influenceur, qui s'appelle Johnson Napoléon.
2: Ah, et qui c'est ça?
1: Ah, mais demanda-t-il au Tilou de tous ces influenceurs. Tu vois, Tilou commence à reculer parce que je cite un gros nom.
0: Bon, ben, je ne sais pas si c'est un gros nom, mais j'attends de comprendre là où tu veux en venir.
1: Mais qui, pour donner des exemples de la misère immonde dans laquelle les Canado-Haïtiens vivent, les contraintes qui sont, va prendre l'exemple de ce monsieur-là, de ce monsieur qui est moi-même, qui a monté une station de radio ici. Et les contraintes du CRTC, les contraintes du Canada sont telles, telles, telles que le monsieur est obligé de parler en français. En français. Et puis, et puis, et puis la station éprouve des difficultés, des difficultés, des difficultés, des difficultés, telles que, entre-temps, le monde, la faune radiophonique est envahie de Internet.
2: Ah, ça c'est parce qu'on parle français?
1: C'est parce qu'on parle français, parce qu'on a des contraintes, parce que.
2: Ou parce qu'on veut faire une bonne radio pour la société québécoise, incluant tout le monde.
0: Bon, mais ça c'est une opinion, une mauvaise opinion peut-être de
1: Mais non,
0: Monsieur
1: mais non,
0: Napoléon,
1: mais non,
2: Ah,
1: mais non, mais non, mais
2: quelle
1: non, où tu vas
2: mauvaise
1: chercher cette
2: opinion.
1: opinion, Tilou? Où tu vas
2: Ah.
1: chercher cette opinion?
0: Mais si on
1: Ce
0: s'occupe
1: monsieur
0: de...
1: qui s'appelle Johnson Napoléon ne m'a jamais appelé pour me parler une seule minute, une seule seconde pour me dire, moi
0: Je comprends.
1: je vais faire un éditorial, je vais faire. Mais on sait que ces gens-là ont besoin de likes, etc., n'est-ce pas? Et puis, je vais dire des choses, mais est-ce que tu peux m'accorder une entrevue? Dis-moi pourquoi tu parles français, quelle est la contrainte, comment ça a commencé, etc., etc. Oui, j'aurais compris.
0: Ouais, mais je comprends. Tu as tout à fait raison. Mais ce qui arrive, c'est que c'est monnaie courante maintenant. Chacun décide sans aucun argument, sans rien en main,
1: Mais quand
0: fait
1: tu
0: sa
1: es
0: déclaration et puis.
1: n'importe qui ferait ça, n'importe qui ferait, mais pas Johnson
0: Oh.
1: Napoléon, quand
2: Mais
1: même,
2: qui
1: monsieur Napoléon.
2: est-il? Qui
1: Mais
0: est-il? Voilà la question. Qui est-il?
2: Il est un quelqu'un?
1: C'est quelqu'un qui a réussi. Quand quelqu'un a réussi dans une société, sur le plan économique, hein, il a réussi à plusieurs entreprises, à son actif, etc., il faut avoir du respect. C'est ce que dirait Maxime. Hein. Mais tu vas voir, la personne va se comporter vraiment en goujat avec les autres. Tu n'as jamais parlé avec Jean-Ernest pour lui demander, mais je vais parler de ta station de radio CPAM. Explique-moi comment ça a commencé et pourquoi vous êtes obligé de parler français. Qui vous a contraint à parler français, etc. Est-ce que c'est ça le problème de la radio? Bon Dieu, le bon Dieu, est-ce que c'est le fait de parler français qui est le problème de la radio? Oui, nous avons des problèmes, monsieur Napoléon, mais ce n'est pas le fait de parler
2: Bah, le
1: français.
2: français.
1: Pas le fait de parler français. Nous avons des problèmes, d'autres types de problèmes. Alors, oui.
2: Et tu sais ce que monsieur Napoléon a dit là? C'est parce qu'il n'était pas là hein, au début de cette radio, monsieur Napoléon, à Smurtelou vous parle. On a eu une auditrice et il y a deux personnes samedi qui m'ont parlé d'elle. Madame Anna. Quand Anna intervenait sur les ondes à l'émission Consommation,
1: Face à face.
2: face au. Comment face à face?
1: Mais
2: C'était face à face?
1: c'était face à
2: OK.
1: face.
2: Avec la ligne ouverte?
1: Oui.
2: OK, face à face. Bon. Au début, Madame Anna faisait de son mieux pour parler français. On s'entend? Elle faisait de son mieux. Tout le monde, et cette dame-là avait une logique, extraordinaire. Et il parlait un français mélangé avec le créole, beaucoup plus de créole que de français, mais elle continuait à appeler. À un moment donné, là, Madame Anna, sur les ondes de la radio, parlait un créole avec plus de français que de créole. Et tout le monde comprenait Madame Anna. Et c'est ça que Monsieur Napoléon, qui s'appelle, ne comprend pas. On vit dans une société.
1: Johnson de son prénom.
2: Oui, Johnson. On vit dans une société, le Québec français. Si nous, Haïtiens, nous avons des revendications à faire et qu'on s'entête à les faire en créole, pur créole, vous pensez que les Québécois, les gouvernements vont comprendre ce que nous disons là? Pour
1: Et
2: qu'ils rectifient là?
1: on avait dans le temps des revendications, tout le temps, tout le temps, tout le
2: Tout le
1: temps.
2: temps,
1: Haïti
2: oui.
1: était en difficulté, Haïti a besoin d'eux, Haïti a besoin de support,
2: Et les chauffeurs
1: etc.
2: de
1: Et
2: taxi.
1: on a eu effectivement le support de l'ensemble de la société québécoise. Et
2: Oui.
1: M. Napoléon doit savoir que parmi toutes les communautés culturelles, qu'on le veuille pas, là, les Haïtiens ont une place de choix chez les Québécois. Hein? Qu'on nous aime, qu'on ne nous aime pas, mais on va parler de nous parce que nous sommes la communauté qui sait le mieux, hein, arranger, le mieux vraiment, le mieux réussi, ou celle qui a le mieux réussi dans cette société québécoise, parce que nous avons une affinité avec cette société québécoise que les autres n'ont pas, même pas les Italiens, n'est-ce pas? Même
2: Non.
1: pas les Italiens, les Haïtiens, oui. Parce qu'ils ont fait de leur mieux pour s'arranger, pour être proches de la société québécoise. Et pourquoi je ferais le contraire, moi, lorsque en Haïti, bon, même ceux qui ne parlaient pas français voulaient faire l'effort de parler français, n'est-ce pas? Alors que nous sommes dans une société, pour nous faire comprendre, on a besoin de s'exprimer en français. Et puis moi, je ferais le contraire, de m'exprimer en créole. C'est là maintenant là que je hais le français, alors qu'en Haïti, j'aimais le français. Là, je viens dans une société où pour travailler, pour se faire comprendre, il faut parler français. Là, je vais dire, moi, comme station de radio, comme guide, je vais dire aux gens, parlez créole, ne parlez pas français, ne faites plus l'effort de parler français.
0: Mais est-ce que cette question-là de langue ne dépasse pas CPAM, Johnson Napoléon? J'ai l'impression qu'on a encore un problème avec cette histoire. On a deux langues officielles, mais on a un problème. Mais c'est quoi le problème avec le français?
1: Non,
2: C'est
1: mais tu...
2: quelqu'un qui a besoin d'un sujet pour que les gens l'écoutent, ok là?
1: Alors,
2: C'est
1: aujourd'hui, non,
2: juste
1: mais
2: ça.
1: la question de Tilou va au-delà de Napoléon. Hein, moi, ce que je comprends, j'ai vu effectivement qu'il y a une nouvelle mode et même une révolution linguistique. Les gens ne veulent plus parler français. Hein? C'est peut-être bon, c'est peut-être bien.
0: La motivation est peut-être
1: Oui,
0: bonne, mais...
1: justifié,
0: Ouais.
1: mais moi, que veux-tu? J'ai étudié en français à l'école, c'est ma génération. Est-ce que je vais faire abstraction de ce que j'ai appris à l'école, hein,
0: Et
1: la
0: puis,
1: manière dont on m'a enseigné pour, hein?
0: moi, je vois la chose de façon encore plus pragmatique, pragmatique ou presque au sens terre à terre. Nous sommes dans un monde où on nous dit, et ça, moi, depuis petit, plus tu parles de langue, plus c'est bon pour toi.
2: Ben
0: Hein?
2: oui.
0: Donc, pourquoi alors, si nous avons déjà la possibilité de parler le français, de vouloir bannir
1: Mais
0: cette langue parce
1: va
0: que c'est...
1: demander à Monsieur Napoléon si pour réussir aux États-Unis,
2: Il a
1: on peut
2: parlé
1: le
2: créole.
1: faire à parler que créole. Tous les Haïtiens aux États-Unis font l'effort de parler anglais. Et si tu ne parles pas anglais, peut-être que tu peux quand même travailler. Bon, mais pour réussir aux États-Unis, ou comme Napoléon a réussi, n'est-ce pas? Mais il faut parler anglais.
2: Hein? Et c'est là que j'ai de la difficulté avec certains de mes compatriotes. Pourquoi vous faites quelque chose qui vous réussit et vous empêchez à l'autre de faire cet effort-là? Pourquoi vous êtes comme ça, là? Et donc, vous voulez garder les Haïtiens dans leur créole, entre eux. Il n'y a pas d'autres personnes ou d'autres nationalités qui vont comprendre ce que vous dites. Et pour ne pas progresser, parce que vous devez être le seul à progresser, c'est quoi l'affaire, là?
0: À côté de ça, est-ce qu'on peut quand même poser la question, quand je regarde le débat qui se fait au Québec par rapport aux Français, est-ce que, dans cette même logique, il ne serait pas justifié qu'en Haïti, on tienne à ce que ce soit le créole qui soit parlé?
1: Non, mais Tilou, regarde là. Est-ce qu'on va
2: Est-ce qu'on est
1: refaire
2: en Haïti?
1: l'histoire? Est-ce qu'on va refaire l'histoire?
0: Je pose la question.
1: Est-ce qu'on va refaire l'histoire d'Haïti?
2: On ne peut
1: On a
2: pas.
1: été colonisé par des Français. Les derniers à nous coloniser, c'était les Français. Et ils nous ont laissé cet héritage culturel, linguistique-là, qui est le français. Est-ce
2: Même
1: qu'on peut dire.
2: notre système éducatif
1: Est-ce qu'on
2: était.
1: veut dire qu'on va tasser tout cet héritage-là et qu'on va s'approprier de l'héritage africain, etc., tant qu'à être.
0: J'ai vu que le Rwanda, parce que ça paraît, tu poses la question parce que ça paraît tellement énorme hein, de faire ça, mais j'ai vu que le Rwanda a fait une transition du français à l'anglais.
1: Bah, alors, ça c'est leur affaire. Est-ce que nous, on est prêts à faire ça? Est-ce que ça profiterait du français à l'anglais, mais vers une langue élaborée, n'est-ce pas, internationale, mais du français au créole, est-ce que ça va me permettre d'évoluer avec uniquement le créole? Ça, c'est des questions qu'on a le droit de se poser, mais je souhaite qu'à la réponse, on dise oui. Si on ne dit pas oui, on a un petit problème parce qu'il faut faire des démarches dans le sens du développement d'Haïti. Moi-même, en tout cas, on ne me fera pas revenir en arrière dans le sens que je pense que, comme tu as dit, Tilou, si les gens pouvaient parler non seulement français, créole, anglais, espagnol, mais d'autres langues en plus, ça donnerait beaucoup
0: Chinois.
1: plus d'ouverture, n'est-ce pas, sur le monde.
2: Ben oui.
1: Autant

0: Canadiens d'origine autre, on va le dire, n'est-ce pas? Faire en sorte que ces gens-là parlent le français. Sinon, il y a un risque que le français recule énormément dans cette société. Et c'est pour ça, quand on voit les Haïtiens s'exprimer en français dans cette société québécoise, malgré tout, malgré notre accent, malgré nos misères, malgré, ben, on est obligé de reconnaître que cette communauté-là est une communauté proche de la majorité francophone. Et ça, là, c'est pas M. Napoléon que je vais suivre, là, pour dire, non, parlez-vous en créole, etc., parce que les médias en ligne parlent créole. Ils parlent créole et disent n'importe quoi. Et
1: bon, ça, pour moi, que la radio soit en français, ça montre que nous sommes une communauté, certes, qu'on cherche à renforcer, mais pas une communauté fermée sur nous-mêmes. C'est-à-dire, nous sommes une communauté ouverte à la société dans laquelle nous évoluons. Et je pense que tu as pris l'exemple parfait, parce que pour M. Napoléon, c'est pareil aussi. C'est la langue avec laquelle on communique là où on est. Il fait pareil, lui, avec l'anglais aux États-Unis. Donc.
2: Ben, alors, exactement.
0: Alors, et je m'excuse, hein, j'ajoute ici, là. Quand j'ai vu le débat en Haïti qui était peut-être de les années 70, pour faire du créole une langue officielle. Parce que moi, je n'ai pas du tout étudié en créole, il n'y avait aucun ouvrage en créole, etc. à l'école. Je me suis toujours posé la question, est-ce que ceux qui étaient pro-créole en Haïti, est-ce que ils enseignaient, ils envoyaient leurs enfants à l'école créole? Est-ce que c'est ceux-là même qui parlent le meilleur français en Haïti, n'est-ce pas? Et dont les enfants aussi allaient hériter du bon français? Est-ce qu'il y aurait une langue pour les pauvres en Haïti et une langue pour les riches, n'est-ce pas, en Haïti? Hein?
1: Oui, mais enfin, j'aimerais quand même, avant de rentrer dans ta question, dire qu'il y a eu un combat à un certain moment pour le créole qui était juste aussi en Haïti.
0: Ouais.
1: Par exemple, avant Jean-Dominique, on ne parlait pas créole à la radio, et ça, c'était anormal aussi. Donc, à un certain moment, tu viens de dire que toi, tu n'as jamais eu d'ouvrage en créole. Moi, j'ai appris l'orthographe créole à l'école. Ça a intégré le cursus de l'éducation nationale et c'était une bonne chose aussi.
0: Oui. Alors, on reconnaît ça, mais de là à dire qu'il faudrait éliminer le français, Tilou, là, on va bien loin. On va bien loin. Et d'ailleurs, jusqu'au moment où on se parle, l'effort qui doit continuer pour faire du créole une véritable langue avec tous les outils nécessaires, mais c'est un effort qui reste à faire, n'est-ce pas? Et est-ce qu'on a besoin, est-ce qu'il ne faudrait pas être comme on l'est au Canada avec les deux langues, qu'il y ait deux langues officielles? C'est assez, là, qu'il y ait deux langues officielles. Correct, hein?
2: Correct.
0: Et moi,
1: il faut vraiment que le créole devienne officiel aussi. Parce que là, sur le papier, c'est officiel, mais dans l'administration et dans plein de choses, il n'y a pas moyen de régler ça en créole. Je parle en Haïti. En Haïti, je pense que c'est une anomalie et ça, on devrait travailler là-dessus. Mais éliminer le français, bon.
0: Ça. Alors, je ne veux pas, encore une fois, qu'on voit la radio comme si c'était une radio en Haïti. Ouais. Et puis, en Haïti aussi, il y a des radios qui, comme Radio Métropole qui font en français comme en créole, non?
1: Oui. Mais c'est Radio Métropole, voilà, a beaucoup progressé. Je me demande s'il n'y a pas plus de créole actuellement à la radio.
0: Au moment où on se parle, à Radio Métropole. Mais est-ce que ça dérangeait? Lorsqu'on parlait que français, oui, je suis convaincu que la plupart des gens ne comprenaient pas. Mais est-ce que les gens étaient contents d'apprendre une nouvelle langue, d'apprendre cette langue qui est

0: était toujours une langue attractive et attrayante pour... Est-ce que les gens
1: Et une langue
0: ont
1: qui
0: le choix?
1: appartenait, une langue qui appartenait à une certaine classe aussi.
0: Oui.
1: En Haïti, le français. Et donc, moi, je n'ai pas de problème. Et je dirais, comme Tilo, faudrait mettre ces deux langues-là sur le même pied.
2: Mais à mon avis, le combat qui est mené est plus contre cette classe justement à laquelle semblait appartenir le français que le français lui-même.
0: Que le français
2: Oui,
0: à la
2: d'une
0: classe,
2: certaine façon.
0: le combat, oui,
2: Oui.
0: alors je comprends, oui.
2: Je ne pense pas qu'ils aient un problème avec la langue forcément,
0: Mais
2: mais.
0: Tilo, je ne suis pas trop sûr, je pense que c'est au contraire, parce que quand tu dis la classe, est-ce que moi-même, qui n'étais pas dans cette classe-là, est-ce que je ne voulais pas aller accéder à cette classe-là? Comment tu peux voir une classe dominante dans un pays et tu dirais, non, moi, je veux rester dans ma classe qui subit les affres et tout ça? Non, tu veux aussi accéder à cette classe, non?
2: Oui, mais comme l'accès à la classe n'est pas facile, donc tu te rebelles
0: Ah
2: contre cette
0: mais
2: classe-là et tu
0: tu
2: veux combattre tout
0: travailles.
2: ce qui appartient à
0: Tu
2: cette classe. Voilà.
0: travailles. Et Tilou, ce que nous faisions, nous, toi et moi, mais c'était d'accéder par aller commencer à étudier. Et on était respecté, hein, quand on réussissait quand même.
1: Ben oui.
2: Tout cas, vaste débat et ça prendra du temps pour qu'on approfondisse tous les coins de ce débat-là. Mais il est 7 heures et je dois vous
0: Ben,
2: laisser
0: on dit
2: partir.
1: à Monsieur
0: Johnson
1: Apollon,
0: Napoléon,
1: oui, dis-lui donc.
0: Napoléon, oui. Bon, alors, vraiment, la prochaine fois, je vous conseille d'appeler Jean-Ernest. Je suis très ouvert. Je vous répondrai. Je vous dirai comment on a choisi de parler français et pourquoi on a choisi de parler
1: Et
0: français. Si
1: pourquoi?
0: on n'avait pas, et je dis ouvertement, si on n'avait pas fait ce choix-là, et c'est nous qui l'avions fait, si nous n'avions pas fait ce choix-là, la radio CPAM n'existerait pas.
1: Voilà.
0: Alors, on pourrait
2: Et
0: parler
2: ce
0: entre
2: dont
0: nous.
2: on est sûr, c'est que tu lui as parlé en français et il comprend.
0: Et il comprend,
1: Certainement.
0: certainement. Mais je ne peux pas lui dire en anglais. Bye-bye.
2: Allez, bonne journée, à la prochaine.
1: À la prochaine, bye.
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La 31e gouverneure générale du Canada, Louise Arbour, a amorcé son mandat lundi avec un long discours engagé librement inspiré de sa longue carrière de juriste ayant œuvré pour les droits de l'homme à travers le monde. L'ancienne juge de la Cour suprême, assise dans l'énorme chaise qui fait figure de trône au Sénat d'Ottawa, a affirmé dans son discours d'une vingtaine de minutes avoir vécu la première tranche de sa vie dans un milieu confortablement homogène. Jusqu'à mes 20 ans, j'ai été entouré de mes camarades de classe qui étaient toutes francophones, blanches et catholiques comme moi. J'ai ensuite travaillé dans un autre milieu homogène, un milieu essentiellement anglophone et masculin. Des missions menées plus tard dans sa vie comme procureur en chef à la Cour pénale internationale de La Haye et comme haute-commissaire des Nations unies aux droits de l'homme l'ont finalement exposé à une diversité de perspectives. Madame Arbour n'a laissé aucun doute quant à sa vision progressiste du Canada, basée sur la Charte canadienne des droits et libertés. Je vous le dis avec confiance, nous ne freinons pas notre élan vers le progrès par peur de la différence. C'est à travers nos différences, droit fondamental de les exprimer, que nous cultiverons l'esprit critique, la créativité et l'innovation. C'est à travers nos différences que nous bâtirons notre avenir collectif. De nombreux dignitaires étaient de passage à Ottawa pour assister à cette cérémonie qui a lieu à chaque nomination de gouverneur général. Les anciens premiers ministres Jean Chrétien et Joe Clark ont fait acte de présence, de même que des juges de la Cour suprême, des élus et des représentants de communautés autochtones au pays. Dans la chambre du Sénat, l'artiste Sarah Dufour a interprété la chanson La Reine des Cowboys Fringants, qui raconte l'histoire d'une femme inconnue qui vient en aide aux plus démunis du quartier Hochelaga à Montréal. C'est Louise Arbour elle-même qui a décidé de la chanson. Le premier ministre Mac Carney, qui a nommé Madame Arbour le mois dernier, a salué une femme qui a donné une voix à ceux dont la dignité était bafouée, là où les personnes au pouvoir préféraient le silence. L'ancienne juriste est allée à Londres pour rencontrer le roi Charles III la semaine dernière, qui a accepté sa nomination. Louise Arbour prend la place de Marie Simon, dont la nomination en 2021 avait été fortement décriée au Québec à cause de son incapacité à parler le français. Les deux femmes n'ont toutefois eu que d'excellents mots l'une pour l'autre dans les dernières semaines. Madame Simon a fait ses sobres adieux la semaine dernière. En tant que gouverneur général, j'ai cherché à être une bâtisseuse de ponts pour tous les Canadiens. C'est le véritable esprit de la réconciliation, a-t-elle dit. Il s'agissait de la première gouverneure générale du Canada aux origines inouïes.

Québec doit réinjecter plusieurs millions de dollars dans un projet informatique visant à mettre en place le nouveau programme de sélection de travailleurs immigrants. Sa complexité a entraîné des dépassements de coûts et des retards. L'abandon controversé du programme de l'expérience québécoise donne des maux de tête aux programmeurs informatiques du ministère de l'Immigration, de la Francisation et de l'Intégration. La création d'une plateforme informatique pour mettre sur pied le nouveau programme de sélection des travailleurs qualifiés est beaucoup plus complexe que prévu. Concevoir, développer et déployer un programme d'une telle envergure, entièrement en ligne, a nécessité beaucoup d'efforts à chacune des étapes de livraison, a expliqué le porte-parole Gabriel Bélanger. Le programme s'adresse aux personnes qui souhaitent immigrer au Québec comme travailleurs qualifiés, qu'elles soient déjà sur le territoire ou à l'étranger. En raison de cette complexité, un dépassement de budget initialement prévu a été constaté en mars 2025, a précisé le ministère. Le budget autorisé s'élevait à 9,8 millions de dollars et le projet devait être complété la semaine prochaine. Or, la plateforme n'est achevée qu'à 73% et 11,2 millions de dollars ont déjà été dépensés. Un financement supplémentaire de 3,5 millions de dollars a donc été accordé pour mener le projet à terme, ce qui portera la facture totale à plus de 13 millions de dollars. L'échéancier a été reporté à mars 2027. Les coûts d'exploitation sont quant à eux évalués à 921 400 dollars par année. La plateforme permettrait déjà le dépôt et le traitement des demandes de sélection permanente, des fonctions qui ont été déployées en ligne avec succès, selon le ministère. Les problèmes concernent toutefois le développement de certaines fonctionnalités plus complexes servant à modifier en ligne la situation de ressortissants. En difficulté, le MIFI a dû faire un état de situation au ministère de la Cybersécurité et du Numérique. Le ministère dirigé par France-Hélène Duranceau a ainsi reconnu qu'un rehaussement budgétaire serait justifié pour mener les travaux à terme.

L'ajout d'une station du REM sera encore retardé si Québec solidaire empêche l'adoption d'une loi sur l'accélération des projets d'envergure nationale, dénonce Éric Girard. Un chantage odieux, rétorque Étienne Grandmont. Avec seulement 4 jours restant à la session parlementaire, le gouvernement risque visiblement de manquer de temps pour que l'ensemble des projets de loi actuellement dans l'entonnoir soient adoptés d'ici vendredi. À l'entrée des salles de commission lundi, le ministre des Finances a pratiquement annoncé la mort au feuilleton du projet de loi 5, surnommé Q5, parce qu'il s'inspire de la pièce législative fédérale C5 pour bâtir le Canada, adoptée pour contrer l'effet des tarifs de trop. Si le projet de loi n'est pas adopté demain à midi, il va mourir, s'est inquiété M. Girard devant la presse parlementaire. Comme la Colombie-Britannique, l'Ontario et l'Alberta se sont dotés d'une pareille législation, le ministre Girard en fait une question de compétitivité pour le Québec. En jeu, des projets de plusieurs milliards dans les domaines notamment des minéraux critiques et stratégiques, de la production d'énergie, mais aussi des infrastructures. À Montréal, M. Girard souhaitait profiter de ce projet de loi afin de pouvoir construire la future station Bridge Bonaventure du REM. En même temps donc que la station Griffintown-Bernard-Landry. Le projet piloté par CDPQ Infra requiert 25 millions de dollars additionnels. La construction en simultané des deux stations permettrait de limiter les inconvénients pour les usagers, a rappelé le ministre Girard, qui est aussi responsable des infrastructures. Mais on est en présence d'une situation où il n'y a aucun compromis, puis on fait du temps, puis on s'assure que le projet de loi ne soit pas adopté, regrette M. Girard en pointant du doigt Québec solidaire.

l'ex-directeur des communications de la Sûreté du Québec, Guy Lapointe Junior, souhaite porter les couleurs du Parti québécois d'un vert cher lors des élections générales cet automne. Il sera candidat à l'investiture pour représenter cette circonscription située au nord de Longueuil, sur la rive sud de Montréal. Le chef péquiste Paul Saint-Pierre Plamondon lui a accordé son appui lors d'une conférence de presse lundi matin. En effet, même si le choix revient ultimement aux militants locaux, M. Saint-Pierre Plamondon a pris l'habitude de se ranger derrière certains prétendants qui ont sa faveur. Il a d'ailleurs présenté le candidat à l'investiture comme un profil ministrable en faisant valoir sa maîtrise des questions de sécurité publique. Il y a plusieurs enjeux pour lesquels on est très heureux de pouvoir compter sur l'expertise de quelqu'un qui arrive avec une vingtaine d'années de bagage, de compréhension très précise de ces enjeux-là, a déclaré le chef péquiste. Lors d'une brève allocution, M. Lapointe a fait valoir ses convictions indépendantistes. En 1995, j'avais 23 ans et j'ai fait du porte-à-porte en vue de référendum parce que je croyais déjà à l'indépendance du Québec, a-t-il relaté. Donc pour moi, c'est la continuité normale de cette conviction-là qui est toujours demeurée, a-t-il affirmé.

Une opération policière s'est tenue au pavillon Adrien Pouliot de l'Université Laval lundi matin, après qu'une arme à feu eût été retrouvée par un membre du personnel. Très peu d'informations ont toutefois été divulguées par le service de police de la ville de Québec au moment où l'on écrivait cet article. C'est un membre du personnel qui aurait découvert l'arme à feu dont le calibre n'a pas été dévoilé par les autorités qui étaient dissimulées dans le pavillon. Une boîte qui contiendrait des munitions aurait également été découverte au même moment, vers 11 heures, d'après les informations. Toujours d'après ces informations, l'arme aurait été découverte par hasard. C'est en faisant des travaux dans le plafond des toilettes du pavillon que les travailleurs sont tombés sur l'arme cachée dans un trou. Le SPVQ n'est toutefois pas en mesure de confirmer cette information pour le moment. Néanmoins, le tout a été saisi par les autorités pour être analysé. Il est trop tôt pour faire le lien avec la tentative de meurtre sur le chemin Saint-Froix la nuit dernière. C'est traité comme deux dossiers séparément pour le moment, explique William Robitaille, porte-parole du SPVQ, faisant référence à la femme de 19 ans atteinte par balle à 1 km de là. Nous allons à présent parler d'Haïti. Il est 7h17 à ces paroles.

Le largage de drones explosifs dans plusieurs quartiers du centre-ville de Port-au-Prince au cours du week-end écoulé a plongé de nombreux habitants dans l'angoisse. Les personnes les plus vulnérables, incapables de quitter la zone, vivent désormais dans une peur constante alors que les activités économiques et sociales sont fortement perturbées. Dans un contexte marqué par la poursuite des affrontements entre gangs armés et forces de l'ordre, la situation sécuritaire demeure préoccupante. Pour de nombreuses familles, les explosions provoquées par ces drones constituent une nouvelle épreuve dans un quotidien déjà fragilisé par la violence. Les détonations intermittentes de drones chargés d'explosifs dans certains secteurs aggravent la situation de vie des populations. Des zones comme l'avenue Magloire-Amboise, les rues Nicolas et Oswald-Durand, Portail-Léogane ou encore le Bicentenaire figurent parmi les secteurs les plus touchés. Aux premières heures de la matinée, un père de trois enfants a décrit le calvaire vécu par ceux qui résident encore dans ces quartiers aujourd'hui largement contrôlés par les gangs armés. Toute la journée, les enfants pleurent et vivent dans la peur lorsque les forces engagées dans les opérations de sécurité lancent des drones explosifs. Dans plusieurs cas, ces engins n'atteignent pas leur cible présumée et des civils non armés en paient le prix, raconte-t-il. Cette situation affecte également le fonctionnement des écoles. Les établissements peinent à assurer leurs activités de manière régulière et les élèves, confinés chez eux, ne disposent pas de conditions nécessaires pour poursuivre sereinement leurs études. Au Bicentenaire, les traces de la violence sont visibles à chaque coin de rue. Des murs criblés de balles, des maisons incendiées ou transformées en repères de groupes armés témoignent de l'ampleur de la crise. Les activités commerciales y sont pratiquement inexistantes. Les marchands ambulants ont déserté les lieux pour chercher des zones plus sûres. Le résident interrogé affirme également avoir été témoin de scènes particulièrement choquantes, notamment de corps déchiquetés à la suite d'explosions attribuées à des drones. Face à cette réalité, même les pratiques religieuses sont affectées. La fréquentation des lieux de culte a considérablement diminué, plusieurs fidèles préférant éviter les déplacements. Faute de moyens financiers suffisants, de nombreuses familles demeurent cependant piégées dans ces quartiers. Ce père de famille professionnel et travailleur assidu envisage désormais de quitter le milieu qu'il a vu grandir. La police nationale d'Haïti, dans le département du Sud-Est, a procédé à l'arrestation de deux ressortissants dominicains, Mariano Severino Carrasco et Davy Mora le jeudi 4 juin 2026 dans la commune d'Ansapitre. Selon la PNH, ces individus étaient recherchés par les autorités de Barahona en République dominicaine pour leur implication présumée dans l'assassinat de Yoel Cuevas Medina, un citoyen dominicain. Les suspects attendent désormais leur jugement, indique l'institution policière.

Le syndicat national des policiers haïtiens, SINAPOA, a exprimé ses préoccupations concernant les conditions de travail des agents de la police nationale d'Haïti. L'organisation appelle les autorités à prendre des mesures face à la situation sécuritaire et institutionnelle actuelle. Lors d'une conférence de presse tenue à Delma, le 8 juin, le SINAPOA a dénoncé le manque d'encadrement et des moyens mis à la disposition des policiers. Le syndicat souligne que ces difficultés s'inscrivent dans un contexte d'insécurité persistante dans le pays. Le porte-parole du syndicat, Sidel Matuni, a plaidé pour une amélioration des conditions de travail et une meilleure prise en charge institutionnelle des agents. Selon lui, les policiers sont fortement exposés dans les opérations contre les groupes armés sans soutien suffisant. Le SINAPOA réclame notamment une revalorisation salariale, de meilleures conditions opérationnelles et un renforcement de la protection sociale. Le syndicat estime que certains agents perçoivent des revenus insuffisants au regard des risques encourus. L'organisation critique également le Conseil supérieur de la police nationale, le CSPN, responsable de la gouvernance du secteur sécuritaire. Elle considère que les réponses institutionnelles actuelles restent en deçà des besoins exprimés par les agents. Le SINAPOA appelle les autorités à engager des réformes rapides. Il estime que l'amélioration des conditions des policiers constitue un élément essentiel dans la lutte contre l'insécurité en Haïti.

haut commandement des forces armées d'Haïti a reçu le lundi 8 juin 2026 au Grand Quartier Général le commandant de la force de répression des gangs, le major général Erdenebat Batsouri. Selon les FADH, cette visite officielle s'inscrit dans le cadre du renforcement de la coopération opérationnelle entre les institutions engagées dans la lutte contre les groupes armés. Les discussions ont porté sur la situation sécuritaire du pays ainsi que sur les mécanismes de coordination entre les différentes forces déployées sur le terrain. Les deux parties ont également évoqué plusieurs pistes de collaboration visant à améliorer l'efficacité des opérations conjointes. À l'issue de la rencontre, les forces armées d'Haïti ont réaffirmé leur volonté de poursuivre leur coopération avec les partenaires nationaux et internationaux impliqués dans les efforts de rétablissement de la sécurité et de la stabilité du pays.

À l'occasion de la célébration du 102e anniversaire de la Direction générale des impôts, créée en juin 1924, le Premier ministre Alexis Diéfice Zémé a salué les importantes avancées réalisées dans la modernisation des procédures administratives. Entre octobre 2025 et mai 2026, la DGI a collecté 58 milliards de gourdes, soit une augmentation de près de 10% par rapport à la même période de l'exercice fiscal précédent, souligne le gouvernement.

Le dimanche 7 juin 2026, le Premier ministre Alix Didier-Fils-Aimé, accompagné de 3 ministres, de son directeur de cabinet et de 2 conseillers, s'est entretenu avec les membres du Conseil électoral provisoire. Selon un communiqué de l'institution, les discussions ont principalement porté sur le décret électoral publié le 2 juin 2026, ainsi que sur les dispositions requises pour organiser des élections libres, inclusives, transparentes et crédibles. Afin de renforcer la coordination et de faire progresser le processus électoral, les 2 parties se sont convenues de maintenir ce cadre de concertation, tandis que le CEP a réaffirmé sa détermination à accomplir sa mission constitutionnelle en toute indépendance et dans l'intérêt supérieur de la nation.

2013, par la voix de son coordonnateur Jean-Robert Argan, a vigoureusement dénoncé l'installation unilatérale et sous forte présence policière d'Uder Antoine comme directeur général du Conseil électoral provisoire, qualifiant cet acte d'agression flagrante contre l'indépendance de l'institution. Cette position rejoint les critiques de la fusion des sociodémocrates et de l'alternative socialiste qui dénonce des dérives liberticides du Premier ministre Alix Didier-Fils-Aimé, l'assaut ayant même contesté ses pleins pouvoirs devant les tribunaux. Face à cette crise, le nouveau directeur général et le ministre de la Justice, Patrick Pélissier, ont plaidé pour l'unité et le renforcement des capacités électorales, tandis qu'une réunion de concertation s'est tenue le 7 juin 2026 entre le gouvernement et le CEP pour tenter d'harmoniser la suite du processus. Ces vives tensions institutionnelles surviennent dans un contexte sécuritaire dramatique, marqué par l'absence d'élections depuis 2016 et le déplacement récent de plus de 18 000 personnes à Cité-Soleil en raison de la violence des gangs. Nous allons observer la pause de la demi et au retour, nous aurons un mot de sport.

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Pour sa dernière rencontre amicale internationale face à Guinée équatoriale, Haïti s'impose 3-1 grâce à un doublé de la meilleure joueuse du continent américain, Melchie Daël du Mornay, dit Corventina. Après avoir pris la mesure de la Nouvelle-Zélande 2-1 à Malaga, Haïti a fait une nouvelle victime en battant Guinée équatoriale 3-1 le lundi 8 juin pour boucler sa tournée en Espagne. Melchie du Mornay a été la principale artisane de cette victoire nette et sans bavure. Grâce à son doublé, Corventina compte 21 buts cette saison, toutes compétitions confondues, 16 en club et 5 en sélection. Elle compte également 13 passes décisives, 8 avec l'OL Lyon, 5 avec l'équipe haïtienne. L'autre but de la rencontre a été l'œuvre de Lourdes Gina Haïtienne, déjà buteuse pour Haïti, victorieuse de 1 de la Nouvelle-Zélande.

Afin de mieux se préparer pour le Mondial 2026, des matchs amicaux sont organisés. Ainsi, Haïti a affronté le Pérou dans la soirée du vendredi 5 juin 2026 en Floride. Les Gonadiers ont coulé en l'espace de 3 minutes. Ce revers résulte d'un manque de cohésion affiché sur le terrain par certains joueurs. Au sein de cette rencontre, ce sont les Haïtiens qui, dès l'entame, s'étaient procuré les meilleures occasions de but, avec notamment l'ouverture du score dès la 16e minute par Wilson Isidore. Bien servi par Don Didson Luizius, qui a perforé la défense péruvienne via une très belle passe décisive. 6 minutes plus tard, l'avant-centre de Sundolan AFC aurait pu augmenter le score pour Haïti si seulement si le ballon qu'il avait repris de la tête n'était pas passé hors cadre. Face au gardien de but adverse, il a encore loupé une occasion à la 48e minute à la suite d'un rebond sur une frappe de Ruben Providence. Tout comme Isidore, Donnelly Jean-Jacques et Dominique Simon ont ensuite tous deux donc pris de mauvaises décisions. Dominique Simon a raté une occasion en or à 19 minutes de la fin du temps réglementaire en pole position pour marquer. Le milieu de terrain a tiré hors cadre. Donnelly, à la 61e minute, a mal négocié un contre en sa faveur, opéré à 4 contre 2. Au lieu de glisser la balle à l'un de ses trois partenaires décalés sur les flancs droit et gauche, il a préféré y aller seul et gâcher une occasion qui aurait pu permettre à sa bande de faire le break, une action similaire à celle qu'il avait ratée quelques minutes plus tôt. Malgré leur avance durant 65 minutes, les Gonadiers ont fait les frais en toute fin de partie en concédant 2 buts coup sur coup sur corner, 81e et 84e minutes, et ont donc fini par perdre face au Pérou. Suite à sa contre-performance lors de cette rencontre, Donnelly s'est exprimé sur son compte Instagram. Je sais que ma performance d'hier n'était pas à la hauteur de vos attentes, les miennes comme les vôtres. Je comprends votre déception après le match et j'en assume l'entière responsabilité, a-t-il déclaré. Toujours engagé, Donnelly a continué. Dans le football, il y a des hauts et des bas, mais une chose reste immuable, ma détermination et mon engagement à travailler dur chaque jour pour progresser et contribuer au succès de l'équipe. Le joueur de Philadelphie veut que les fans continuent à croire en l'équipe. Nous sommes tous motivés, nous entendons les critiques, nous comprenons votre frustration et nous partageons le même rêve, pardon, voir Haïti briller sur la scène internationale. Il est évident que Donnelly et ses coéquipiers tireront les leçons de cette expérience, corrigeront leurs erreurs et reviendront plus forts pour les prochains défis. Donnelly en a profité pour remercier les fans pour leur amour, leur soutien et leur confiance. En LNH, pour la Coupe Stanley, certes, les Canadiens de Montréal sont éliminés, mais la compétition continue. Et actuellement, les Golden Knights de Vegas mènent 2-1 contre les Hurricanes de la Caroline. Le prochain match, c'est pour ce 9 juin et ça sera à 20h. La finale de la NBA se poursuit également, alors la série finale, où les New York Knicks affrontent les Spurs de San Antonio. Alors, la série est à 2-1 en faveur des Knicks et le prochain match, ça sera pour le 10 juin, mercredi 10 juin, à 8h30. Nous nous arrêtons ici pour le sport. Nous vous revenons dans un instant avec les nouvelles internationales.

0: Le pape Léon XIV qualifie les abus dans l'Église de fléau et exige vérité, justice et réparation. Il a rencontré ce lundi un petit groupe de victimes d'abus sexuels. Une rencontre entachée de polémiques, certaines associations ont affirmé avoir été exclues de cet échange. Nous écoutons un reportage Euronews.
1: Uno de los más dolorosos es con aquellos que han sido heridos precisamente por quienes debían cuidarlos, incluso por miembros del clero. Ante esta plaga, la comunidad eclesial está llamada a responder con la escucha, la verdad, la justicia.
2: Le pape Léon XIV a fait des abus sexuels commis au sein de l'Église catholique un des sujets phares de son déplacement en Espagne. Ce lundi, le souverain pontife a échangé avec 6 victimes qui ont alors pu émettre des recommandations sur la façon dont l'Église devrait réagir. Mais cette rencontre a été critiquée par plusieurs organisations représentant les victimes d'abus sexuels qui ont affirmé que les personnes sélectionnées l'ont été afin qu'aucun message gênant ne soit transmis au pape lors de cette rencontre. Jusqu'à 9 associations affirment avoir été exclues de cet échange.
3: Es un momento excelente durante su visita a España para que se pronuncie favorablemente a que los delitos de pederastia no prescriban.
2: Le pape s'est également entretenu durant une vingtaine de minutes avec le Premier ministre espagnol Pedro Sánchez avant de se rendre à la Chambre des députés pour s'adresser aux représentants du pouvoir législatif. Un événement auquel les groupes parlementaires de Podemos et du Bloc nationaliste galicien ont choisi de ne pas assister. Dans son discours devant les responsables politiques espagnols, le pape Léon XIV a évoqué plusieurs sujets tels que l'avortement, la course aux armements actuels, ainsi que ce qu'il a qualifié de crise migratoire.
0: Mort de Liana, des milliers de manifestants réclament une réforme de la justice. Le principal suspect avait fait l'objet de multiples plaintes pour violences sexuelles sur mineurs, mais n'avait jamais été entendu ni même visé par une enquête jusqu'à présent. Nous écoutons un reportage Euronews.
4: À Lyon et dans toute la France, l'heure est au deuil et à l'indignation. Des milliers de personnes se sont rassemblées devant les tribunaux pour réclamer justice pour Liana, une fillette de 11 ans retrouvée morte la semaine dernière. Le principal suspect faisait l'objet de multiples plaintes pour violences sexuelles sur mineurs, remontant à plusieurs années. Il n'avait cependant jamais fait l'objet d'une enquête ou d'un interrogatoire jusqu'à présent.
5: C'est pas un dysfonctionnement d'un tribunal et d'un juge ou un procureur. C'est l'ensemble du système qui a à revoir en fait.
4: Plus de 150 rassemblements ont eu lieu lundi dans toute la France pour réclamer justice pour Liana et exiger une refonte d'un système qui, selon les participants, ne protège pas suffisamment les enfants.
6: Stop, ça suffit, on en a ras-le-bol de cette justice laxiste.
7: J'ai très peur pour mes petites filles et mes petits garçons aussi, hein, c'est pareil. Hein.
8: Il faut que le peuple se réveille et que le peuple dise qu'on en a marre, quoi, qu'il faut que la justice se réveille et que le gouvernement fasse quelque chose.
9: Honte à la justice française !
10: Il faut qu'il y ait des têtes qui tombent et il faut que la justice change de camp. Parce que nous ne pouvons pas accepter ça.
11: Les Israélites demandent des réponses. How could a man reported multiple times for sexual violence remain free until a child was killed? And what must change so that it never happens again? Denis Loctier, Euronews, Lyon.
0: La garde à vue de Patrick Bruel prolongée de 24 heures pour viol et agression sexuelle. Patrick Bruel est toujours en garde à vue. Le chanteur est accusé par plusieurs femmes d'agression sexuelle et de viol. Il a récemment annoncé l'annulation de ses représentations au théâtre et de sa tournée cet été. Reportage France 24.
12: Plus de 24 heures que Patrick Bruel répond aux questions des enquêteurs. Le chanteur a passé sa première nuit en garde à vue. Le parquet de Nanterre enquête sur les accusations de violences sexuelles sur 13 victimes présumées. Certaines, comme l'animatrice Flavie Flamand, avaient pris la parole dans la presse il y a plusieurs semaines.
13: Ce que je peux vous dire, c'est que c'est un soulagement parce que avant moi, et c'est ça qui est particulièrement dégueulasse et qui provoque une véritable indignation chez moi, avant moi, il y a des femmes qui pendant des mois, pendant des années, ont essayé de se faire entendre et il a fallu la médiatisation de ma plainte pour que les choses avancent. Et je trouve que c'est particulièrement injuste.
12: Ses avocats, qui ont révélé lundi que le chanteur était visé par 2 nouvelles plaintes pour viol, assurent qu'il répondra à toutes les questions des enquêteurs et transmettra tous les éléments nécessaires à démontrer son innocence. Patrick Bruel a récemment annoncé l'annulation de sa tournée des festivals cet été et l'arrêt de ses représentations au théâtre en préparation de cette garde à vue qu'il anticipait. Une garde à vue qui a été ce matin prolongée de 24 heures.
0: Le procureur Karim Khan a suspendu pour agression sexuelle. Il a été suspendu avec effet immédiat par les 21 membres du bureau de l'Assemblée des États parties de la Cour pénale internationale. Reportage Africa News.
14: Karim Khan a été suspendu avec effet immédiat par les 21 membres du bureau de l'Assemblée de la Cour pénale internationale. Le procureur de la CPI, déjà en retrait de ses fonctions depuis un an pour assurer sa défense, fait l'objet d'une enquête à la suite d'accusations d'agression sexuelle portées par une membre de son équipe. Il conteste fermement ces allégations. Le bureau de la CPI précise que cette suspension ne préjuge en rien de l'issue de la procédure qui devrait être tranchée dans les plus brefs délais par les 125 États membres de la Cour. En mars dernier, un rapport établi par 3 juges indépendants et remis à la présidence de l'Assemblée de la CPI avait écarté toute responsabilité de Karim Khan, estimant que les preuves recueillies par les enquêteurs des Nations Unies étaient insuffisantes. Dans ce contexte, le

0: du cessez-le-feu. Reportage fin 24.
1: Va-t-il enfin obtenir le règlement du conflit dans lequel, selon ses critiques, il s'est embourbé aux côtés d'Israël?
2: Nous avons des négociations en cours avec l'Iran et nous sommes dans les derniers efforts de ce qui va être un très très bon accord qui n'autorisera en aucun cas les armes nucléaires et le détroit d'Ormuz s'ouvrira immédiatement dès la signature qui pourrait avoir lieu dans 2 ou 3 jours.
1: Hier lundi, et pour la première fois depuis l'entrée en vigueur d'un cessez-le-feu 2 mois plus tôt, l'Iran et Israël se sont mutuellement visés par missiles interposés. Des missiles interceptés par le dôme de fer israélien, mais qui ont trouvé plusieurs fois leur cible en Iran, notamment sur une centrale à Machar dans le sud du pays et sur des cibles militaires dans le centre et le nord. Ce sont les Iraniens qui avaient commencé les hostilités en réponse, selon eux, au bombardement israélien au Liban contre leurs alliés du Hezbollah. Les deux parties ont cessé le feu après des demandes répétées du président américain, tout en continuant à se menacer.
3: Si ce régime terroriste commet l'erreur de reprendre ses attaques contre nous, nous répondrons avec toute notre force.
4: Si les agressions et les actes malveillants se poursuivaient, notamment dans le sud du Liban, des mesures bien plus sévères et plus écrasantes s'en suivraient.
1: Le Pakistan, médiateur dans ce conflit, insiste, comme Donald Trump, sur le fait qu'un accord est sur le point d'être conclu. Ce mardi, le chef de l'armée libanaise, acteur essentiel face au Hezbollah, a été reçu par son homologue pakistanais.
0: Le président américain Donald Trump affirme avoir averti le premier ministre israélien, Benjamin Netanyahou, qu'Israël pouvait se retrouver seul au combat s'il reprenait la guerre contre l'Iran. Nous écoutons un reportage France 24.
5: Lundi, des responsables locaux ont rapporté que la société pétrochimique Karg, située à Machar, dans le sud de l'Iran, avait été touchée par une frappe aérienne israélienne. Des projectiles ont endommagé certaines parties de l'installation. Les autorités ont ordonné l'évacuation d'urgence du personnel de jour, tandis que le personnel opérationnel a reçu l'ordre de rester en service. En réponse, le corps des gardiens de la révolution islamique, le CGRI, a déclaré avoir pris pour cible des installations pétrochimiques similaires à Haïfa à l'aide de missiles balistiques. Le CGRI a également averti que les attaques contre les infrastructures énergétiques iraniennes élargiraient la portée du conflit régional et que les États-Unis emporteraient la responsabilité des conséquences. Selon une source militaire, l'Iran est prêt à un conflit prolongé avec Israël et ou à une nouvelle offensive directe dans la région.
6: La position d'Israël est la suivante. En réponse à cette demande, la première pour le président Donald Trump, Israël cessera le feu. Je pense qu'Israël peut se montrer relativement satisfait de ce dernier épisode, dans la mesure où c'est Israël qui a tiré en dernier et où, après la dernière frappe balistique, cela semble être une issue positive à ce cycle. Mais l'Iran avance désormais des exigences qui n'existaient pas il y a encore quelques heures. Il s'agit principalement du fait que l'Iran affirme désormais que non seulement les frappes israéliennes sur Beyrouth déclencheront une riposte de sa part, mais aussi que les frappes israéliennes sur le Liban déclencheront également une riposte de sa part. Et c'est une toute autre histoire.
0: Malgré la fin des frappes annoncées par Israël et l'Iran, Téhéran a averti qu'il reprendra ses attaques si l'État hébreu continue de frapper le Liban. Les dirigeants israéliens assurent qu'ils ne se laisseront pas dissuader et annoncent la poursuite des bombardements. Reportage Euronews.
7: Au moins 14 personnes ont été tuées dans le sud du Liban. Au moins 14 personnes ont été tuées dans le sud du Liban ce lundi lors de nouvelles frappes israéliennes sur une quinzaine de localités, a déclaré le ministre de la Santé du pays. Des frappes ont notamment été signalées à Marouanié et à Tyr, malgré l'annonce de la fin des offensives entre Israël et l'Iran. L'État hébreu avait malgré tout assuré poursuivre ses offensives contre le Hezbollah. Un responsable du ministère libanais de la Culture a déclaré.
8: Il se dresse à nouveau contre Israël. Les rebelles houthis ont lancé un missile balistique en direction de l'État hébreu, diffusant cette vidéo difficile à vérifier. La frappe visait Jaffa au sud de Tel Aviv, à plus de 1700 km du Yémen, et aurait chuté, selon l'Arabie saoudite, dans une zone vide à sa frontière. Les Houthis qui contrôlent une partie

0: du pays affirment avoir visé des sites sensibles et disent vouloir protéger l'axe du djihad et de la résistance. Ils ont également menacé le trafic en mer Rouge.
1: Nous décrétons une interdiction totale et absolue de la navigation maritime ennemie israélienne en mer Rouge et considérons tous les mouvements ennemis comme des cibles militaires pour nos forces armées dès la publication de cette déclaration.
0: À l'instar du détroit d'Ormuz, dont le trafic est déjà fortement limité par la guerre, la mer Rouge et le détroit de Bab el-Mandeb constituent une voie maritime majeure, connectant la Méditerranée via le canal de Suez à la mer d'Arabie et l'océan Indien. La capacité d'action des Houthis demeure difficile à évaluer, mais ils ont déjà attaqué des bateaux en mer Rouge ces dernières années. Depuis le début du conflit entre l'Iran, Israël et les États-Unis, ils s'étaient néanmoins montrés moins actifs, ne lançant que quelques missiles fin mars et début avril. Une position qui s'explique par les risques encourus par le pays, selon ce chercheur.
2: Les Houthis sont dans une situation où aujourd'hui, leur priorité, c'est surtout de garder le pouvoir au Yémen, plus que d'aller lutter contre Israël. Et donc, c'est la raison pour laquelle ils sont dans cette position un peu ambivalente, où ils vont montrer leur soutien, monter la pression, mais on ne les voit pas encore, je dirais, faire partie intégrante du conflit.
0: Israël n'a pas réagi ni répliqué à cette attaque et à ses déclarations. En 2024 et 2025, en représailles à des frappes, l'État hébreu avait visé le Yémen à plusieurs reprises. Ils avaient alors promis de traquer les dirigeants houthis.
3: Il est exactement 8 heures à CPAM. Nous allons observer la pause de l'heure, la suite des nouvelles internationales à notre retour.
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0: En Bolivie, le président hausse le ton face aux manifestations, manifestations liées selon lui au narcoterrorisme. Face à la presse, Rodrigo Paz signe une loi qui lui permet de décréter l'état d'urgence. Il affiche sa fermeté face aux manifestants. Nous écoutons un reportage France 24.
1: Face à la presse, Rodrigo Paz signe une loi qui lui permet de décréter l'état d'urgence et affiche sa fermeté face aux manifestants, pour certains liés au trafic de drogue, selon lui.
2: S'il y a des narcoterroristes qui tuent ou tentent de tuer des Boliviens, nous devons nous protéger. C'est une loi pour protéger les Boliviens. C'est une loi pour faire respecter ce que prévoit la Constitution.
1: Le président bolivien a à présent les mains libres pour mobiliser l'armée contre les protestations, des dizaines de barrages qui paralysent les principaux axes routiers du pays. Derrière ces blocages, des travailleurs de plusieurs secteurs clés comme l'agriculture, les mines ou l'enseignement, ils réclament la fin des réformes libérales voulues par Rodrigo Paz, ainsi que la démission du président de centre-droit au pouvoir depuis 7 mois seulement. Mais après plus d'un mois de manifestations, les grandes villes font face à de graves pénuries de nourriture, de médicaments et de carburant. Des manques qui poussent une partie de la population à demander la fin des blocages.
3: Nous voulons travailler normalement. Nous avons fermé notre magasin aujourd'hui. Nous avons arrêté le travail pour venir ici demander la paix. Plus de blocages, ça fait du mal à tout le monde.
1: Rodrigo Paz a reçu le soutien des États-Unis et de plusieurs gouvernements de droite latino-américains. Le président impute les manifestations à l'ancien dirigeant socialiste Evo Morales, qui nie être à l'origine du mouvement.

0: En visite en Corée du Nord, Xi Jinping promet de renforcer les liens entre Pékin et Pyongyang. Il s'agissait de la première visite du président chinois en Corée du Nord depuis 7 ans. Xi Jinping et Kim Jong-un s'étaient vus pour la dernière fois à Pékin en septembre, après avoir assisté à un défilé militaire aux côtés du président russe Vladimir Poutine et d'autres dirigeants étrangers. Reportage Euronews.
1: Xi Jinping s'est engagé à renforcer les liens entre Pékin et Pyongyang à l'occasion d'une rare visite en Corée du Nord. Le président chinois et son épouse ont été accueillis lundi avec faste par le dirigeant nord-coréen Kim Jong-un. Selon les médias d'État chinois, Xi Jinping a exprimé sa volonté d'étendre la coopération avec la Corée du Nord dans de nombreux domaines, notamment le commerce, l'agriculture, la construction et la technologie. La Corée du Nord, historiquement proche de la Chine, s'est rapprochée de Moscou ces dernières années, tout en développant son propre programme d'armement nucléaire. Kim Jong-un a encore renforcé son alliance avec Moscou en envoyant des troupes combattre aux côtés des forces russes contre l'Ukraine. En rétablissant une influence exclusive sur la Corée du Nord, Xi Jinping gagnerait un moyen de pression supplémentaire dans ses relations avec Donald Trump. Le président américain a en effet exprimé à plusieurs reprises son désir de relancer la diplomatie avec Pyongyang. Xi Jinping et Donald Trump se sont rencontrés à Pékin le mois dernier et les deux dirigeants doivent se revoir aux États-Unis en septembre.

0: Ebola, le directeur général de l'OMS, salue le plan de riposte en Ouganda. Le taux de réussite dans la gestion d'Ebola en Ouganda a été bon, a déclaré le directeur général de l'OMS, un reportage Africa News.
1: En visite en Ouganda, le directeur général de l'Organisation mondiale de la santé a salué lundi les efforts déployés par le pays face à l'épidémie d'Ebola. L'Ouganda a enregistré 19 cas et 2 décès. Tous, sauf 5, étaient des ressortissants congolais et ont traversé la frontière, soit un taux de létalité de 1%. S'est félicité Tedros Adhanom, évoquant une situation sous contrôle. Le système a fait preuve d'une grande vigilance dans la détection des cas et on en compte désormais 19 au total, dont 15 cas importés et 4, je crois, originaires d'Ouganda qui ont été en contact avec eux. Nous sommes donc heureux de constater cela. Je pense que la situation est sous contrôle, comme on peut le voir, et l'Ouganda devrait continuer sur cette voie. L'OMS a joué sa partition dans la lutte contre la propagation du virus dans le pays, soutenant notamment la formation de 148 agents de santé. À l'échelle locale, les autorités sanitaires présentent le dispositif de traitement mis en place. Nous savons que nous enverrons des groupes de 40 équipes à la fois, car c'est le nombre qu'il est possible de déployer en une fois, que l'Ouganda mettra en place environ 4 unités de traitement. Nous avons déjà mis en place 2 laboratoires le long de la frontière, afin de faciliter les tests de dépistage. La haute cour du Kenya a confirmé la destitution de l'ancien vice-président Rigathi Gachagua en octobre 2024 par le Parlement. Les juges ont cependant déclaré que l'ancien vice-président n'avait pas bénéficié d'un procès équitable. La procédure de destitution ayant été engagée au Sénat alors qu'il était hospitalisé. La haute cour dit cependant ne pas être en mesure de rétoquer une décision relevant du pouvoir législatif alors qu'elle ne viole pas les droits constitutionnels et procéduraux du requérant. Mais les juges ont ordonné au Sénat de verser la somme de 386 500 dollars à Rigathi Gachagua, dont le droit d'être entendu a été bafoué. Le verdict de la haute cour a par ailleurs constaté la légalité de la désignation de Kithure Kindiki au poste de vice-président en remplacement de Rigathi Gachagua, qui a qualifié sa destitution en 2024 de complot, alors qu'il était accusé d'avoir tenu des propos pouvant provoquer des divisions ethniques. Au centre de sa rupture avec le président William Ruto, la hausse des impôts au Kenya.
0: Des migrants expulsés des États-Unis attendus en Centrafrique. La République centrafricaine a accepté de recevoir ces migrants originaires d'autres pays. Reportage Africa News.
1: La République centrafricaine a accepté de recevoir les migrants originaires d'autres pays expulsés des États-Unis. Les autorités américaines et centrafricaines ont échangé sur le sujet à Bangui le 18 mai, selon des sources qui confirment la conclusion d'un accord. Mais l'initiative est déjà contestée. Le 22 mai, un juge fédéral américain a en effet bloqué l'expulsion d'un ressortissant turc vers Bangui. La date des premiers vols des migrants n'est donc pas encore connue. La RCA est dirigée par Faustin Archange Touadéra, réélu pour un troisième mandat à l'issue des élections de janvier dernier. Le pays est souvent le théâtre des violences politiques orchestrées par de nombreux groupes armés. La République démocratique du Congo, le Ghana, la Sierra Leone, la Guinée équatoriale et le Cameroun notamment ont déjà conclu des accords migratoires avec l'administration Trump.

Le ministère de la Défense a annoncé le vendredi 5 juin le renvoi de deux soldats de première classe des forces armées d'Haïti, Walner Sindic et Dimitri Neville, à l'issue d'une enquête administrative les impliquant dans le vol de quatre sacs de sucre et des actes d'intimidation contre un citoyen. Présent à la cérémonie tenue à la base militaire Vertière, le ministre Mario André Sol a salué le professionnalisme du haut état-major et a affirmé que cette sanction illustre la volonté des FADH de combattre sans complaisance la corruption, les abus d'autorité et toute activité illicite au sein de l'institution.

La décision du ministère de la Défense de révoquer publiquement deux soldats des forces armées d'Haïti pour extorsion continue de susciter de vives réactions. Réagissant à cette affaire, l'ancien colonel Himmler Rébus a fait savoir qu'il s'agissait de la première fois qu'une telle sanction était appliquée avec autant de publicité. Tout en restant prudent dans ses propos, l'ancien haut gradé estime toutefois que la faute commise n'est pas proportionnelle au châtiment infligé à ses soldats.

Le réseau national des magistrats haïtiens a salué la décision du Conseil supérieur du pouvoir judiciaire de réintégrer plusieurs magistrats à l'issue du processus de révision des dossiers de certification. Dans un communiqué publié le 6 juin 2026, l'organisation estime que cette démarche renforce le respect des droits des magistrats et l'indépendance de la justice. Selon les résultats publiés par le CSPJ le 5 juin, 68 enquêtes ont été soumises à l'institution. Parmi elles, 52 ont été déclarées recevables et 15 irrecevables. 37 magistrats non certifiés ont également été auditionnés. À l'issue du processus, 6 magistrats ont été réintégrés et déclarés certifiés. Parmi les magistrats réintégrés figurent notamment Lindor Moïse, juge de paix dans Savo, Carmen Baptiste, du tribunal de paix de la section sud de Port-au-Prince, et Pérez Paul, juge à la cour d'appel de Port-au-Prince. Le Rémana considère cette décision comme une avancée en faveur d'une justice plus équitable. L'organisation rappelle que le respect du principe de contradictoire demeure une garantie essentielle avant toute sanction visant un magistrat. Le réseau a également félicité les magistrats réintégrés. Selon lui, cette décision constitue la reconnaissance de leur persévérance et de leur engagement dans l'exercice de leurs fonctions. Tout en saluant l'initiative du CSPJ, le Rémana invite l'institution à faire preuve de davantage de rigueur dans l'analyse des dossiers de certification. L'organisation souligne que la crédibilité du système judiciaire repose sur des décisions transparentes, équitables et fondées sur le respect des procédures. Le communiqué est signé par le président du Rémana, le magistrat instructeur Loubens Élisée, qui réaffirme l'engagement de l'organisation en faveur de l'indépendance de la justice et de la défense des droits des magistrats haïtiens.

Le collectif du 4 décembre 2013, par la voix de son coordonnateur Jean-Robert Arguin, a vigoureusement dénoncé l'installation unilatérale et sous forte présence policière d'Hudier Antoine comme directeur général du Conseil électoral provisoire, qualifiant cet acte d'agression flagrante contre l'indépendance de l'institution. Cette opposition rejoint les critiques de la fusion des sociodémocrates et de l'alternative socialiste qui dénoncent des dérives liberticides du Premier ministre Alix Didier-Fils-Aimé.

Le samedi 6 juin 2026, le ministère du Commerce et de l'Industrie a pris part à Dev Expo 2026 à Pétionville, un événement réunissant les secteurs publics et privés autour des enjeux de la transformation numérique. À cette occasion, le ministre James Monazar a souligné le potentiel de l'intelligence artificielle pour l'économie haïtienne et a plaidé pour des investissements accrus dans l'innovation et la formation. Joignant le geste à la parole, le ministère du Commerce et de l'Industrie a directement profité de cette plateforme pour rapprocher l'administration des entrepreneurs en enregistrant des dizaines d'entreprises en commandite simple et en délivrant une trentaine de cartes d'identité professionnelle. Cette participation active réaffirme l'engagement du ministère à moderniser ses services et à soutenir l'entrepreneuriat, notamment auprès des jeunes.

La paroisse Notre-Dame du Perpétuel Secours, installée à Fragnoville, a lancé dimanche 7 juin sa neuvaine préparatoire. Cette démarche spirituelle précède la fête patronale prévue le 27 juin. Elle s'inscrit sous le thème Haïti Papé, Maman Oula. La paroisse Notre-Dame du Perpétuel Secours a officiellement ouvert sa neuvaine. L'événement a été lancé lors de la première messe dominicale. Dès le début de la célébration, les responsables ont insisté sur l'importance de ce temps de prière. Ils ont aussi renouvelé leur appel aux fidèles, mais également aux pèlerins et à l'ensemble de la population haïtienne. L'objectif est clair, rassembler les croyants autour de la foi, de l'espérance et de la dévotion mariale. Selon les organisateurs, la neuvaine se déroulera du 18 au 26 juin. Chaque jour, 3 messes seront célébrées. Et les fidèles auront plusieurs moments de recueillement quotidien. Dans un contexte national difficile, la paroisse veut offrir une espèce de paix spirituelle.

Les pressions exercées sur les écosystèmes côtiers compromettent la fertilité des terres au détriment de l'agriculture locale, de l'environnement et des communautés déjà vulnérables aux effets du changement climatique. Face à cette situation, l'Alliance mondiale contre le changement climatique, en collaboration avec le ministère de l'Environnement et ses partenaires, dont l'Union européenne, s'emploie à mettre en œuvre des solutions adaptées dans la commune de Bellance, dans le département du sud-est d'Haïti, en misant à la fois sur les expertises locales et l'implication citoyenne. Les zones côtières, qui s'étendent sur plus de 1700 km, occupent une place essentielle dans la vie socio-économique du pays. Véritable richesse tant sur les plans économiques qu'environnementaux, elles représentent un levier important pour le développement durable national, à condition d'être préservées et gérées de manière structurée. Les écosystèmes côtiers jouent également un rôle majeur dans la lutte contre l'érosion des sols et les inondations, assurant ainsi une protection naturelle indispensable de l'environnement. Pourtant, les fortes pressions exercées sur ces espaces provoquent une déforestation accrue, l'érosion des terres et la dégradation des sols. Cette détérioration réduit la fertilité des terres et leur capacité de rétention d'eau, avec de lourdes conséquences pour l'agriculture locale, l'environnement et les communautés déjà exposées à des catastrophes naturelles récurrentes. À ces défis s'ajoutent de profondes mutations sociales et environnementales. La pression démographique continue de s'accentuer, tandis que les mangroves font l'objet d'une surexploitation persistante. Face à ces menaces, le ministère de l'Environnement, dans le cadre de l'Alliance mondiale contre le changement climatique et en collaboration avec ses partenaires, avec l'appui de l'Union européenne, s'efforce d'apporter des réponses adaptées à ces défis qui compromettent l'existence même des communautés côtières. Au parc national naturel Lagon des Huîtres, situé dans la commune de Bellance, dans le département du Sud-Est, une grande partie des 9640 hectares du site était menacée de disparition. Cet espace constitue pourtant un écosystème côtier remarquable, riche en mangroves, en biodiversité et en attraits touristiques, notamment grâce à ses grottes et à ses récifs coralliens. Dans le cadre du projet Innové, des travaux de restauration et de conservation ont été entrepris afin de préserver cet espace de palétuvier, véritable niche écologique pour de nombreuses espèces, particulièrement les espèces halieutiques, explique Louisius Désiral, membre de la station agricole de Préchet-Mouillage. À travers le projet Innové, les populations locales ont été sensibilisées aux comportements favorisant la préservation de leur environnement. Les habitants et habitantes ont ainsi appris à protéger leurs mangroves, les récifs coralliens ainsi que les espèces animales et végétales menacées, se réjouit l'un des bénéficiaires. Le projet a également apporté un soutien important aux associations de pêcheurs ainsi qu'aux agricultrices et agriculteurs, tout en favorisant une plus grande inclusion des femmes dans les initiatives communautaires. Au-delà de la protection contre les aléas hydroclimatiques, ces initiatives visent à produire des résultats durables au sein des communautés.

Le gouvernement de transition, par le biais de communiqués officiels, réaffirme son engagement à accompagner le processus électoral de manière libre, transparente et inclusive, suite à une rencontre organisée le dimanche 7 juin 2026 entre le Premier ministre Alexis Diéfizémé et les membres du Conseil électoral provisoire. Les discussions ont porté sur le décret électoral publié le 2 juin 2026, ainsi que sur la planification des prochains scrutins. Les autorités présentent cette démarche comme une volonté de respecter les principes démocratiques dans un contexte marqué par de fortes contestations politiques. Cette réunion s'est en effet tenue 2 jours après l'installation par l'exécutif le vendredi 5 juin 2026 d'un directeur général au sein du CE. Une décision jugée unilatérale par plusieurs partis politiques et organisations de la société civile qui continuent de dénoncer une tentative de contrôle de l'appareil électoral et réclament la préservation de l'indépendance de l'institution. Bientôt 8h30, nous allons observer notre dernière pause à cette édition du Réveil Matin.

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Un peuple qui lit est un peuple qui commet l'insolence suprême de penser par lui-même, refusant les catéchismes préfabriqués que les puissants de ce monde aiment tant lui dicter. L'idée même qu'une arme puisse rivaliser avec un livre relève d'un manque absolu de goût. La brutalité est vulgaire, le plomb est lourd, tandis que la page possède cette légèreté insolente qui survit aux empires et aux affres du temps. Au centre de convention, le centre de convention d'El Rancho, là où le monde s'attendait à trouver des cendres, la 32e édition de Livre en folie s'est dressée tel le pinacle des paradoxes, proclamant une vérité que les dictateurs redoutent et que les esthètes savourent. Les livres ont gagné le jour de la fête Dieu. C'est une victoire de la nuance sur le vacarme, le triomphe définitif du goût sur la rustrerie. Cette récente édition de Livre en folie s'est imposée au public comme le seul événement raisonnable dans un monde qui a sombré dans le vice de la fonctionnalité. Ce faisant, la déferlante marée humaine a attroupé dans les locaux d'El Rancho, non pour réformer l'État ou redresser la monnaie, mais pour caresser l'encre fraîche et célébrer le triomphe insolent du papier, relève d'un dandysme collectif d'une suprême élégance. Le thème de cette année, proclamé avec la magnificence d'un secret enfin divulgué, n'est autre que cette évidence tardive, les livres ont gagné. Le véritable drame de notre temps n'est pas que les hommes manquent de pain, mais qu'ils meurent de n'avoir pas assez de superflu littéraire pour embellir leur misère. À Pétionville, la foule s'est empressée non par devoir, ce sentiment vulgaire, mais par une de ces obsessions esthétiques qui honorent une civilisation. On comptait plus de 1 100 titres exposés comme des miroirs tendus à nos propres vanités et une centaine d'auteurs condamnés au supplice délicieux de signer des autographes à des lecteurs qui, pour une fois, préféraient l'esprit au bavardage. C'est une erreur grossière de croire que la littérature sert uniquement à instruire les masses. Par bonheur, elle sert aussi à désillusionner ceux qui croient que le monde visible possède la moindre importance. Et en choisissant d'honorer René Dépestre, un homme dont les 102 ans d'existence prouve que la poésie préserve du vieillissement bien mieux que la morale, Livre en folie a rappelé que l'exil n'est qu'un décor et que la seule patrie véritable demeure le dictionnaire. La jeunesse s'est ruée sur ses œuvres et celles d'autres écrivains avec une ferveur que l'on réserve d'ordinaire aux prophètes de malheur et aux politiciens de passage de catégories d'individus dont la prose est singulièrement moins soignée. Telles les manifestations oniriques dans les somptueux cadres d'un Terry Gilliam, il y avait une sorte de beauté infinie à observer cette nation fragile qui tente de se reconstruire non par le ciment de ses ingénieurs, mais par les paradoxes de ses écrivains. Les empires s'effondrent, les constitutions se déchirent avec la régularité d'un mauvais mélodrame, mais un alexandrin bien tourné survit aux dynasties les plus arrogantes. Alors, ce texte dont je viens de vous lire un extrait se retrouve dans la section culture du Nouvelliste. Il est signé Gaël Jean-Baptiste et titré Les livres ont gagné le jour de la fête Dieu, un succulent texte que je vous invite à découvrir. Puis, il y a aussi ce lancement de la 2e édition du festival Rencontre des étudiants été poésie. L'association La Vie Wondédé a officiellement lancé sa 2e édition du festival le mardi de juin 2026, lors d'une conférence de presse tenue à la Direction nationale du livre à Port-au-Prince. Cette initiative phare, organisée en partenariat avec Haïti Tchaka Danse et Psycrep, s'impose cette année comme un espace crucial d'échange, d'interuniversitaire et de formation gratuite pour les jeunes.

Alors, pour les matchs d'Haïti, évidemment, ça parle beaucoup et plusieurs rendez-vous également, notamment ce rendez-vous le rendez-vous de ressources communautaires pour la famille. Il nous invite à regarder les matchs sur grand écran et nous invite à réserver nos billets. Ça sera au 429 Vigée Est à Montréal.

Et moment, en notre moment musical, nous allons continuer avec notre série de musique concernant ce mondial 2026. Cette fois-ci, nous allons écouter Haïti Dan de Alf Dan avec la participation de BIC Tison Diffé.

Haïti dans avec Alf Don et la participation de BIC. Dans un moment, nous allons recevoir notre cher ami et confrère Dickens pour quelques

0: Alors nous disons bonjour à Dickens et Pierre-Louis. Comment ça va, cher ami?
1: Bonjour, bonjour Thilo, bonjour Montréal, bonjour à toute l'équipe. J'espère que ça va bien malgré les difficultés.
0: Oui, beaucoup de difficultés techniques cette fois-ci, mais on est là et on fait le travail et donc ça va bien. On regarde cette actualité avec les États-Unis toujours embourbés au Moyen-Orient, mais il semble qu'on s'achemine vers une évolution. Possiblement un accord, mais à côté de cet accord, il semble qu'il y a une distance qui s'installe entre les États-Unis et Israël. On a entendu M. Trump dire que Israël pourrait aller au combat seul s'il violait le cessez-le-feu qui a été signé, mais surtout Vance qui dit que les termes de l'accord avec l'Iran pourraient déplaire à Israël. Et donc les amis de toujours semblent avoir de la distance entre ces jours-ci.
1: Bon, c'est sûr que, il semble qu'il y a des divergences d'intérêts par rapport à l'Iran. Et on attend voir les termes de l'accord. Et bon, on attend voir ce que fera le lobby israélien aux États-Unis. Trump étant vraiment transactionnel et à vouloir, parce que je pense que mettre fin à cette guerre qu'il a provoquée, il pourrait s'enorgueillir et de deux par rapport aux élections qui s'en viennent et le poids que ça, que l'inconvénient que ça joue sur l'économie et le mécontentement même au sein des MAGA, je suis sûr que Trump veut avoir un accord et au risque que cet accord-là soit ne plaise pas Israël.
0: Mais en même temps, on se demande et on est impatient, hein, de voir les termes de l'accord parce que Trump encore l'a répété, il n'est pas question que l'Iran garde son programme nucléaire et on voit très mal l'Iran renoncer à ce programme-là. Quel serait donc le terme de cet accord qui permettrait à M. Trump de se sortir de façon plutôt honorable avant ces élections qui s'en viennent?
1: Bon, tout ceci reste à voir. On attend les termes de l'accord. L'une des solutions que je prévois, c'est qu'il négocie tout et il laisse de côté le sujet nucléaire pour des discussions à venir, ce qui pourrait permettre à tout un chacun de sauver la face. Mais on pourrait dire que M. Trump n'a pas laissé le dossier nucléaire, mais a préféré mettre ça pour une discussion à venir. L'Iran garde toujours son programme, même sur le papier. Et de deux, bon, de toute façon, vous savez qu'avec M. Trump, et même lorsque beaucoup de gens verront la chose différemment, il le présentera de façon à ses avantages, de toute façon.
0: Tout à fait. Et puis, la fièvre du moment, malgré les difficultés, c'est cette Coupe du Monde qui s'en vient avec la participation historique d'Haïti 52 ans après 1974. Je suppose que toi aussi, tu es dans la fièvre de ce mondial.
1: Oh, tout à fait, c'est un moment historique, surtout que je vis dans un État où Haïti va jouer. Haïti va jouer au Massachusetts le samedi. Je vois monter au niveau des fans la fièvre. On voit, hier, j'ai remarqué au niveau de Boston plusieurs entreprises haïtiennes abordent leur drapeau. Les gens se. À bord sont habillés avec les mains de la sélection nationale. Il est difficile de ne pas identifier les fans haïtiens maintenant.
0: Et bon, je sais que toi, tu n'es pas si féru de football, mais est-ce que tu suis les pronostics? Est-ce que tu espères une victoire finale Haïti championne du monde ou un passage au deuxième tour au moins de l'équipe? Nous avons quand même une bonne équipe.
1: Bon, j'ai vu les deux matchs. Nous avons une bonne équipe. J'espère, bien que les experts ne donnent pas lourd, ben j'espère passer au second tour. Bon, en tant que fan, je pense qu'on pourrait le faire, mais on attend.
0: On attend.
1: Mais je suis sûr qu'on n'aura pas une piètre présentation de la sélection haïtienne.
0: On va l'espérer. En football, on ne peut être sûr de rien. Je rappelle que le Brésil, chez lui, a encaissé 7-1. C'était quelque chose d'inimaginable. Évidemment, on n'espère pas ce soir à Haïti. On espère qu'on pourra passer le premier tour. C'est envisageable. Il faudra voir déjà avec le premier match contre l'Écosse. Mais moi, ce que j'ai remarqué, c'est qu'avec cette participation d'Haïti, nous, fans haïtiens, on se désintéressait du reste du mondial. Et j'en parlais à Yod, frère, hier. Et on n'est même pas au courant par exemple, du groupe de l'Argentine, ce qui se fait ou ce que fait le Brésil. Si on a des informations pour le Brésil, c'est parce que le Brésil est dans notre groupe. Donc là, cette participation d'Haïti montre bien que c'est parce que nous n'avions pas d'équipe aux Coupes du Monde que nous nous intéressions vraiment aux autres équipes.
1: Tout à fait, tout à fait. Et c'est comme, disons, quand on vit en terre étrangère, on rencontre beaucoup de gens. Je pense que c'est là, on est dans la normale. Tous les gens, la plupart, à moins qu'on soit féru de football, tous les citoyens dont leurs équipes participent à la Coupe du Monde ne se concentrent à 90, 85,
0: Tout à fait.
1: 90% que sur leurs équipes. Je pense que la fièvre, c'est comment réagissent les gens qui participent, dont leurs équipes participent, dont leur nation participe à la Coupe.

0: On a un peu peur, on est un peu inquiet par rapport à son déroulement, vu tout ce qui se passe avec l'administration américaine.
1: Oui, je ne sais pas si c'est avec les réseaux ou parce que ça se fait tout près de nous qu'on regarde tout dans la loupe, mais je me souviens pas de mémoire avoir vu tous ces problèmes administratifs autour d'une Coupe du Monde. Un arbitre, on dit que c'est le meilleur d'Afrique, je ne comprends pas que la FIFA puisse accepter que l'arbitre soit renvoyé, ou du moins ne s'arrange pas pour que l'arbitre même arbitre les matchs au niveau du Mexique ou du Canada.
0: Mais au-delà même du sport, ça pose question sur cette administration américaine, parce que quand on parle de réguler son immigration, on peut comprendre, mais là, est-ce qu'il s'agit de quelqu'un qui aurait pu rester sur le sol de façon illégale? On imagine que non. C'est quelqu'un de connu, il a rempli toutes les formalités. On se demande, c'est quoi la raison pour lui interdire le sol alors qu'il vient participer à une compétition officielle que reçoivent les États-Unis? Ça ne fait aucun sens.
1: La seule raison apparente et connue, c'est parce qu'il fait partie de la liste des pays bannis. Il est somalien et on se souvient de la polémique de Donald Trump par rapport à ce qu'il a dit par rapport à la communauté de Somalie de Chicago ou du Midwest. Et même lorsqu'on pourrait nous dire d'autres exemples, on ne pourrait pas se rappeler de toute cette polémique, et juste parce qu'il est somalien.
0: Oui, tout à fait. On espère, mais bon, que la Coupe du Monde se déroulera de façon normale et plutôt calme et qu'on évitera aussi ces interventions d'ICE parce que beaucoup craignent que les agents d'ICE viennent perturber certains matchs.
1: Oui, c'est ma grande inquiétude. Pour moi, tout ce qui est politique administrative, c'est notre grande inquiétude. Même pour ce qu'ils appellent les watch parties, est-ce que les agents d'ICE ne vont pas se faire voir dans les stades et provoquer des petits pépins là où on n'en a pas besoin, parce que la Coupe du Monde devrait être une grande fête. Et bon, on s'attend à peu près tout avec cette administration. Mais c'est dommage que malgré tout ce qu'a voulu faire la FIFA pour assagir M. Trump, mais l'administration réagit comme elle veut en donnant des signaux au plus extrême des MAGA.
0: Voilà, on espère vraiment que tout se déroulera bien. Merci beaucoup, Dickens. Passe une excellente journée et on espère te reparler bientôt.
1: Merci beaucoup et bonne journée à tout le monde et on se reparle bientôt.
0: Merci.

Petit rappel pour les matchs d'Haïti. Haïti joue le 13 juin, donc ce samedi, à compter de 21h. Ce sera contre l'Écosse. Le deuxième match, c'est le 19 juin à 20h30 contre le Brésil et le 24 juin contre le Maroc. Haïti sera donc à la Coupe du Monde. Merci à vous, chères auditrices et auditeurs, d'avoir suivi cette édition de Réveil Matin. La prochaine demain matin, dès 6h. Et on se reverra ce soir à 20h pour l'émission Regard et un peu avant, à 16h50, avec Jean-Ernest Pierre à Billets de Retour. Merci de votre fidélité. Merci à Junie Limage pour les manœuvres techniques. Merci de rester branché CPAM pour la suite de la programmation.

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qu'une de mes amies de fille qui me téléphone, il est 3 h du matin en pleurant. Elle me dit, je te dérange-tu? Non, non, je ne dis pas du tout, je suis en train de passer ma balayeuse. N'importe ça. Là, quand j'ai dit ça, là, elle s'est mise à pleurer 2 fois plus. Tellement, là, qu'elle n'était même plus capable de parler. Ah, j'ai dit, laisse faire, elle m'a parlé à ta place. Là, j'ai sorti tout ce que j'avais de Jeannette Bertrand qui dormait dans moi. Puis j'y ai dit, qu'est-ce qui t'est arrivé? C'est Roger encore? Elle me dit oui. Est-ce que c'est qui t'a fait cette halle-là, là? Hein? Il t'a trompé? Non. Il t'a battu? Non. Il est parti avec une autre? Non. Il est parti avec un autre? Non, non. Il y a eu un accident. Non. Mais je dis que non, qu'est-ce qu'il t'a fait? Elle dit, il m'a dit que je suis grosse. J'ai dit, c'est tout? Elle dit, il me l'a dit 3 fois. J'ai dit, pis? Elle paye 122 livres en passant. Elle dit, qu'est-ce que je vais faire? J'ai dit, envoie les chiens.

Non, mais tu sais, un petit conseil comme ça une fois de temps en temps, ça fait pas de mal. Ça fait tellement de bien en plus. Ce matin-là en particulier, je me suis réveillé là. J'étais dans le très poqué, merci. J'avais les yeux pochés, là, tu sais. La bave longue. Oh non, je ressemblais plus à Gino Renette qu'à Ginette Renault. J'étais tellement déprimé, là. J'ai failli boire la bouteille de Listerine au complet pour en finir. Puis là, je sais pas ce qui est arrivé. J'ai pris ma brosse à dents comme ça, là. Je me suis mis à chanter la première chanson que j'ai composée.

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3: C'est vraiment qu'à l'OSDIS à Montréal, merci beaucoup au public, aux auditeurs, auditrices de CEPAM à 1410 à Montréal, vous qui nous écoutez ici dans la métropole. Alors, il y a des gens qui n'aiment pas trop métropole,

métropole se rappelle un petit peu la colonisation. Bon, je sais pas. Nous sommes de la métropole ici à Montréal. Si ça, Marie, vous affecte, si ça vous touche, si vous sentez mal à l'aise avec le mot métropole, bien pardonnez-moi, puisque nous sommes dans la métropole ici à Montréal. C'est vrai quand même tout de même, la métropole se fait colonialiste et se fait très longtemps. Mais non, on va garder sans doute le mot métropole. On ne changera pas. Pour l'instant, peut-être quoi. À l'avenir, on ne sait pas, hein, qui ne change pas dans la vie. Alors, les amis, ben, je fais toute une littérature dans cette entrée en matière pour dire bonsoir au public, aux auditeurs, aux auditrices de CEPAM à 1410 Montréal. Que voulez-vous? Je suis un petit peu comme ça, têtu, hein, avec moi-même. Alors, les amis, cet après-midi, sur votre radio CEPAM à 1410 Montréal, installez-vous. Si vous êtes à New York City, merci beaucoup. Si vous êtes à Boston, merci beaucoup. Si vous êtes à Paris, merci beaucoup. Si vous êtes à Miami City, merci beaucoup. Si vous êtes à Port-au-Prince, merci beaucoup. Si vous êtes à Jacmel, de ma ville natale, merci beaucoup. Si vous êtes à Larcaillet, merci beaucoup. Ouais, je m'arrête à Larcaillet. Ben, Larcaillet, c'est pour vous poser des questions. Si vous êtes archélois de la métropole, archélois d'Haïti, archélois de New York, archélois de France. Oui, parce que Petit Gouave, c'est là qu'a commencé, bien sûr, l'événement sportif. Puisque, c'est vrai qu'à Port-au-Prince, la capitale d'Haïti, est bleu et rouge. Me dit-on, parce que j'écoutais les confrères, j'ai vu les images de Port-au-Prince avec des drapeaux pour en l'honneur du bicolore dans les principaux quartiers de la capitale à Port-au-Prince. Mais Petit Gouave a été la première ville à être bleu et rouge. Ce fut dimanche dernier, pour soutenir les Grenadiers, pour témoigner leur soutien aux Grenadiers. La ville de Petit-Gouave a organisé une journée bleu-rouge. Alors, va-t-il y avoir des journées bleu-rouge? Ah ben, j'en veux aux Jacmeliens. Les Jacmeliens parlent beaucoup. Il n'y a pas encore de journée bleu-rouge à l'honneur du bicolore des Grenadiers à Jacmel. Pas encore aux Cap-Haïtiens, pas encore aux Gonaïves. Alors, bravo aux Petit-Gouaviens. Ah, Petit-Gouave, on a de beaux souvenirs de Petit-Gouave. Encore cet après-midi sur CEPAM à 14h10 à Montréal. 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

la présentation du groupe C de la Coupe du Monde, le groupe d'Haïti. Hier, vous avez écouté la présentation. La présentation. Hier, vous avez écouté la présentation. Le destin se joue, plus rien. De l'Écosse. Et cet après-midi, la présentation du Brésil. Mais on va revenir avec la présentation de l'Écosse. Hein. On a écouté ça hier en petit format, c'est-à-dire sur mon téléphone. Je vote aussi. Hein. Il y a de l'innovation avec la technologie. Vous avez écouté, la présentation de l'Écosse avec un petit format avec mon téléphone. Aujourd'hui, vous allez écouter la présentation du Brésil en grand format sur notre ordi, l'ordi de CPM 1410. Éventuellement, on écoutera la présentation de l'Écosse en grand format aussi. J'ai une grosse surprise pour vous cet après-midi sur le 14-10. Si vous êtes la génération des années 70, si vous êtes la génération des années 80, si vous êtes la génération des années 90 et 2000, c'est un nom qui sonne très fort dans le monde sportif. Bien sûr, il nous a quittés. Il était là en Allemagne en 1974 pour la retransmission de la Coupe du Monde pour Radio Métropole. C'est lui aussi qui citait les noms des joueurs au moment des matchs officiels de l'équipe nationale d'Haïti au stade Silvio Catar.

petite anecdote, car vous savez que je suis l'homme aussi des anecdotes sur C'est pas ma 14-10 à Montréal, en faisant mes recherches sur la Coupe du Monde, parce que j'écoute énormément de choses pendant ce mondial. Je suis tombé sur une archive en or. Haïti Cuba au stade Silvio Cator en 1976. J'écoutais la voix. Je me dis, mais qui parle? Il y avait dans cette retransmission de la publicité, beaucoup de publicité. Bob Lemoine a cité son nom. Il n'a pas cité le nom de Jean-Claude Sannon. Je

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2: Bienvenue dans la.
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2: On va visionner sur l'After Foot TV. 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RMC vous fera vivre tous les matchs en direct et sera au plus près des Bleus et de leur parcours. Mais en attendant, l'After Coupe du Monde vous présente les 48 nations participantes à ce Mondial 2026. Et aujourd'hui, cap sur le Brésil. La bonne humeur, 5 fois champion du monde, mais qui n'a plus été titré depuis 2002. Dans cet épisode, on parle de la Seleção et de ses ambitions. C'est parti pour l'After Coupe du Monde. Et pour parler des Ao Riverde, on va prendre le contre-pied des clichés du foot brésilien. Il n'y a pas que les joueurs à vocation offensive, mais aussi des défenseurs intraitables, un gaucher, un droitier dans cet épisode qui ont exercé avec discipline et technique en France, notamment l'ancien défenseur de l'OL, Cris, quadruple champion de France avec Lyon, vainqueur de la Copa América en 2004 avec le Brésil, est avec nous. Salut Cris!
4: Salut, comment ça va? Tout va bien?
2: Très bien, merci d'être avec nous. Obrigado, Cris. Et avec toi, il a joué pour 7 clubs français en Ligue 1, en Ligue 2, triple champion de France de Ligue 2 et vainqueur de la Coupe de France. Felipe Saad, consultant pour la chaîne Ligue 1 Plus, est avec nous. Salut, Felipe.
5: Salut, tout bien?
2: Tout bien. Merci à vous deux d'être avec nous dans cette After Coupe du Monde pour présenter le Brésil participant à ce Mondial 2026. On va revenir avec vous sur l'actualité du football brésilien et aussi les ambitions de la Seleção avant cette Coupe du Monde 2026. Tout d'abord, petite présentation de la fiche technique du Brésil avec la petite carte d'identité. Vous allez voir que le Brésil est cinquième au classement FIFA derrière l'Espagne, l'Argentine, la France et l'Angleterre. Deuxième donc de la CONMEBOL derrière l'Argentine. Et on va revoir un petit peu ce qu'a fait le Brésil, notamment lors du parcours des qualifications à la Coupe du Monde. Le Brésil, on vous le rappelle, hein, qui a été champion du monde, notamment en 2002, pour la dernière fois. Mais là, c'était les qualifs entre 2023 et 2025 pour rejoindre le Mondial 2026. Et vous allez voir que le Brésil a connu quelques petites galères, notamment pour se qualifier avec une cinquième place dans ses qualifications de la zone AM Sud, derrière l'Argentine, l'Équateur, la Colombie et l'Uruguay. Cinquième, le Brésil avec 28 points, tout comme la Colombie, l'Uruguay et le Paraguay. Je vais tout de suite poser la première question à nos deux invités. Cris, Felipe, je commence avec toi, Felipe. Comment tu juges le parcours de ce Brésil lors des qualifs qui a été quand même assez accidenté, il faut bien le dire?
5: Oui, Alex, tronqué, poussif. Hein. C'était la qualification de l'histoire où le Brésil a eu le plus du mal, avec 60% de pourcentage de victoire, ce qui n'est pas beaucoup. La chance, c'est le nouveau format de la Coupe du Monde qui a permis à beaucoup de sélections de se qualifier. Donc un début poussif avec des changements d'entraîneur, une défaite 4-1 à Buenos Aires contre l'Argentine. Et après, ça a fini crescendo, un petit peu mieux avec Carlo Ancelotti. On va y revenir, mais un peu mieux avec notamment une bonne victoire contre le Chili 3-0.
2: Oui, c'est vrai qu'il y a eu des défaites qui se sont accumulées, notamment consécutives, contre l'Uruguay, contre la Colombie, contre l'Argentine lors des débuts de ces qualifs à la Coupe du Monde. Tu le disais, Felipe, il y a eu quatre sélectionneurs qui sont succédés, notamment lors des qualifs, Fernando Diniz, puis Dorival Junior et enfin Carlo Ancelotti depuis le 26 mai dernier. Cris, comment tu as jugé, toi, le parcours de cette Seleção?
4: C'est un parcours très irrégulier. Surtout en regardant cette équipe nationale avec les joueurs qu'on a. C'est vrai qu'on a de talent, on a des joueurs qui peuvent faire la différence, sauf qu'on n'a pas réussi à mettre ça en place. Mais je pense que ça vient aussi par rapport les changements des coachs. 4 changements de coachs avec une équipe nationale comme le Brésil, c'est beaucoup. Donc, on n'était pas dans la continuité parce que chaque coach, il avait sa manière de travailler, sa philosophie. Et des coachs, à mon avis, un peu qui manquaient d'expérience au niveau international, comme Fernando Diniz, comme Ramon Menezes, qui sont des anciens joueurs, mais avec moins d'expérience au niveau international. On a réussi à se qualifier, oui, mais c'est vraiment sans briller, quoi.
2: Felipe, cette instabilité dont parlait Chris, comment elle a été perçue au Brésil? Est-ce qu'on a été très inquiet durant ces éliminatoires?
5: Oui, on était inquiet, notamment en ce qui concerne la philosophie du jeu. Hein, ça va parler beaucoup à Chris en tant qu'entraîneur, mais Fernando Diniz, on le connaît pour sa façon de faire jouer les équipes très courtes en partant derrière. Ancelotti plus basé sur un 4-3-3 qui va quasiment pas bouger. Mais après, au Brésil, ils vont pouvoir changer de tactique. Ramon Menezes, comme Chris, il a bien mentionné aussi qu'il n'a pas cette expérience de club de haut niveau, voire d'une sélection de haut niveau. Donc les convocations ne sont pas pareilles, les préférences des joueurs aussi de style individuel et du profil de chaque joueur qui est convoqué n'est pas non plus égal selon les différents coachs. Donc il est vrai, quand on compare à la France par exemple, qui a le même entraîneur depuis beaucoup d'années et qui donne une constance, une solidité à un projet, c'est vrai que le Brésil, ce n'est pas un hasard de retrouver le Brésil à la 5e position des éliminatoires.
2: Chris, par rapport à ce que disait Felipe, pour rebondir sur les joueurs de la Seleção, ils ont eu conscience forcément de ces problèmes, du mécontentement du public en général, et pourtant leur parcours, on le voit dans les résultats, a été accidenté, même si sur la fin il y avait du mieux, notamment avec l'arrivée de Carlo Ancelotti. On a peut-être l'impression qu'il y a un petit peu de sérénité qui s'est dégagée, mais est-ce vraiment le mot pour qualifier la fin de cette campagne?
4: J'ai vécu ça après la Coupe du Monde de 98 jusqu'à 2002. J'ai eu le plaisir de participer de l'éliminatoire pour la Coupe du Monde 2002. Et c'est vrai qu'on a vécu la même chose. Escolari, il a pris l'équipe où l'équipe était en difficulté. On a failli ne pas se qualifier pour la Coupe du Monde, mais au dernier moment, on a fait des matchs extraordinaires, les trois derniers matchs, on a gagné et on est passé. Donc les joueurs, ils ont cette conscience, cette responsabilité. Ils savent qu'au Brésil, quand on rentre dans une compétition, c'est pour gagner. C'est pas pour rentrer, non, c'est pour y aller. Et c'est pas juste jouer une finale. C'est pour être champion. Donc, je crois qu'ils savent de cette pression qui existe autour de l'équipe nationale.
2: Eh ben justement, sur ces propos-là, je peux rebondir, hein, représenter un petit peu la fiche historique du Brésil en Coupe du Monde. 5 fois vainqueur, recordman bien sûr de la compétition, et surtout aucune phase manquée. On rappelle les victoires en 58, 62, 70, 94 et donc 2002 pour la dernière fois. D'ailleurs, il y a une petite stat qui est assez parlante, c'est que la dernière fois que le Brésil n'a pas joué les quarts de finale, eh bien ça remonte à 1990. Donc on sait, avec le Brésil, c'est l'histoire du foot, c'est un habitué du gros rendez-vous. Mais comme tu le disais, Chris, quand ils y vont, les Brésiliens, à la Coupe du Monde, c'est forcément pour obtenir une victoire et rien d'autre. On va revenir justement sur la dernière Coupe du Monde avec vous, Felipe et Chris. On fait un petit saut dans le passé, on revient à 2022, c'était au Qatar. On rappelle que le Brésil avait terminé premier du groupe G avec 6 points, à égalité de points avec la Suisse, devant le Cameroun et la Serbie. Ça avait démarré plutôt bien avec une victoire contre les Serbes et des sacrés buts de Richarlison notamment. Avant une défaite en fin de phase de groupe face au Cameroun à la dernière minute, le but de Vincent Aboubakar. Le Brésil avait été jusqu'en quart de finale, éliminé au tir au but par la Croatie. Chris, comment tu juges ce mondial 2022 de la part des Brésiliens? C'était une déception, non?
4: Par rapport à la phase de poule, oui, on a fait ce qu'il fallait faire, on se qualifiait, etc. Donc après, on joue le 8e de finale contre la Corée du Sud. Et c'est vrai qu'en quart de finale, oui, c'était une déception par rapport à la situation de match. On est tombé contre une équipe bien armée comme la Croatie, qui jouait au football, c'était la sensation de la Coupe du Monde. Il y a malheureusement, quand tu gagnes 1-0, tu arrives à marquer à 105 minutes de match en prolongation, et tu prends à 117, C'est vrai qu'il y a, oui, il manque d'expérience, il manquait d'attitude des leaders de cette équipe. Et ça, pour moi, c'était la déception, parce que quand tu gagnes 1-0 déjà en prolongation, t'as pas besoin de marquer le deuxième. Le deuxième but, c'est tu te refermes. Oui, au Brésil, c'est joga bonito. Non, des fois, on doit être malin, on doit être vicieux et de savoir gagner le match comme il faut. 1-0, on se ferme derrière. Neymar, Richarlison et d'autres, on défend et on perd pas.
2: Felipe, tu partages cet avis des cadres absents et peut-être parfois aussi un manque de vis chez les Brésiliens. C'était le cas en 2022 au Qatar.
5: Oui, c'est récurrent, hein, Chris a raison, parce que on se rappelle de cette action de Roberto Carlos, hein, dans une autre Coupe du Monde contre la France lorsqu'il était au marquage en vis-à-vis de Thierry Henry. En l'occurrence, on voit l'image, hein, Marquinhos, non seulement il a été malheureux dans le but d'égalisation de la Croatie, car le ballon il a dévié sur sa jambe, comme il a aussi raté le penalty, comme Rodrigo. Donc ce sont deux cadres de la sélection, mais je me rappelle du contenu du match, il a été assez intéressant. Donc le Brésil, il était sur une bonne dynamique malgré la défaite contre le Cameroun. Cette défaite-là, d'ailleurs, la sélection elle a été composée de plusieurs joueurs remplaçants, donc ça faisait partie quand même de la gestion d'effectifs. Donc je pense que jusqu'à présent, on faisait une bonne Coupe du Monde, et il est vrai, je suis d'accord avec Chris sur le fait que dans une compétition comme ça, à one shot, sur des matchs couperés, il faut des joueurs qui soient vraiment capables, sous pression, à pouvoir encaisser cette responsabilité et à pouvoir aussi donner du leadership et ce que d'autres grandes sélections ont eu sur les dernières Coupes du Monde, ce que leur a permis aussi d'aller au bout, d'aller en finale, d'être champion.
2: Voilà, on a fait notre flashback, notre retour dans le passé en 2022 au Qatar. Il est temps d'aller de l'avant et on va parler à présent de cette Coupe du Monde 2026. C'est le programme pour le Brésil qui sera dans le groupe C avec le Maroc, Haïti et l'Écosse. On va parler donc de ce groupe C à la Coupe du Monde 2026 dans cette after Coupe du Monde Brésil avec nos invités Felipe Saad et Chris, notre magnifique charnière centrale brésilienne. Cap sur ce mondial 2026 et ce groupe C avec plusieurs adversaires. Le Maroc dès le 14 juin, ça sera à New York. Puis Haïti le 20 juin, ça sera à Philadelphie. Et l'Écosse enfin en dernier affrontement dans ce groupe C le 25 juin du côté de Miami. Chris, comment tu juges ce groupe C? C'est vrai qu'au moment du tirage, beaucoup ont levé les yeux au ciel en disant « Celui-là, ce groupe-là, il va être très, très relevé, très disputé. »
4: Oui, pour moi, on va dire que c'est un groupe piégeux. Donc, quand tu prends l'accélération du Maroc, qui ça fait 4-6 ans, qui sont au top, viennent de jouer une finale de Coupe d'Afrique, qu'il a des joueurs très importants en Europe. Après, tu prends Haïti, qui c'est une sélection, c'est tout nouveau, donc ils vont essayer de tout donner pour la Coupe du Monde, de bien représenter le pays. Après, il a l'Écosse. L'Écosse, je pense, c'est le foot agressif, c'est le foot qui lâche jamais, qui vont jamais lâcher. Donc c'est un groupe piégeux, donc il faut être bien structuré et il faut pas sous-estimer cet groupe parce que ça peut être compliqué.
2: Felipe, Chris le rappelait, Haïti va découvrir la Coupe du Monde. L'Écosse, on s'en souvient comment ils se sont qualifiés, ça a été incroyable dans les dernières minutes des éliminatoires. Et forcément le Maroc qui sort d'une finale de Coupe d'Afrique des Nations, qui avait été demi-finaliste lors de la dernière Coupe du Monde. Felipe, comment tu juges ce groupe? Et même deuxième question derrière, est-ce que le Maroc peut poser beaucoup de problèmes au Brésil?
5: Oui, déjà pour répondre à la deuxième question, oui, hein, comme Chris l'a bien dit, ça fait des années que le Maroc il se positionne dans une partie déjà haute par rapport aux ambitions et à la production du jeu. Donc c'est vraiment, à mon avis, l'adversaire le plus coriace de ce groupe avec des grands joueurs, hein, comme Hakimi, Bono. Donc c'est vraiment un vrai problème. Et aussi, c'est le tout premier match. On sait que voilà, les automatismes ne sont pas là. L'idée aussi de la sélection brésilienne pour les derniers matchs amicaux a été d'affronter la France et il me semble la Croatie à nouveau. Voilà, la Croatie qui a éliminé le Brésil dans la dernière Coupe du Monde. Donc ce sont deux sélections européennes. Donc se retrouver face à une sélection africaine avec un autre style de jeu et une autre philosophie, ça va être aussi la découverte pour le Brésil. L'Haïti aussi, pour parler du contexte, c'est une équipe qui va peut-être être la surprise. Donc à mon avis elle part d'un peu plus loin par rapport aux trois autres sélections du groupe. Et nos amis écossais, comme vous avez bien dit Alex, avec ce match incroyable où ils ont vécu aux derniers instants 4-2 contre le Danemark avec des joueurs comme John McGinn, McTominay. Voilà, ce sont des joueurs qui sont habitués à aller au combat. Le Brésil n'aime pas beaucoup ce type de sélection. On a déjà vécu quelques expériences pas très réussies. Donc, il ne faut pas gamberger, attaquer ce match contre le Maroc comme une vraie première petite finale. Et après, si tout se passe bien avec une victoire, normalement, pour les deux matchs qui viennent, la qualification sera au bout.
2: Le 14 juin, donc, pour l'entrée en lice du Brésil dans cette Coupe du Monde 2026 à New York face au Maroc. Les amis, on l'a déjà évoqué tout à l'heure, Felipe et Chris, on a parlé de ce parcours en éliminatoire. Il faut revenir aussi sur un homme marquant de cette sélection brésilienne. C'est le sélectionneur Carlo Ancelotti, sélectionneur depuis le 26 mai 2025, donc des Auriverde. Il a 66 ans, il en aura 67 le 10 juin prochain, 4 jours avant le premier match face au Maroc. Il a déjà été sélectionneur mais adjoint dans sa carrière, son immense carrière, Carlo Ancelotti, c'était de l'Italie en 94, un mauvais souvenir pour lui puisqu'il avait été finaliste face au Brésil. Question, après son bilan de 8 matchs, 4 victoires, 2 nuls, 2 défaites avec les Brésiliens, est-il véritablement l'homme de la situation, Chris, Carlo Ancelotti, avec son bagage historique, hein, son palmarès incroyable, mais c'est vrai en club, et on sait que c'est différent d'être un excellent entraîneur en club et un excellent sélectionneur.
4: Pour moi, c'est le meilleur choix. C'est un excellent choix. Je crois que c'est l'homme de la situation. Déjà parce que c'est expérimenté, calme. Son parcours, son CV, ça parle beaucoup de choses et surtout qu'il a le respect des joueurs. Il connaît la plupart parce qu'il a travaillé avec. Je pense que c'est la personne à mettre l'ordre dans cette équipe qui a besoin d'une identité, qui a besoin de récupérer cette motivation, cette énergie. Et Ancelotti, c'est le coach à faire tout ça.
2: Felipe, tu es d'accord avec Chris, c'est vraiment l'homme de la situation, Carlo Ancelotti?
5: Oui, c'est l'homme de la situation à 100%. Et j'ai envie même d'aller au-delà de
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0: La Coupe du Monde, c'est également en archive. On a laissé nos peurs, oh. Une archive de 1976. Un seul ballon. Haïti, Cuba, au stade Silvio Cator. La retransmission de Radio Métropole avec à la voix de Jean-Claude de Sanon cet après-midi sur le 14-10.
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0: Un extrait cet après-midi, un extrait demain, mercredi, un extrait jeudi, avant l'ouverture de la Coupe du Monde, avant le coup d'envoi de la Coupe du Monde. Un extrait vendredi, avant le match Haïti-Écosse, au Gillette Stadium de Boston.

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0: quatre jours avant le premier match face au Maroc. Il a déjà été sélectionneur, mais adjoint dans sa carrière, son immense carrière, Carlo Ancelotti, c'était de l'Italie en 94, un mauvais souvenir pour lui puisqu'il avait été finaliste face au Brésil. Question, après son bilan de 8 matchs, 4 victoires, 2 nuls, 2 défaites avec les Brésiliens, est-il véritablement l'homme de la situation, Chris? Carlo Ancelotti, avec son bagage historique, son palmarès incroyable, mais c'est vrai en club, et on sait que c'est différent d'être un excellent entraîneur en club et un excellent sélectionneur.
1: Pour moi, c'est le meilleur choix. C'est un excellent choix. Je crois que c'est l'homme de la situation. Déjà parce que c'est expérimenté, calme. Son parcours, son CV, ça parle beaucoup de choses. Et surtout qu'il a le respect des joueurs. Il connaît la plupart parce qu'il a travaillé avec. Je pense que c'est la personne à mettre l'ordre dans cette équipe, qui a besoin d'une identité, qui a besoin de récupérer cette motivation, cette énergie. Et Ancelotti, c'est le coach à faire tout ça.
0: Felipe, tu es d'accord avec Chris, c'est vraiment l'homme de la situation, Carlo Ancelotti?
2: Oui, c'est l'homme de la situation à 100%. Et j'ai envie même d'aller au-delà de tout son apport sur le terrain et vis-à-vis du groupe des joueurs, de l'effectif brésilien. C'était aussi grâce à son amitié avec Jürgen Klopp qu'il a réussi à avoir le centre d'entraînement du Red Bull New York pour préparer sa sélection. Centre d'entraînement, c'est lui-là qui était vraiment convoité par pas mal de sélections. Donc, c'est un entraîneur qui amène du poids et qui fait retrouver du respect à la sélection, à mon avis, par rapport aux entraîneurs précédents. Ça se dit aussi au Brésil qu'il est sur le point de renouveler son contrat jusqu'en 2030. Apparemment, il y a déjà un accord verbal avec la Confédération brésilienne de football. Donc, ça veut tout dire. Ça veut dire qu'il instaure Carlo Ancelotti dans le cœur du projet, indépendamment du résultat de cette prochaine Coupe du Monde en juin 2026. Et après, mon seul bémol, c'est pas un bémol, mais j'ai envie de voir s'il sera capable, Carlo Ancelotti, dans une compétition one shot, parce qu'on connaît tout son palmarès, il a déjà prouvé que c'est un très grand entraîneur mondial européen, dans un club, donc dans une saison, mais il était tout de même figé à un schéma de jeu particulier. On l'a vu jouer beaucoup en 4-3-3 avec le Real Madrid et d'autres équipes aussi en Italie, même avec le PSG. Et dans une compétition où il faut changer rapidement de schéma tactique, où il faut faire parfois un coup de folie dans un match lorsqu'on perd. Donc c'est cette faculté-là à Carlo Ancelotti de pouvoir amener un peu de créativité et aussi de courage au cours d'un match. C'est là où je veux voir s'il va vraiment pouvoir amener sa patte à cette sélection brésilienne.
0: On va parler de là où les stars du Brésil, c'est une question qu'on se pose. Il y a forcément Neymar qui a 33 ans, il en aura 34 en février. On le rappelle, il a subi une arthroscopie du genou gauche en décembre. Il avait participé aussi au sauvetage de Santos dans la douleur, son club brésilien, 128 sélections pour 79 buts. Neymar, mais sa dernière sélection date d'octobre 2023 contre l'Uruguay. Est-ce que si Neymar n'est pas disponible pour cette Coupe du Monde, et on sait que c'est une course contre la montre pour l'ancien Parisien, qui peut être véritablement la star du Brésil aujourd'hui? Est-ce que c'est plus un Vinicius du Real Madrid? Est-ce que c'est plus un Rafinha du Barça qui marche très très bien dernièrement? Ou est-ce que c'est justement une sérénité en défense, un Marquinhos, un Alisson qui reperforme avec Liverpool? Si Neymar n'est pas de la partie, Felipe Saad, qui peut être la véritable star de cette sélection?
2: Donc en absence de Neymar, parce que moi j'imagine que ça va être difficile de revenir à son à son haut niveau, en tout cas à son vrai niveau, avec toutes les blessures et aussi aujourd'hui il joue à Santos, une équipe qui a joué le maintien cette saison. Donc on va voir comment ça va se passer avec le début du championnat brésilien déjà qui a été cette semaine, un calendrier qui est nouveau en Serie A. Vous avez mentionné donc Vinicius Junior et Rafinha, ce sont deux valeurs sûres. Ça reste quand même des attaquants. J'ai envie quand même de rester sur le front de l'attaque, Alexandre, et peut-être être très Ligue 1 et de me dire que Hendrick, avec cette arrivée à Lyon qui a été fracassante, est-ce qu'il sera aussi de la partie? Est-ce qu'il pourra garder ce niveau de performance et être un titulaire en Coupe du Monde? Donc c'est tout ce qu'on espère, non seulement pour la Ligue 1, mais aussi en tant que Brésilien comme Chris, et peut-être donner aussi un petit côté créatif dans un futur star ou peut-être quelqu'un qui va nous amener des buts, et c'est dont on a besoin en Coupe du Monde. Peut-être voir Igor Thiago, l'attaquant de Brentford qui marque des buts cette saison. Voilà, on peut penser peut-être à une convocation pour les deux prochains matchs amicaux contre la France et la Croatie, pourquoi pas avoir une surprise.
0: Chris, Neymar, s'il arrive à faire cette course contre la montre et revenir déjà de blessure, je ne parle même pas d'être en forme encore, mais s'il arrive à revenir de blessure, est-ce qu'il faut absolument que Carlo Ancelotti l'emmène avec lui du côté de la Coupe du Monde?
1: Ah oui. Oui, je pense que si Neymar, il retrouve 60-70% de sa performance.
0: Le délai ne sera pas trop court.
1: Non. Neymar, il sait que c'est sa dernière Coupe du Monde. Il sait qu'il peut faire quelque chose d'exceptionnel. C'est vrai qu'on ne fait pas de comparaison, mais on a vécu ça avec Ronaldo, le R9, la Coupe du Monde 2002. Donc, il venait de blessure, il était décisif. Et je pense que Neymar, tout le monde l'attend. Même les joueurs de l'équipe nationale l'attendent. Parce que c'est un leader, c'est l'homme de la situation. Et à 70%, 80%, et comme Felipe dit, s'il fait un bon début de championnat de Brasileirão, sa place, elle est là. Ça dépend que de lui.
0: Voilà. Ça sera une des grandes questions, en tout cas, concernant le Brésil à la Coupe du Monde 2026. Je vous propose de terminer, après avoir résumé le parcours un petit peu difficile en éliminatoire, avec l'absence ou pas de Neymar, sur la confiance au Brésil. Je vous propose d'écouter ce petit extrait de l'émission Stephen Brun sur RMC. Ça date de début janvier, c'était le 4 janvier. On invitait Rai, le champion du monde 94, dans l'émission. Et il nous racontait comment, au Brésil, on perçoit cette Coupe du Monde. Et vous allez entendre, les amis, que l'optimisme n'est pas de rigueur. Écoutez.
3: C'est la première fois dans l'histoire que je vois les supporters pessimistes par rapport à... J'ai écouté pas mal de monde qui ont dit qu'ils ne vont même pas arriver en deuxième étape. Moi, je crois qu'ils vont passer la première étape de la Coupe du Monde. Mais parce qu'il y a beaucoup de...
4: Ah oui, il y a beaucoup de qualifiés.
3: Il y a beaucoup de qualifiés aussi, ouais, donc c'est normal. Mais on est loin d'être le favori. C'est triste pour le foot brésilien.
0: Certains pensent qu'on ne va même pas passer le premier tour. C'est dur à entendre ça au Brésil. Felipe, tu es d'accord avec ça? Tu vois les Brésiliens pessimistes avant ce mondial?
2: Ce qui est différent aussi, Alexandre, par rapport aux favoris, c'est que tous les 4 ans, hein, dans les Coupes du Monde, le Brésil, il est toujours parmi les 5-6 favoris. Et hier soir, jusqu'avant de coucher, donc mon fils, avant de dormir, on a eu cette discussion, hein, à ton avis, qui sont les favoris? On a, tous les deux, on a pensé à l'Argentine, à l'Angleterre, à l'Espagne, à la France, bien sûr, et même à des sélections un petit peu plus alternatives, entre guillemets, pourquoi pas le Maroc, qui a fait la demi-finale sur la dernière Coupe du Monde, la Croatie, d'autres sélections. Mais ni lui ni moi, on a cité le Brésil. Donc ça, c'est vraiment inquiétant. Et ça, c'est quand même, ça reste quand même dans la continuité de ces 4 dernières années, avec les changements d'entraîneur, avec la blessure et la baisse de niveau de notre principal star. Donc je pense que ça fait sens à notre historique, non seulement dans le football, comme dans la société brésilienne.
0: Chris, tu es aussi pessimiste que tes compatriotes?
1: Je ne suis pas d'accord avec vous, mais chacun il a sa manière de penser. C'est étonnant d'entendre ça de Rai, par exemple, parce qu'en 94, nous, on était pessimistes, parce qu'on n'imaginait pas que le Brésil, en 94, on allait gagner la Coupe du Monde, parce qu'on a eu vraiment des problèmes pour l'éliminatoire, au niveau d'ego aussi, dans l'équipe nationale. Et on est arrivé. Ils ont gagné, on a fait. Je pense qu'au Brésil, il est trop respecté quand il joue une Coupe du Monde parce que le poids qui nous apporte dans cette Coupe du Monde, les joueurs, si on prend chaque joueur individuellement, ils sont les meilleurs de chaque équipe européenne ou même brésilienne. Donc maintenant, avec l'arrivée d'Ancelotti, c'est juste faire les pièces, contrôler les pièces. Moi, je crois dans cette équipe. Je pense qu'on va faire une belle Coupe du Monde, même avec la difficulté. C'est bien que les gens parlent pas de nous. C'est bien ça. Parle des autres.
0: Faut avancer masqué.
1: On va doucement. Oui, exactement. Ouais. Mais on a une équipe très forte. Au papier, attention, au papier. Maintenant, il faut transférer sur le terrain.
0: Le Brésil en outsider, peut-être, pour cette Coupe du Monde 2026. Obrigado, Chris, Felipe Saad, merci beaucoup.
4: Nos confrères de RMC sur votre radio, c'est pas ma 14-10 à Montréal, c'est tous les après-midi avec la présentation des 48 équipes. On fera aussi vivre la présentation de Curaçao demain sur votre radio, c'est pas ma 14-10 à Montréal également. Surtout pas. Pourquoi je dis surtout pas? Mais surtout Haïti. Surtout Haïti, il y a deux versions sur Haïti. Je vous proposerai les deux versions. Bon, on a écouté le Brésil en grand format sur votre radio, c'est pas ma 14-10 à Montréal. Sur l'ordi de CIPAM. Hier, c'était sur mon téléphone, en petit format, la présentation de l'Écosse. On écoutera l'Écosse en grand format sur votre radio CIPAM à 14-10 Montréal. J'espère que vous nous aviez écouté cet après-midi en famille. Hein. Bon, que vous nous écoutez. Pourquoi je mets ça à l'imparfait au passé? Bon, je sais pas. Bon, oui, en famille. Hein, parce que ça, il faut pas l'écouter individuellement. Il faut qu'il y ait une grosse discussion entre vous. Petite discussion. Hein, pas, faut pas passionner le débat. Il faut dépassionner le débat comme on en fait pour l'affaire Bellegarde, Patrice Dumont, mais pas du tout. Il faut dépassionner le débat pour juger l'affaire vraiment avec lucidité. Non, il faut qu'on soit lucide. Le foot, ça fait partie du football. On n'a pas toujours les mêmes vues. Je me rappelle, j'étais dans un match de foot. Il y avait Patrick Bernardin qui était là. Il n'a pas vu la même chose que moi sur le terrain. Mais c'est comme ça, le foot, hein. Ben, il faut dépassionner le débat. Bon, les amis, restez avec nous. Si c'est pas ma 14-10 Montréal, car j'ai la grosse surprise pour vous. Il va y avoir un petit extrait, cet après-midi, un petit extrait demain. Mercredi, un petit extrait jeudi. Donc, c'est vraiment une programmation riche, une programmation exceptionnelle pour la Coupe du Monde de foot. Toute l'actualité du Mondial 2026 sur CIPAM 14-10 Montréal. 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Alors, voilà. Pour illustrer cette affaire, nous sommes en 1976. Au stade Silvio 14. Allez, appelez la famille, appelez tout le monde. Réunissez-vous, hein, entre papa, maman, tout le monde autour de CIPAM 14-10 Montréal, autour du 14-10. Vous mettez la radio, le transistor, bien si c'est le téléphone, autour de la table, je sais pas où vous allez placer votre accessoire. Tout le monde ensemble pour écouter ça. CIPAM 14-10 Montréal, nous sommes en 1976 au stade Silvio 14 avec la voix de Jean-Claude Sanon et de Bob Lemoine.

0: En 1976, le stade des Silvio 14, Bob Lemoine et Jean-Claude Sanon.
1: C'est reparti dans quelques instants et vous allez pouvoir suivre sur Radio Métropole ce radio reportage du match Haïti-Cuba qui vous sera porté encore ce soir jusque chez vous par l'usine à glace nationale, par APCO, la Sierra d'Haïti, par 47-11. 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
2: Information communiquée par Jean-Claude Sanon dans les haut-parleurs du stade.
3: Lazaro Correa, numéro 10, Ramon Núñez, numéro 11, Francisco Farina, numéro 14, Regino Delgado, numéro 15, Jorge Masso, numéro 17, Carlos Loredo. Pour la sélection nationale d'Haïti, but Wilmer Picon. En défense, Franz Mathieu. Et Jean-Joseph. Wilmer Nazaire. Arsène Auguste, capitaine de l'équipe. Milieu de terrain, Jean-Marie Jean-Baptiste. Eddie Antoine. Jean-Claude Désir. Et la ligne d'attaque, Ley Domingue, Jean-Michel Malenkov et Emmanuel Sanon.
2: Après cette formation haïtienne, attention, nous voyons personne dans la but haïtien alors que l'arbitre s'apprête à donner le coup de sifflet, mais il semble que...
0: Jean-Claude Sanorancio sur le 14-10.
2: Mais que voulez-vous, l'arbitre semble vouloir...
0: 1976 au stade de Silvio 14, Haïti-Cuba.
2: Siffler le coup d'envoi, mais attention, c'est un petit moment de suspense puisque je ne sais pas si le capitaine de l'équipe a été informé, mais personne dans la but haïtien, bien entendu, j'espère que ça y est.
4: Voici donc les deux formations face à face, les Cubains maillot bleu, culotte blanche.
0: Oui. Mais c'est ça la voix de Jean-Claude Sanon. Hein.
4: Juste après le match, vous pourrez spécialement à Rouyn-Ganaguès avoir un repas royal qui vous sera offert.
0: Ah non, ça c'est Bob, l'autre c'était Bob, Jean-Claude Sanon. Attention Guillaume.
4: À Rouyn-Ganaguès ce soir, où le whisky sera spécialement à $3.25 et la pintade à $3.50. Rouyn-Ganaguès, exposition du bicentenaire, Café Terrasse, vous attendra après ce match pour fêter. L'équipe cubaine donc en maillot bleu, culotte blanche et bas blanc dans le camp sud. La sélection nationale maillot rayé noir et rouge, culotte noire et bas rouge dans le camp nord. Les deux formations sont en place pour le coup d'envoi de ce match qui sera dirigé par l'arbitre portoricain M. José Luis Montagne. L'arbitre consulte son chronomètre devant un stade Silvio 14 ultra rempli. Et c'est l'équipe haïtienne qui va donner ce coup d'envoi. L'équipe haïtienne, autour du ballon, Michel Malenkov, Tompous. Malenkov donne le coup d'envoi en passant la balle à Tompous. Tompous qui remet rapidement en retrait maintenant.
0: Jean-Claude Sanon sur le 14-10.
4: Jean-Joseph en possession du ballon va orienter le jeu en soulevant cette balle en direction de Emmanuel Sanon. Sanon qui se démarque à l'aile gauche maintenant, attaque sur le flanc gauche, fait un premier dribble au dépens d'un défenseur cubain. Il s'agit de Garcés, opère un centre aérien. Une sortie de Reynoso, le gardien cubain qui cueille la balle et qui la dégage rapidement vers l'aile droite où se trouve Walden. Pélard prend l'avantage du ballon rapidement, effectue deux dribbles consécutifs, fonce vers le camp de l'équipe cubaine, personne ne l'en tire puissamment à côté du poteau d'appui de la sélection nationale de Cuba. Donc, une première action de l'équipe nationale d'Haïti avec le tir de Arsène Auguste Pelao. Maintenant, le match va commencer sérieusement puisque l'équipe haïtienne a pris un excellent départ. L'on joue seulement depuis 59 minutes maintenant dans ce match. La balle repart maintenant vers le camp de l'équipe haïtienne. Jouée de la tête par Jean-Marie Jean-Baptiste, intercepté rapidement par le demi de l'équipe cubaine, Regino Delgado. Delgado qui relance à droite pour Masso. Jorge Masso qui est passé à l'aile droite, qui feinte l'attaque vers le centre. Dribble. Un défenseur haïtien déborde, attention, conserve la balle et finalement il y aura une sortie de but en faveur de l'équipe haïtienne sur l'intervention de Pelao qui a anticipé la percée de Jorge Masso. La remise en jeu est effectuée pour l'équipe haïtienne par Piquant qui remet la balle à Pelao. Pelao remet sur Piquant qui fait rouler cette balle Et la passe à Pella. Le capitaine de la sélection nationale d'Haïti avance un peu avec le ballon. Fait la passe en avant, revient en retrait pour remettre sur Piquant, qui cette fois opère un dégagement en profondeur vers le centre de l'attaque haïtienne. Mais la tête de l'arrière central cubain Olmassa permet à ceux-ci de repartir à l'attaque. Malenkov récupère le ballon après un premier contre de la défense cubaine. Intervention de Franz Mathieu à l'aile droite de la défense de la sélection nationale. Il double Farinhas, essaie de contrer Núñez, mais la balle est reprise par Francisco Farinhas qui à l'aile gauche échoue sur Wilner Lazer. Et finalement, il y aura une intervention de Ernst Jean-Joseph qui demande à ses coéquipiers de partir à l'attaque. La balle lancée par Jean-Joseph aboutit sur Malenkov qui dribble l'arrière central cubain Carlos Loredo. La balle revient et jouée par Bonora et renvoyée en avant par Olmassa dans la défense cubaine. Intervention de Nazer. Nazer qui joue vers Malenkov. Malenkov au centre sollicite Jean-Marie Jean-Baptiste. Jean-Marie qui attaque, trouve Lenz Omer à la droite. Domingue revient en retrait, fait un centre-tir. La balle échoue sur un défenseur cubain, c'est le gardien José Francisco Reynoso qui de la main remet rapidement sur Ramon Núñez à l'aile droite. Núñez longe le flanc droit de la ligne d'attaque, remet au centre rapidement en direction de son coéquipier et Delgado effectue un dribble, remet sur Masso qui s'est déporté en position de demi-droit, sollicite Núñez à l'aile droite. Núñez fait un centre qui est renvoyé par la défense haïtienne et la balle est reprise rapidement par Eddy Antoine pour la sélection nationale d'Haïti. Antoine mène la contre-offensive maintenant, remet la balle latéralement sur Tom Pouce qui contrôle et qui va peut-être passer à l'offensive, élimine Núñez revient quand même, mais Tom Pouce conserve la balle, sollicite Sano sur la gauche, Sano va passer en avant, à qui? Mauvaise passe de Sano, reprise rapide de la balle par Jorge Masso qui attaque pour l'équipe cubaine, s'en va, franchit la ligne médiane dans le camp de la sélection nationale d'Haïti, revient au centre vers son coéquipier Delgado qui contrôle.
0: Il est 15h58.
4: Núñez contrôle de la poitrine de la
0: cubaine. Cette transmission à 50 ans, une archive de 50 ans sur votre radio, c'est pas ma 14-10 au Montréal. Prélude à la Coupe du Monde et ce match Haïti-Écosse à Boston samedi. Des extraits, des archives de 1976, Haïti-Cuba, sur votre radio, c'est pas ma 14-10 Montréal. Avec la voix de Jean-Claude Senon, également la voix de Bob
4: Lemoine.
0: Un extrait cet après-midi, un extrait demain, un extrait jeudi. Nous serons demain à Boston. C'est pas ma 14-10 à Montréal. 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
4: Un point marqué dans l'industrie.
0: Pour la Coupe du Monde.
4: Le pays vous apporte aussi ce match jusque chez vous. Voilà la balle qui est dégagée maintenant par Wilner Piquant. Une balle aérienne.
0: Dans un instant sur le 14-10, Jean-Ernest Pierre Poubia de retour.
4: Avec
0: à 18h, Thierry Salard, Tropicolore.
4: De Louis.
0: À 20h, le journal.

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0: Bienvenue à Billets de retour. Nous sommes donc aujourd'hui mardi le 9 juin 2026. Billets de retour aujourd'hui vous présente les invités suivants. Maxime Doré. Il est co-directeur général à l'Union des consommateurs. Nous aurons aussi avec nous Lord Malibo. Il est responsable des communications et campagnes pesticides à Vigilance OGM. Nous aurons aussi avec nous Thilou Jean-Paul, journaliste, présentateur de Regards et de Réveil Matin à CEPAM. Nous parlerons également avec Claude Paquette, conseillère scientifique et spécialisée donc de l'équipe Milieu de vie inclusif, sain et sécuritaire. Et puis nous parlerons également avec Annie Roy. Elle est directrice générale d'Épilepsie Montérégie. Alors tout ça, mesdames, messieurs, pour vous dire que nous avons en perspective une excellente émission à vous présenter cet après-midi. C'est d'ailleurs pourquoi nous voulons au départ prendre le temps de remercier celle qui nous a aidés à préparer cette émission, en l'occurrence Madame Asma Hurtelou, qui est notre recherchiste et notre réalisatrice à la fois. Remercier également Junie Limage, mais par anticipation, Junie Limage, qui est déjà à l'accueil téléphonique et à la régie technique du côté de la télévision. Quant à moi, Jean-Ernest Pierre, je suis au micro, mais je suis également à la régie technique du côté de la radio. Et puisqu'à CEPAM, tout débute par la radio, c'est donc à moi que revient l'honneur de débuter cette émission, mais tout de suite.

Hélicoptère américain abattu, Donald Trump accuse l'Iran et promet de répliquer. Donald Trump a promis mardi de répliquer à l'Iran, l'accusant d'avoir abattu un hélicoptère américain au-dessus du détroit d'Hormuz. Une brusque remontée des tensions alors que le président des États-Unis avait auparavant affirmé qu'un accord pour mettre fin à la guerre au Moyen-Orient était proche. Les Iraniens ont abattu la nuit dernière l'un de nos hélicoptères très perfectionnés de type Apache pendant qu'il survolait le détroit d'Hormuz, a écrit le président américain sur son réseau Truth Social en précisant que les deux pilotes étaient indemnes. Néanmoins, les États-Unis doivent nécessairement répliquer à cette attaque, a-t-il ajouté. Nous préférons le langage de la diplomatie, mais nous parlons bien plus couramment d'autres langues. Rompez vos engagements et nous passerons à celle que nous maîtrisons le mieux, a déclaré de son côté sur X le négociateur en chef de l'Iran, le puissant président du Parlement Mohamed Bagher Ghalibaf. Il s'agit d'un changement de ton notable alors que Donald Trump affirmait quelques heures plus tôt que la diplomatie américaine était dans les derniers efforts de ce qui va être un très, très bon accord pour mettre fin aux hostilités, évoquant un délai de 2 à 3 jours pour qu'il soit conclu. Après 100 jours de guerre et l'entrée en vigueur le 8 avril d'un fragile cessez-le-feu, les attaques réciproques avaient repris entre l'Iran et Israël dimanche et lundi, tuant 3 personnes, dont 2 militaires et blessant 15 personnes en Iran, selon un nouveau bilan de la télévision d'État mardi. M. Trump, qui cherche de sortir à ce conflit impopulaire aux États-Unis à l'approche des élections de mi-mandat, avait exhorté les deux pays à cesser immédiatement les hostilités. Téhéran a d'abord annoncé l'arrêt de son opération militaire contre Israël, qu'il a ensuite imité. Avant cette énième remontée des tensions mardi, les prix du pétrole qui avaient flambé ces dernières semaines en raison du blocage du détroit d'Hormuz, crucial pour le transport d'hydrocarbures, avait baissé, porté par les espoirs d'un accord, vers 12h30 heure de l'Est, le prix du baril du Brent de la mer du Nord pour livraison en août perdait 4,27% à $90.23. En moins de 24 heures, l'Iran avait tiré une trentaine de missiles contre Israël, selon un responsable militaire israélien, en réponse à une frappe israélienne contre la banlieue sud de Beyrouth, bastion du Hezbollah pro-iranien, dans laquelle 2 personnes sont mortes et 20 autres ont été blessées. Si les forces armées iraniennes ont annoncé la cessation de l'opération lundi à la mi-journée, elles ont également prévenu qu'en cas de poursuite de l'agression et des hostilités, y compris dans le sud du Liban, des actions bien plus sévères et répressives qu'auparavant seraient entreprises. Téhéran continue d'exiger que le Liban fasse partie d'un accord pour mettre fin à la guerre avec Israël et les États-Unis entamée le 28 février, ce que rejette Washington, qui souhaite aborder le dossier libanais dans un second temps. En attendant, au Liban, frappes israéliennes et attaques du Hezbollah se poursuivent, le groupe pro-iranien continuant de refuser un cessez-le-feu sous condition entre le Liban et Israël. Dans le sud du pays, à Tyr, pilonné sans relâche par l'armée israélienne, le Tyr a été visé mardi par une lourde frappe après un appel israélien à évacuer, selon l'Agence nationale d'information libanaise. Pour la première fois depuis le début de la guerre entre Israël et le mouvement chiite le 2 mars,
L'appel à évacuer concernait toute la ville, y compris le quartier chrétien où des habitants de Tyr et de localités voisines s'étaient réfugiés. Le quartier chrétien est désormais vidé à 99%, a rapporté à l'AFP Walid Al-Tawil du conseil municipal. Avant cette mise en garde, au moins 8 personnes avaient été tuées et 32 blessées dans une autre frappe israélienne sur cette ville millénaire, selon un bilan provisoire du ministère de la Santé. Le Hezbollah avait, lui, revendiqué de nouvelles attaques contre des forces israéliennes dans le sud du Liban qui n'ont pas fait de blessés, selon l'armée israélienne. Par ailleurs, dans le nord d'Israël, un homme accusé d'avoir tiré sur des soldats après avoir traversé la frontière depuis le Liban a été abattu selon l'armée. Le chef de l'armée libanaise, Rodolphe Haïkal, a discuté mardi de la situation sécuritaire régionale avec Hassim Mounir, son homologue au Pakistan, principal pays médiateur dans les pourparlers visant à mettre durablement fin à la guerre. Selon son premier ministre, Shehbaz Sharif, un accord américano-iranien pour mettre fin à la guerre était sur le point d'être conclu lorsque de nouveaux combats entre l'Iran et Israël ont éclaté dimanche. 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

16h19, nous avons avec nous en ligne Maxime Doré. Il est co-directeur général de l'Union des consommateurs. Bon après-midi, Monsieur Doré. Comment ça va, Monsieur Doré? Allô, allô, allô, allô. Est-ce que nous avons avec nous en ligne Monsieur Maxime Doré? Bon, on a quelques difficultés, mesdames, messieurs. On va faire le nécessaire et éventuellement, on va revenir avec Monsieur Maxime Doré.

0: Je pense que là, on a en ligne M. Maxime Doré, qui est co-directeur général de l'Union des consommateurs. Bon après-midi, Monsieur Doré.
1: Bonjour à vous. Vous m'entendez bien cette fois-ci?
0: Oui, je vous entends bien, mais la faute était de notre côté, Monsieur Doré.
1: Il n'y a pas de souci.
0: Alors, dites-moi, Monsieur Doré, le fédéral a fermé en catimini un bureau extrêmement important pour la défense des droits des consommateurs du Canada. Et ça suppose que plusieurs associations, dans le sens de la vôtre, l'Union des consommateurs, vont perdre leur financement et ne pourront peut-être pas, ou à tout le moins vont avoir des diminutions de services dans la défense des droits des consommateurs.
1: Exactement. Pour l'Union des consommateurs, là, juste pour vous donner un ordre de grandeur, c'est environ 30 à 40 % de notre budget annuel qui risque de tomber avec la fermeture du bureau de la consommation. Donc, c'est majeur. Et puis, un des impacts très directs, ce sera la difficulté de mener des projets de recherche dans le futur. Donc, une grande partie de notre pertinence, si on veut, on la tient du fait qu'on mène des projets de recherche avec une rigueur scientifique pour mieux comprendre les enjeux que vivent les consommateurs. Et donc, sans projet de recherche, nécessairement, il y aura des angles morts là, dans notre défense des consommateurs québécois-canadiens.
0: Et donc, le couperet est tombé sans avertissement ou est-ce que vous étiez plutôt dans l'attente d'un geste de la part d'Ottawa?
1: C'est certain qu'il y avait, disons, des nuages. On connaissait là, les demandes budgétaires qui avaient été faites par le ministre des Finances. Cela dit, le ministre des Finances, le ministre Champagne, était auparavant le ministre de l'Industrie, poste qui est aujourd'hui occupé par la ministre Joly. Et sous la gouverne de Monsieur Champagne, à l'époque, à l'Industrie, il y avait beaucoup d'emphase qui était mise sur les groupes de défense des droits des consommateurs. Les budgets avaient été augmentés. Les communications du gouvernement étaient toujours à l'effet qu'on était des collaborateurs, des partenaires importants. Et donc, on ne s'attendait pas à un choc comme celui-là que de voir le financement être coupé. À la rigueur, est-ce qu'il y aurait pu y avoir certaines réductions de budget auxquelles on aurait pu s'attendre? Oui, mais que le financement, finalement, passe de 5 millions par année à zéro, on s'attendait pas à ce que l'autobus freine aussi brusquement, là, c'est clair.
0: Oui, et il risque d'avoir des accidents, c'est sûr. Oui, vous nous avez parlé d'études, de recherches. Montrez-nous maintenant l'importance de ces études, de ces recherches pour le consommateur. Comment le consommateur bénéficie de toutes ces recherches qui sont faites, pas seulement par votre organisme, l'Union des consommateurs, mais par plusieurs autres organismes de ce type?
1: Oui, ben évidemment, il y a un volet médiatique qui est peut-être la pointe visible de l'iceberg, mais ce qu'il faut comprendre, c'est que les résultats de nos recherches, de nos enquêtes servent à alimenter les élus. Donc, il y a beaucoup de lobbying qui est fait de la part des groupes de consommateurs pour faire changer la législation, pour aller renforcer les protections des consommateurs. Mais alors ça, c'est un travail qui est un peu plus invisible. Sinon, dans les sujets sur lesquels on se penche, ça va vraiment l'éventail est vraiment large. Récemment, on a dévoilé un rapport sur les enjeux entourant la voiture connectée. Donc, à quel point les voitures modernes collectent nos données personnelles, les revendent, parfois sans notre consentement, bien souvent en fait sans notre consentement. Alors ça, c'est un exemple de sujet qu'on a pu couvrir. On s'intéresse à tout le système bancaire, aux fraudes. On s'intéresse également aux dossiers de crédit qui touchent de près les gens pour accéder à un logement, pour trouver un emploi et qui comporte beaucoup de problèmes. Les gens ont souvent des erreurs dans leur dossier de crédit. savent pas comment faire pour corriger les erreurs. C'est long, c'est difficile. Alors nous, ça fait partie là, des sujets qu'on a pu investiguer. En ce moment, on est en train de faire, de terminer un projet de recherche sur l'étiquetage en épicerie. Donc, on est parti du constat que les gens avaient beaucoup de difficultés à comprendre l'étiquetage. Et partant de ça, on est allé confirmer nos intuitions avec des sondages auprès de la population canadienne. Et par la suite, on a développé des ébauches, des gabarits d'étiquetage nous permettant, à notre avis, de réduire les biais là, de compréhension pour les consommateurs pour que finalement tout le monde comprenne bien combien ça va leur coûter à la caisse pour que ça soit une surprise. Alors ça,
0: c'est et surtout
1: un
0: que tout le monde comprenne
1: qu'on a fait.
0: Et surtout que tout le monde comprenne la même chose, c'est là.
1: Oui, vous faites bien de le dire. Effectivement, que tout le monde comprenne la bonne chose et idéalement la bonne chose.
0: Mais dites-nous maintenant, on parlera pas de bras de fer, mais dans cette belle surprise, malheureusement, est-ce qu'il y a un interlocuteur au gouvernement? Y a-t-il un pilote ou une pilote dans l'avion, n'est-ce pas, qui pourrait prendre la bonne décision, ou est-ce que ce gouvernement doit aller quêter des sous alors qu'on parle de lancement de très grands projets pour le Canada?
1: Oui, ben, il faut comprendre que le budget qui était alloué à la défense des consommateurs, c'était une goutte d'eau dans l'océan du budget fédéral. Donc, on parle de 5 millions par année, alors que on a tous vu la valse des milliards là, récemment. Donc, c'est vraiment pas un enjeu budgétaire. Évidemment, il y a eu des consignes qui ont été données à tous les gouvernements, à tous les ministères. Et on a l'impression que cette décision-là a probablement été, la réflexion a été escamotée. Et je pense que les tenants, les aboutissants là, de la coupure qui nous menace en ce moment là, ils ont pas été bien évalués. Et donc on a senti que la ministre avait potentiellement été surprise de nous entendre réagir et on ne pense pas que c'est nécessairement parce qu'elle ne s'attendait pas à notre réaction, mais bien parce qu'elle n'avait possiblement pas saisi les impacts des fois là, des coupures administratives là, dans les services. Alors et on a senti par contre par la suite, lorsqu'elle a été interpellée en chambre, une certaine ouverture, ou en tout cas à tout le moins un intérêt à ne pas laisser tomber les groupes de consommateurs et à s'assurer d'une continuation du financement. Alors là, maintenant, c'est le comment et aussi s'assurer qu'on passe de la parole aux actes. Donc pour l'instant, il n'y a pas d'engagement ferme, il n'y a pas de solution qui a été identifiée. La ministre dit être en contact avec les groupes de défense des droits des consommateurs. Or, nous, Union des consommateurs, on n'a pas été interpellés là, par le gouvernement. On n'a pas eu de contact direct à la suite des annonces. Donc, cette main tendue là, en ce qui nous concerne, il faudrait qu'elle soit un petit peu plus concrète.
0: Ouais, il faudrait pour terminer vraiment. Il nous reste très peu de temps, mais j'ai une longue question, comme on dirait à double volet, n'est-ce pas? C'est d'abord rappeler à l'auditoire quelle organisation a fait pression pour qu'on en vienne aujourd'hui à forcer le fabricant, n'est-ce pas, à garantir des pièces de rechange pour des produits, la plupart de ces produits-là, qu'on était obligé de mettre au rebut, même dans un délai, je sais pas, là, acceptable. Et ma dernière question, c'est là où ça paraît un petit peu méchant de ma part. S'il s'agit d'un crime, à qui le crime doit profiter que de couper la possibilité pour les consommateurs d'avoir la lumière, d'avoir le bon sens et de savoir quel... Alors, c'est un petit peu dommage. Non, mais je vais...
1: Je suis toujours là. Si et vous voulez des réponses, je vais vous les donner.
0: Et je vais l'arrêter. Et je vais l'arrêter, n'est-ce pas, pour savoir, oui, justement, le bon chemin, la bonne décision à prendre.
1: Oui. Donc, sur cette question-là, c'est franchement intéressant la question que vous posez parce que, oui, il y a lieu de se demander quel rôle a joué le lobbying de l'entreprise privée dans cette décision-là. Et sans vouloir voir des conspirations partout, mais il n'empêche que en ce moment, les entreprises, les industries ont vraiment le beau jeu face au gouvernement fédéral. On dirait vraiment que le tapis rouge leur est déroulé. Et est-ce que les groupes de défense des droits des consommateurs n'ont pas été vus comme des emmerdeurs qu'on
0: empêcheurs de tourner en rond
1: qu'on souhaiterait bien tasser et donc nécessairement en nous coupant les vivres, en réduisant nos moyens d'action. C'est une façon, en quelque sorte, de parvenir aux fins qui seraient de disons limiter la portée de nos interventions, puis nous rendre plus silencieux ou en tout cas moins vocaux. Alors, est-ce que c'est ça? Dur à dire, mais disons que le contexte peut supposer que ça fait partie des éléments qui auraient pu être pris en compte. Mais on compte sur premièrement l'appui du ministre Champagne qui nous a soutenus par le passé et également on ne pense pas que Mme Joly veuille exposer les consommateurs.
0: Elle est trop jolie pour ça. Elle est trop jolie pour ça.
1: Des commerçants sans qu'il y ait un rôle pour les groupes de consommateurs pour pouvoir s'interposer dans cette relation-là entre commerçants et consommateurs, qui est une relation, il faut le répéter, c'est une relation inégalitaire où est-ce que
0: absolument,
1: le consommateur est toujours la partie la plus faible et a besoin d'être protégé. Alors ça, on ose bien imaginer que c'est pas l'intention du gouvernement. Mais là, il faut mettre, comme je disais, faire suivre les actes.
0: Oui, mais l'avenir nous le dira certainement. Monsieur Maxime Doré, co-directeur général de l'Union des consommateurs, je vous remercie d'avoir pris du temps de nous parler cet après-midi. Merci, au revoir.
1: Merci à vous.
0: Au revoir.
1: Au revoir.
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0: David de Chinelli, est-ce que tu seras là pour nous donner pour nous faire un don de sang, David Chinelli?
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0: 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Au revoir. Et la pause légère, courte pause, on dirait, n'est-ce pas? On vous revient dans un instant.
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0: Avec nous maintenant, Laure Malibaud, qui est responsable des communications et campagnes pesticides à Vigilance OGM. Bon après-midi, Madame Malibaud.
1: Bonjour, merci de votre accueil.
0: Ça va bien, Madame Malibaud?
1: Oui, ça va très bien.
0: Oui, je ne pensais pas qu'on reviendrait à un débat de pesticides, d'utilisation de pesticides. On en a tellement parlé dans le temps, 10-15 ans déjà. Je pense que le sort des pesticides était entendu, non?
1: Ah, ben. J'ai plutôt l'impression du contraire, finalement. On entend souvent parler des pesticides, mais je dirais qu'il n'y a jamais de changement au niveau du gouvernement. Et là, j'avoue que sur les projets de loi qui viennent d'être déposés par la ministre de la Santé, Madame Marjorie Michel, c'est vraiment une attaque très très forte, un recul en arrière comme on n'a pas vu depuis au moins 10 ans sur la question des pesticides. On est comme en train de mettre de côté la science dans les prises de décision pour favoriser des décisions politiques sur l'usage des pesticides et notamment pouvoir permettre au gouvernement de réautoriser des pesticides interdits car trop dangereux pour l'environnement.
0: Bon, autrement dit, toutes ces études qui ont été faites par rapport à la dangerosité du produit, on a vu aussi aux États-Unis des compagnies, à tout le moins une compagnie qui a dû payer beaucoup, beaucoup d'argent à des victimes de pesticides, hein? Et c'est comme si on mettait tout ça à terre, on oublie tout ça et on part à neuf, quoi, pour les pesticides, un autre tour des pesticides.
1: Alors, je vais peut-être vous sembler très cynique, mais oui, malgré en fait des procès retentissants aux États-Unis et des victimes de pesticides qui sont indemnisées à des millions, peut-être, je ne sais plus combien, mais vraiment beaucoup d'argent, malgré les Monsanto Papers, là, pendant justement le procès dont on est en train de discuter, il y a eu des milliers et des milliers de documents internes à la compagnie Monsanto, rachetée aujourd'hui par Bayer, qui vendait les pesticides incriminés, qui révélait finalement que la compagnie qui vendait des pesticides était au courant de la dangerosité des pesticides. On a une évaluation qui est très favorable aux pesticides. On sait que l'évaluation et l'homologation des pesticides au Canada est archaïque, désuète. C'est prouvé dans les échanges de courriels de cette compagnie qu'ils en profitent. Mais ça n'a pas changé notre système d'évaluation des pesticides parce que le gouvernement est beaucoup trop à l'écoute des lobbies de l'agrochimie. Le gouvernement n'arrive pas à faire un pas de côté pour changer notre modèle agricole et nous en payons le prix dans notre santé. Et les agriculteurs, notamment, sont les premières victimes de ces pesticides. Donc, je dirais qu'avant les annonces de lundi, ça allait déjà pas bien. Après les annonces de lundi, ça va encore moins. Au point de presse à Ottawa lundi, je disais, l'industrie des pesticides se moque de nous et nous regardons ailleurs, vraiment dans un système très cynique. Les autorités sanitaires indiquent que, par exemple, le glyphosate, le pesticide le plus utilisé dans le monde, est autorisé, validé par Santé Canada, alors que l'Organisation mondiale de la santé, lui, le reconnaît comme cancérigène probable. La différence entre les deux évaluations, c'est de prendre majoritairement ou non les études fournies par l'industrie elle-même, celle qui vend les pesticides, qui fournit les études scientifiques pour le gouvernement. Donc on voit là que le système est bien rodé et qu'il n'est pas à la faveur de la santé des pesticides. Et d'ailleurs, on invite tout le monde à mettre de la pression sur Madame Marjorie Michel. Sur
0: Ouais.
1: le site internet vigilanceogm.org, vous trouvez un courriel pour lui demander de revenir en arrière sur ses propositions de loi.
0: Autrement dit, c'est une ministre qui passe bien toutes les évaluations, très, très aimée. Alors, je me dois de me questionner quant à la puissance du lobby des pesticides. Ils sont forts, n'est-ce pas, pour amener la ministre de la Santé à revenir sur quelque chose qu'on croyait déjà entendu, n'est-ce pas, la question de non-usage des pesticides à grande échelle.
1: Oui, le lobby de l'agrochimie est extrêmement puissant. Comme je vous disais, hein, on est vraiment dans une notre agriculture dépend fortement des pesticides. Et là, en fait, on est en train de mettre les avis scientifiques de côté pour pouvoir réautoriser des pesticides qui auraient été jugés trop dangereux pour des raisons économiques. Donc c'est comme un pas de plus dans le mauvais sens. Mais oui, pour vous illustrer à quel point en fait il y a des enjeux vis-à-vis des lobbies de l'agrochimie, il y a un ministre de l'environnement ou de l'agriculture, pardon, du Québec qui disait que Monsanto était plus fort que le gouvernement du Québec. Aujourd'hui, le lobby de l'agrochimie est en train de faire les mêmes percées un petit peu partout. Par exemple, dans l'un des projets de loi dont ça a été présenté par Madame Marjorie Michel, il y a aussi la fin de la réévaluation cyclique des pesticides. Donc, 15 ans, on se posait la question de savoir si on pouvait toujours utiliser un pesticide pour prendre en considération la science récente. Et on voit que même en Europe, on a des poussées vers ça pour des sortes d'évaluation à vie des pesticides. C'est très inquiétant. Nous avons demandé à maintes reprises des rencontres avec Madame Marjorie Michel, qui nous a dit qu'elle n'avait pas le temps de nous rencontrer. Par contre, le jour du dépôt de ces projets de loi, elle était invitée chez le lobby des lobbies de l'agrochimie et était très fière d'être la première ministre de la Santé à participer à leur événement. Donc, je dirais que on attendrait de Madame Michel de se positionner vraiment plus fermement devant les lobbies et d'écouter la science. Puisque lundi, il y a un mémoire qui a été déposé par 20 chercheurs issus de 13 universités canadiennes, dont des scientifiques qui avisent Santé Canada, qui les conseillent en disant « s'il vous plaît, reconsidérez les propositions que vous venez de faire dans les lois C30 et C31 ». Donc l'heure est vraiment grave et on aimerait vraiment que la ministre réagisse à la hauteur de l'enjeu. J'ai regardé les réponses aux questions qui avaient été formulées par le Bloc québécois à la ministre Marjorie Michel. Et je trouve qu'elle répond avec beaucoup d'ironie, par exemple en disant « je pense qu'on peut manger et mâcher de la gomme en même temps » et donc parler à l'industrie et défendre les enjeux économiques tout en préservant la santé. Je trouve ça difficile d'entendre la ministre. Quand on sait que tous les scientifiques alertent.
0: Et alors, dernière question, est-ce que la demande du milieu agricole est à ce point forte pour amener la ministre à faire de telles considérations qui, en apparence, sont des considérations dépassées?
1: Alors, je dirais que la pression vient de ceux qui produisent des pesticides et pas de ceux qui les utilisent. Ceux qui produisent des pesticides sont très forts pour développer des parts de marché. On a des organismes génétiquement modifiés pour ne pas mourir sous l'effet des pesticides et on voit bien qu'en vendant des OGM, on vend aussi des pesticides. Sans être négative, ce sont les mêmes compagnies aussi qui vendent les médicaments pour gérer des cancers, etc. C'est aussi les mêmes compagnies qui vont vendre des filtres pour ensuite améliorer la qualité de l'eau pour enlever les résidus de ces produits chimiques. Il y a beaucoup de développement de parts de marché et l'industrie, ça fait beaucoup d'argent. Au Québec, il y a un agronome lanceur d'alerte qui s'appelle Louis Robert, qui expliquait qu'on pouvait réduire de 70% notre usage des pesticides juste en mettant des agronomes dans les champs. Et en faisant du transfert de recherche entre les instituts de recherche et les champs. Donc,
0: mais,
1: il y a
0: mais,
1: vraiment
0: mais
1: des
0: il reste
1: possibilités de
0: que,
1: sortir de cette dépendance.
0: il reste que, Madame Malibu, qu'il y a effectivement une forte demande de la part des agriculteurs pour des pesticides dans les champs.
1: Alors, je dirais aussi que l'enjeu principal pour les agriculteurs, c'est souvent la mondialisation. Et c'est le fait qu'on utilise, si on est les premiers à interdire un pesticide, ça va les mettre dans une concurrence déloyale vis-à-vis des autres agriculteurs qui pourraient importer des denrées alimentaires qui ont été produites en utilisant ces pesticides interdits.
0: Mais pas seulement entre Canadiens, parce que le marché américain est juste à côté et peut
1: Oui.
0: facilement suppléer quand on a une défaillance au Québec.
1: C'est ça que je dis, donc vraiment mondialement incluant les États-Unis. Mais je dirais en fait ici que déjà le Canada est vraiment un pays pro-pesticides. Il y a 121 pesticides qui sont interdits ailleurs dans le monde, mais qui sont autorisés au Canada. Donc en fait, même nous qui observons ces dossiers-là, on se demande quels pesticides que le gouvernement voudrait pouvoir réautoriser tellement, en fait, on autorise.
0: Il y en
1: déjà,
0: a déjà, hein?
1: C'est ça.
0: Ça
1: Donc,
0: veut dire que
1: c'est
0: si
1: vraiment
0: moi je
1: étonnant.
0: pars une compagnie de pesticides demain, j'ai la possibilité, n'est-ce pas, de me faire autoriser haut les mains.
1: Alors, je ne connais pas le processus, mais j'aurais tendance à dire qu'en tout cas, il vaudrait mieux s'établir au Canada plutôt qu'ailleurs dans le monde.
0: Qu'ailleurs dans le monde. Alors, Malibo, responsable des communications et campagnes pesticides à Vigilance OGM, c'est un dossier qu'on va suivre, Madame Malibo. Et entre-temps, je vous souhaite de passer un bel été, n'est-ce pas? Merci beaucoup d'avoir répondu à nos questions.
1: Merci à vous. Bel été.
0: Au revoir.
1: Au revoir.
0: Voilà, il est pour l'instant, oui, je pense qu'on peut aller tout de suite. Regardez au téléphone si on peut voir et atteindre Tilou, le Jean-Paul. Comment ça va, Tilou, Jean-Paul?
2: Ça va très bien, merci, Vernette. J'espère que toi aussi. On
0: Oui,
2: salue les
0: oui, oui,
2: auditeurs.
0: oui.
2: C'est les auditeurs de CPAM.
0: Toujours bien, même quand ça va mal. Mais
2: Même
0: tu
2: quand
0: n'as
2: ça
0: pas
2: va mal.
0: encore affronté ton émission en direct. Faudra, hein?
2: Oui.
0: C'est une petite bataille.
2: Oui, j'imagine, j'imagine, même pour nous le matin, mais on fait l'affaire, on fait l'affaire.
0: On essaye, on essaye, on essaye.
2: On essaie.
0: Alors, Thilo Jean-Paul, nos yeux et nos oreilles, en Haïti, la fièvre est footballistique, beaucoup
2: Encore
0: plus que.
2: oui, encore oui,
0: Beaucoup
2: surtout sur
0: plus
2: les
0: que
2: réseaux.
0: politique.
2: Oui, c'est tellement, hein, surtout parce que sur les réseaux, on est vraiment un peu tout et n'importe quoi, vraiment. Et en fait, je dois dire que ça fait quand même une nouvelle expérience, une expérience bonne à faire, surtout quand on est intéressé au football. Et je pense que le vivre maintenant, c'est vraiment très différent lorsque son équipe, l'équipe de son pays, participe avec lorsqu'on regarde avec un certain désintéressement, même si on peut être fan d'une équipe d'un autre pays. Mais je pense que cette expérience-là que sont en train de faire les Haïtiens en ce moment, ça vaut la peine quand même, vraiment. Je ne sais pas.
0: Et est-ce que
2: Je sais pas si lorsqu'on sera habitué à peut-être 4-5 Coupes du Monde d'affilée, bon, si finalement ça sera autre chose, parce que cette fièvre de la Coupe du Monde là, je ne la vois pas vraiment au Canada, et le Canada participe aussi. Et je ne sais pas trop, mais ça, comme moi, je pense que ça a valu la peine que l'on vive cette
0: alors
2: expérience-là.
0: donc Je pense que une des raisons, c'est que le Canada est toujours dans une compétition internationale. Même s'il s'agit d'une compétition entre le Canada et les États-Unis, on appelle ça Coupe du Monde, n'est-ce pas? De
2: Oui, bon,
0: n'importe quoi, n'est-ce pas?
2: faut dire aussi que le football n'est pas aussi populaire au Canada, on l'appelle d'ailleurs soccer, qu'en Haïti. Et il y a ce rapport-là aussi entre la population, le pays et le sport. Donc, comme je te dis, je pense que vraiment, c'est une belle expérience. Et moi, je ne l'aurais pas imaginé ainsi, hein. J'ai beaucoup entendu parler de 74. Je suis la Coupe du Monde de football vraiment très assidûment depuis que je suis tout petit. Mais ça, c'est une toute autre expérience.
0: Ben, tu n'as pas connu la Coupe du Monde de 74, même petit?
2: Non, non, moi, je suis né en 76, donc 2 ans.
0: Ben, 2 ans plus tard, même
2: Ouais.
0: maman et papa auraient dû se mettre à faire un jeune homme comme ça, là, 2 ans plus tôt. 2 ans, même 4 ans plus tôt, n'est-ce pas, ça aurait été parce
2: De
0: que.
2: toute façon, je n'aurais pas vécu comme il se doit.
0: Non,
2: J'aurais
0: ben
2: été
0: oui,
2: confus.
0: comme aujourd'hui. Naturellement, je comprends que c'est une nouvelle appréciation par
2: Ouais, tout
0: rapport
2: à
0: à
2: fait.
0: ceux qui ont vécu, comme moi, n'est-ce pas, l'expérience de 74, là.
2: Ouais, c'est ça,
0: C'était
2: c'est ça.
0: autre chose et je suis, moi, prêt à mettre ma main au feu, quoi, qu'on soit quand même content de voir la participation. Mais je me pose la question, la participation de notre pays d'origine à une Coupe du Monde, je me pose la question, est-ce que c'est ça qui nous fait nous sentir un pays par rapport à tout ce qui se dit, et tout ce qu'on voit, tout ce à quoi on assiste de l'aide, de vraiment de critiquable, tout ce qu'on veut, n'est-ce pas, en termes politiques. Et lorsqu'on arrive là, on dit vraiment, comme dirait l'autre, tout homme est un homme, tout homme tombe, n'est-ce pas? Et on est footballeur et le ballon est rond pour tout le monde et le terrain mesure les mêmes dimensions pour tout le monde et on peut arriver là, mais est-ce que c'est ce raisonnement-là qu'on fait, qui nous
2: Non, pas
0: amène
2: vraiment.
0: à considérer que c'est une réalisation vraiment aussi importante que l'existence même d'un pays.
2: Non, bon, alors, je ne sais pas, je n'irai pas jusqu'à parler d'existence même d'un pays, mais je dirais 2 choses. Déjà, oui, je pense que c'est toujours important de se qualifier pour la Coupe du Monde. L'Italie va rater sa 3e Coupe du Monde. Et même pour des pays comme le Brésil, la France ou l'Allemagne, lorsqu'ils obtiennent leur qualification, c'est vraiment joie, euphorie et tout. Bon, pour les fans de football en particulier, mais il y a cette euphorie, donc ce qui explique que c'est toujours important de se qualifier pour une Coupe du Monde de football. Mais ensuite, pour Haïti, bon, je vais peut-être m'aventurer sur un terrain qui n'est pas le mien, et les sociologues et autres spécialistes pourront évidemment approfondir la question, mais je pense qu'on est aussi à la recherche de tout ce qui peut faire quoi ou donner la sensation qu'on n'est pas que ce drame-là que l'on vit depuis des années, que ces drames, hein, drames naturels, problèmes de sécurité, problèmes de gouvernance, qu'on n'est pas que ça. Donc on se rattache vraiment à tout ce qui peut faire parler d'Haïti en d'autres circonstances, que ça soit un artiste, que ça soit le compas qui
0: Et que ce soit
2: célèbre.
0: fake,
2: Voilà.
0: et que ce soit soupe Jomo ou fake,
2: Jomo,
0: ou bien
2: voilà.
0: cassave,
2: Je
0: ou
2: pense qu'il y a un peu
0: bien,
2: de ça
0: hein,
2: aussi.
0: même si on est fake, parce que cette participation à la Coupe du Monde. Bon, tu me diras effectivement, parce que la mode, c'est comme ça, on puise dans un grand bassin de joueurs internationaux, n'est-ce pas, et on bâtit son équipe et on participe, etc., etc., avec l'expérience internationale. Mais tous les pays qui font ça, qui suivent le rythme de l'internationalisation du football, est-ce que c'est l'internationalisation? Ça existe déjà, bon, de cette réalité du football. Mais ces pays-là ont quand même un championnat régulier chez eux. Là, nous, on n'a pas ce championnat-là et on compte exclusivement, presque, sur la participation des uns et des autres, n'est-ce pas? à une équipe compétitive, équipe professionnelle pour pouvoir se qualifier. Tu comprends? Dans ce sens-là, oui, c'est des Haïtiens. Oui, mais aussi c'est fait que dans la mesure où il y a de ces Haïtiens-là qui ne parlent pas tout à fait bien le créole.
2: Et alors, je ne sais pas si on dirait que c'est fake dans ce sens-là, parce que ce sont des joueurs qui, oui, il y en a peut-être d'entre eux qui espéraient jouer pour une autre équipe et qui finalement se sont rabattus sur Haïti, mais pour la plupart, ce sont des joueurs qui se sont toujours sentis haïtiens. C'est différent de, par exemple, on a eu de vrais mercenaires, de joueurs qui n'avaient rien à voir avec un pays, par exemple des Brésiliens, parce qu'ils jouaient au Japon, ont joué pour le Japon et d'autres pays. On a eu ces vrais mercenaires-là qui n'avaient rien à voir avec le pays. Même par exemple, des Deco ou, comment s'appelle-t-il, d'autres Pepe, ce sont des Brésiliens qui vivent au Brésil, qui ont leur vie tout au Brésil, mais parce qu'ils jouaient dans le championnat portugais.

0: parce que j'ai vu la Coupe du Monde de 74, la participation. Non, non, non, non. On serait content qu'Haïti soit là, vraiment, à chaque 4 ans, à la Coupe du Monde. Mais je voudrais. Et si on me dit Haïti ne participe pas à une seule Coupe du Monde, mais qu'Haïti reprenne son destin et redevienne un pays comme avant, n'est-ce pas? Eh bien, moi, je suis prêt à sacrifier le plaisir du
1: Non, mais
0: football pour ça.
1: tout à fait. Tout à fait. Je vais te dire qu'il y a un goût amer qui va nous venir, qui va nous monter à la bouche quand même, à la gorge quand même. Ça, je le dis.
0: Parce que je connais trop bien l'expression les jeux, le pain et les jeux, n'est-ce pas? Trop bien. Au moment où on se parle là, les politiques, en tout cas, pour ce qu'il y en a là, pour ce qui en reste, n'est-ce pas, n'ont aucune préoccupation de l'avenir, de manifestation. Oubliez ça là. Et on est en paix au moins pour les prochains. Et même, parce que je ne veux pas prédire qu'Haïti ne va pas gagner la Coupe du Monde, même quand Haïti sortira de cette Coupe du Monde, n'est-ce pas, sortira ou sera renvoyé à la maison, n'est-ce pas? Mais la fièvre de la Coupe du Monde, une fois partie, restera et ils pourront faire ce qu'ils veulent, ces politiques, alors que normalement leur préoccupation devrait être le bien-être des Haïtiens, hein, n'est-ce pas? Et c'est malheureux que ça soit comme ça. Tilou Jean-Paul, journaliste, présentateur de Regards et de Réveil Matin à CPAM ce soir, 20h.
1: Ce soir, 20h, ce sera Regards, évidemment, et demain matin, de 6h, réveil matin.
0: Merci beaucoup, Thilou Jean-Paul.
1: Merci, au revoir.
0: Au revoir. On fait la pause, mesdames, messieurs. On revient pour la suite dans un instant. 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

0: Il est 17h05, nous avons avec nous maintenant en ligne Marie-Claude Paquette. Elle est conseillère scientifique spécialisée de l'équipe Milieu de vie inclusif, sain et sécuritaire. Bon après-midi, Madame Paquette.
1: Bon après-midi.
0: Comment ça va, Madame Paquette?
1: Ça va bien, merci, vous?
0: Oui, il fait chaud, il fait beau. La vie est toujours belle, d'ailleurs, Madame Paquette.
1: En effet.
0: Ah oui. Alors, on parle de boissons énergisantes. On dit que, selon une étude, plusieurs études, plusieurs scientifiques qui le disent, d'ailleurs, qu'il n'y a aucun bénéfice à la consommation de ces boissons énergisantes. Expliquez-nous, Madame Paquette.
1: Oui, dans le fond, il y avait une commission parlementaire ce matin pour un projet de loi, qui c'est le projet de loi 9 contre la banalisation, qui vise à interdire la vente de boissons énergisantes aux jeunes de moins de 13 ans.
0: Ouais.
1: Alors, nous, à l'Institut, on a regardé, dans le fond, les enjeux qui étaient reliés avec la consommation de boissons énergisantes. Il y a vraiment deux éléments dans les boissons énergisantes qui peuvent être potentiellement problématiques, c'est-à-dire la caféine et le sucre. Si on regarde la caféine, les boissons énergisantes, ce sont des boissons qui contiennent plus de caféine que d'autres types de produits.
0: Mm-hmm.
1: Et puis, on sait que la caféine peut avoir chez certains, surtout chez les enfants, chez les jeunes qui sont vulnérables, ben, des effets indésirables. C'est pour ça que Santé Canada ne recommande pas la consommation de ces produits-là chez les jeunes de moins de 14 ans. Les effets secondaires qui sont associés à la caféine, on les connaît tous un petit peu, hein, quand on prend un café de trop ou qu'on veut se mobiliser un peu, l'agitation, des maux de tête, ça peut amener aussi une certaine irritabilité. Alors, c'est cette consommation-là de caféine peut amener souvent, pour la majorité des gens, ben, des effets désagréables, mais pas nécessairement dangereux. Mais pour des jeunes, des enfants, des gens qui ont un faible poids, qui sont, comme je le disais, c'est ça, qui sont jeunes selon leur sexe aussi, alors différents facteurs individuels peuvent amener certaines vulnérabilités à la consommation de médicaments aussi. Certains médicaments peuvent amener être vulnérable à avoir des effets plus important de la caféine pour une minorité de personnes.
0: Et là, est-ce qu'on parle d'une utilisation abusive ou bien l'utilisation pure et simple, normale, peut quand même amener des désagréments, surtout chez les moins de 18 ans, les mineurs?
1: Oui, chez les mineurs, il peut y avoir, mais c'est l'enjeu, c'est que c'est très individuel la façon qu'on réagit à la caféine. Ça dépend de la dose qu'on consomme aussi. Alors, mais un usage usuel de la consommation, par exemple, d'une grande canette de boissons énergisantes. Il y a des canettes de boissons énergisantes qui sont de taille importante, 473 millilitres, les grosses canettes. On parle pas de la petite canette ça, qu'on connaît, mais plus des grosses canettes. Mais ça amène quand même 180 milligrammes de caféine. Ça contient 180 milligrammes de caféine, ce qui est quand même une dose assez importante. Alors, juste en consommant une de ces boissons-là, pour certaines personne, ça peut amener vraiment des désagréments importants.
0: Alors, qu'est-ce qui fait en sorte, par exemple, qu'un ami m'a déjà dit que la consommation nous donne un peu plus d'énergie et on peut aller très loin avec plus d'énergie, n'est-ce pas? Et qui va continuer à l'utiliser, mon ami, n'est-ce pas? En disant, oui, que ça le tient en forme, n'est-ce pas? Et,
1: oui.
0: Est-ce que c'est dans la tête ou cette
1: non,
0: personne?
1: Non, c'est pas non? Dans la tête. Le café est une boisson qu'on consomme depuis quand même longtemps. Je sais pas si ça fait des millénaires, mais le café est quand même un stimulant qui est là depuis longtemps dans notre alimentation, mais un café n'a pas c'est pas le même type de consommation qu'une boisson énergisante. Les boisons énergisantes, leur enjeu, c'est qu'il y a un marketing intensif qui est alentour de ces produits-là. Elles contiennent de la caféine, mais on ajoute plein d'autres vitamines et toutes sortes de produits pour essayer
0: de camoufler,
1: de faire croire aux jeunes que c'est des produits qui vont leur apporter des très grands bénéfices. Mmh. Alors, ce mode de vie-là qui est promu à travers la boisson énergisante comme telle, elle est problématique parce qu'elle est très attrayante pour les jeunes.
0: Est-ce que je me trompe, Mme Paquette? Dites-moi.
1: Oui, pardon.
0: Je pense qu'en toute logique, il devrait y avoir beaucoup plus de caféine dans une tasse de café que dans une boisson énergisante. Oui, il y a de la caféine, mais dans une tasse de café qui est recommandée. Il n'y a personne qui nous empêche, qui nous dit que c'est un mauvais usage de prendre une tasse de café, mais il y a cette caféine là-dedans. Et beaucoup plus de caféine dans la tasse de café, j'imagine, que dans un verre de Red Bull, exemple.
1: Oui, c'est ce qu'on pourrait penser, mais ça dépend, comme je vous dis, de la taille de... Si on est dans une petite canette, vous avez nommé Red Bull, ce sont de petites canettes. Là, ça contient pas autant qu'un café. Mais les grandes canettes contiennent plus de caféine qu'un café. Souvent, comme je vous dis, elles sont accessibles partout. Les jeunes y ont accès aux dépanneurs, ils ont accès à l'épicerie, à la cantine, ils ont accès dans les centres sportifs. Alors, il y a un grand accès à ce produit-là aussi et il y a un grand attrait parce que on utilise des influenceurs, on commandite des sports extrêmes, du motocross, du skateboard.
0: Et on sait que Red Bull donne des ailes.
1: Ah, il ne faut pas faire de la publicité gratuitement pour ces compagnies-là qui en font déjà beaucoup.
0: Oui. Donc, tout ce baratin-là amène les gens à utiliser un produit. Mais encore une fois, je me pose la question, qu'est-ce qui popularise ces boissons énergisantes-là à ce niveau, au point où, oui, on doit faire beaucoup d'efforts pour nous ramener avant l'existence de ces boissons énergisantes, parce que c'est, je dirais, même avec excès, c'est 20 ou 15 dernières années qu'on a connu ces boissons-là.
1: Oui, en effet, ces boissons-là sont sur le marché depuis à peu près les 20 dernières années. Mais il n'existe aucun bénéfice, comme vous l'avez dit au début, à leur consommation. Donc, d'interdire leur vente aux jeunes de moins de 16 ans, bien, ça va peut-être leur ramener une juste place. Ça va sensibiliser les gens que c'est pas des boissons comme les autres, c'est pas comme un café, et pour les jeunes, pour les plus vieux aussi. Et puis, ça va... On appelle ça de la dénormalisation. Cette boisson-là, elle est banalisée en ce moment dans notre société, mais c'est pas une boisson comme les autres. C'est pas. Alors, il faut ramener ça à la conscience collective.
0: Alors, qu'est-ce qui fait en sorte, là, parce que vous étiez en train, peut-être que je vous ai coupé la parole, en train de nous expliquer, je suis mal élevé des fois, pourquoi c'est pas une boisson comme les autres, puisque, bon, sucre, caféine et autres... Mais quelqu'un d'autre essaierait les mêmes la même recette et n'aurait pas autant de succès que cette boisson-là énergisante.
1: Ben c'est la grande promotion de ces boissons-là qui sont faites avec les réseaux sociaux de nos jours. Il y a beaucoup les jeunes et nous aussi les adultes, on est exposés à énormément de publicités. Alors c'est beaucoup le marketing de d'événements sportifs, de toutes sortes de commandites. Dans le temps, c'était des cigarettiers qui commanditaient le Grand Prix. Alors maintenant, ce sont les compagnies de boissons énergisantes. Alors, parce que, outre la caféine, ben la boisson énergisante aussi, l'autre enjeu qui est problématique, c'est que c'est une boisson sucrée. ça contient du sucre, ces boissons-là. Et puis, on sait que le sucre, c'est vraiment démontré comme ayant un impact sur la santé de la population qui est très important.
0: Mais est-ce qu'on va dire, par exemple, pour l'accident de ce jeune de 16 ans, l'accident et la mort de ce jeune, c'est un cas particulier, ça ne veut pas dire que ça pourrait pas arriver à quelqu'un d'autre, mais ça serait plutôt rare que ça se répète, étant donné que depuis le temps que ces jeunes utilisent cette boisson, peut-être qu'elle peut avoir des effets nocifs sur le long terme, mais c'est la seule situation où un jeune de moins de 16 ans est décédé à notre connaissance après avoir utiliser après avoir bu cette boisson-là?
1: Bien, malheureusement, je ne commenterai pas sur ce dossier particulier-là parce qu'on n'a pas le dossier médical de cet enfant-là, on n'a pas toutes les informations, donc je ne suis pas à même de commenter.
0: Mais bien avant, j'imagine, le décès de ce jeune, votre organisation et bien d'autres organisations avaient l'intention de mener campagne contre les boissons énergisantes?
1: Ouais, il y avait déjà des travaux. L'Institut national de santé publique fait des travaux sur les boissons énergisantes depuis 2010 au niveau de leur toxicologie, de leurs effets sur la santé, de leur accès, de leur marketing. Alors, ça fait quand même plusieurs années qu'on fait des travaux sur les boissons énergisantes.
0: Et on va continuer parce que là, vous avez l'occasion, mais peut-être à minuit moins cinq, n'est-ce pas, d'adopter une loi à l'Assemblée nationale pour interdire ces boissons-là au moins de 16 ans. Je ne sais pas qu'est-ce qui va se passer. Vous avez de l'opposition également, là.
1: Oui, ben, dans le fond, c'est le gouvernement qui va adopter cette loi-là. C'est pas nous à l'Institut national de santé publique.
0: Non, mais applaudiriez, n'est-ce pas? Hein?
1: On va continuer à faire, dans le fond, des travaux sur ça, parce que, dans le fond, la mise en place d'une interdiction au Québec, elle est intéressante parce qu'il n'y a aucune autre province canadienne qui a cette interdiction-là. Donc, nous, on propose que avec cette interdiction-là, on devrait mettre en place une mesure de surveillance de l'interdiction pour voir quels sont ses impacts dans la population. Est-ce qu'on a besoin de réajuster des choses? Des mesures complémentaires pourraient aussi être associées à la mesure d'interdiction pour regarder, par exemple, la restriction de la publicité, le contrôle de certains ingrédients, la caféine, le sucre, la reformulation, la taxation aussi, possiblement.
0: Et voilà, on espère effectivement qu'on va réussir quelque chose, n'est-ce pas, et que cette loi va être adoptée finalement.
1: Je ne sais pas, j'ai hâte de voir. Je pense que c'est vendredi que le vote va se faire, juste avant la fin de la session parlementaire, donc on suivra ça de près.
0: Merci beaucoup, Marie-Claude Paquette, conseillère scientifique spécialisée de l'équipe Milieu de vie inclusif, sain et sécuritaire. Merci beaucoup d'avoir pris du temps de nous parler. Bon après-midi et bon été, Madame Paquette.
1: Vous aussi, pareillement. Au revoir.
0: Voilà, il est pour l'instant, il est 17h19 à l'écoute de votre AM 1410 à Montréal.

TGV Québec-Toronto, le PQ rejette le train de l'unité canadienne. Paul Saint-Pierre Plamondon est catégorique. Si le Parti québécois forme le prochain gouvernement, il retirera la province du projet de train à grande vitesse TGV entre Québec et Toronto, dont l'objectif premier est de répondre au désir de nation building et de renforcement de l'unité canadienne. À Ottawa, on prévient que sans le Québec, il n'y a pas de projet. Par voie de communiqué mardi, le chef péquiste a vertement critiqué le consortium Alto, responsable du projet TGV. Le vrai problème en matière de transport collectif n'est pas que les Québécois ne puissent pas se déplacer efficacement pour aller à Toronto, mais plutôt qu'ils sont incapables de le faire à l'intérieur même de leur propre ville où l'offre demeure insuffisante, a-t-il dit. Le projet de TGV Québec-Toronto est estimé à 97 milliards de dollars, mais le député bloquiste de la circonscription fédérale de Mirabel, Jean-Denis Garon, prévient qu'il y aura des dépassements de coûts. Ce projet-là ne coûtera pas entre 60 et 90 milliards. Ça, c'est seulement les coûts de construction. Il va y avoir des coûts d'opération en plus, a dit l'économiste de formation. Selon ses calculs, le projet pourrait coûter près de 200 milliards, dont 110 milliards de fonds publics. Reprenant l'estimation de M. Garon, Paul Saint-Pierre Plamondon estime que la part du Québec dans le financement du projet s'élèverait donc à près de 40 milliards. En retirant le Québec du projet, un gouvernement péquiste demanderait à Ottawa de lui verser cette somme afin de l'investir dans nos infrastructures vétustes. J'aspire à des fonctions qui sont importantes, lesquelles impliquent d'être responsable. Des fois, ça veut dire qu'on prend des positions qui peuvent être moins populaires, mais des positions qui sont la position responsable, a plus tard déclaré M. Paul Saint-Pierre Plamondon sans répondre aux questions des journalistes. À Ottawa, conservateurs et bloquistes sont contre le projet TGV d'Alto. Aux communes, le chef conservateur Pierre Poilièvre a accusé mardi le premier ministre de miser sur un éléphant blanc de 90 milliards qui va tuer des fermes au Québec. Marc Carnet a répliqué qu'en élisant majoritairement des députés libéraux aux dernières élections en 2025, les Québécois ont voté en faveur d'un TGV. Il faut être pour des projets nationaux. On parle d'une petite voie de seulement 60 mètres de large, a lâché le premier ministre. La crainte est que ce corridor de 60 mètres de large ne traverse des terres agricoles est l'une des principales doléances d'agriculteurs qui le qualifient de mur infranchissable. La ministre de l'Industrie, Mélanie Joly, a rappelé que le Québec ne met pas d'argent dans le projet d'Alto et qu'il s'agit fondamentalement d'un projet qui émane du fédéral. Madame Joly persiste et signe. Ottawa va faire le projet et il va bien le faire. Or, son collègue des transports, Stephen McKinnon, a dit que sans le Québec, il serait difficile pour Ottawa de lancer un projet de TGV. C'est une épine dorsale de la mobilité au Québec et qui le relie aussi aux grandes métropoles en Ontario qui touchent à 40% de la population canadienne, qui ajoute 51 000 emplois et 3,5% de notre PIB, a ajouté M. McKinnon. D'ailleurs, les maires de Montréal, de Québec et de Laval ont rapidement dénoncé la sortie de M. Paul Saint-Pierre Plamondon. Le Québec doit être capable de porter une vision ambitieuse pour l'avenir tout en continuant d'investir dans les infrastructures dont les citoyens dépendent,
chaque jour, a réagi la mairesse de Montréal, Soraya Martinez-Ferrada. C'est un projet qui va attirer des investissements dans toutes les régions sur son parcours et spécialement dans la capitale nationale, a affirmé le maire de Québec, Bruno Marchand. Le train à grande vitesse aura un impact positif sur l'économie, l'environnement et la mobilité. Il faut s'assurer que le projet soit bien fait, mais cela ne doit pas nous empêcher d'avancer, a renchéri le maire de Laval, Stéphane Boyer. Dans une rare déclaration où s'immisce dans les jeux de l'heure, l'ancien premier ministre caquiste François Legault a écrit sur X qu'en menaçant de retirer le Québec du projet de TGV Québec-Trois-Rivières-Montréal-Toronto, le PQ défend indirectement la vache à lait d'Air Canada. Sa successeur, Christine Fréchette, a affirmé que le projet de TGV peut générer des retombées importantes, mais que c'est à Ottawa d'obtenir l'acceptabilité sociale. Le Parti libéral et Québec solidaire ont également déploré la sortie du chef péquiste. Exactement 17h27, vous êtes à l'heure de votre émission de l'après-midi, billet de retour.

se prépare à aller à la pause commerciale de la demi. Mesdames, messieurs, la loi Gabi Renault sera adoptée. On vient d'en parler, d'ailleurs. Alors, il sera possible pour une femme d'ici 18 mois de connaître les antécédents de violence de son conjoint. La loi Gabi Renault a franchi donc une étape cruciale mardi et sera donc adoptée à temps pour la fin de la session de l'Assemblée nationale vendredi. L'étude détaillée du projet de loi du ministre de la Sécurité intérieure, Yann Lafonnière, a pris fin à midi ce mardi en commission parlementaire. C'était une condition essentielle pour permettre son adoption avant que les élus ne quittent le Parlement pour se préparer à la campagne électorale. Il est 17h29 et des poussières, mesdames, messieurs, on se prépare donc à aller à la pause commerciale. Au retour de cette pause, nous parlerons à Annie Roy. Elle est directrice générale d'Épilepsie Montérégie.

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0: Exactement, 17h36 minutes, nous avons avec nous en ligne Annie Roy, qui est directrice générale d'Épilepsie Montérégie. Bon après-midi, Madame Roy.
1: Bonjour.
0: Comment ça va, Madame Roy?
1: Ça va très bien, merci. Vous-même?
0: Oui, moi, ça va toujours bien, même quand ça va mal, Madame Roy. Vous êtes directrice générale d'Épilepsie à Montérégie. Est-ce que c'est une organisation qui existe depuis longtemps? C'est-à-dire, moi, je veux savoir depuis quand qu'on a des organisations pour venir en aide aux gens atteints d'épilepsie, des gens qui souffrent d'épilepsie, quoi.
1: Oui, ben nous, chez Épilepsie Montérégie, nous avons pignon sur rue depuis 1987. Je sais que l'Association québécoise de l'épilepsie à Montréal, ça fait plus de 60 ans par contre.
0: OK. Donc, ça fait plus de 60 ans qu'on vient en aide aux gens atteints d'épilepsie parce qu'on a l'impression que ces gens-là, lorsqu'ils ne sont pas en crise régulièrement, et on en a vu aussi qui ont eu des périodes de rémission très longues et qui peuvent revenir, etc. On a l'impression que ce n'est pas de vrais malades qui ont besoin de services particuliers.
1: Bonne question. Premièrement, il y a 1% de la population qui vit avec l'épilepsie. Donc, c'est environ au Québec plus de 86 000 personnes. Mais ça, c'est sans compter les proches et l'entourage. Souvent, les gens vont penser qu'une crise d'épilepsie, c'est on voit la crise en soi. C'est souvent la crise tonico-clonique, celle qui fait le plus peur, là. Et par contre, nous, notre travail, c'est d'être dans le quotidien des gens. C'est-à-dire qu'il y a des fois le avant, le pendant et le après-crise. Donc ça, c'est important. C'est là qu'on va apporter notre soutien. Puis aussi, même si on ne fait pas de crise d'épilepsie, parce qu'il y a quand même 70% des gens qui vivent bien avec la maladie, il peut quand même avoir certaines personnes qui ont des effets secondaires de la médication ou arrive un événement difficile dans leur vie ou un changement avec leur corps qui doivent changer de médication, puis les crises reviennent. C'est peut-être ça que vous êtes en train de me dire. On
0: Ben
1: a
0: oui,
1: l'impression que...
0: c'est un petit peu pour ça. Lorsqu'on ne voit pas la personne dans des grosses crises, n'est-ce pas, perte de connaissance et tout ça, donc on a l'impression que la personne n'est pas malade comme telle. Et j'imagine, parce qu'on ne parlera pas du cas en particulier qui est l'objet de cet article dans la presse, je crois. Cet enfant qui, face au fait qu'il n'existe presque rien pour son cas, n'est-ce pas, qu'il n'existait presque rien pour son cas, a décidé de mettre fin à ses jours, n'est-ce pas? C'est vraiment triste dans le cas d'un jeune.
1: C'est ça, c'est pour ça qu'on dit que l'épilepsie a beaucoup de, on a besoin de beaucoup de sensibilisation parce que c'est une maladie qui reste encore invisible. Ça fait partie de notre travail de démystifier, surtout des jeunes ou des gens qui vont faire des crises pendant la nuit. Effectivement, vous avez raison, on la voit pas, mais le lendemain, ça se peut qu'il y ait des troubles de mémoire, de grande fatigue, une espèce de déprime, comme une espèce de nuage gris alentour. De la tête, puis en même temps aussi, c'est toujours une épée de Damoclès sur la tête qu'on dit, parce qu'on ne sait jamais quand est-ce qu'une crise va arriver. Et ça, c'est des choses qui se voient pas, mais qui se vivent pour la personne et pour sa famille.
0: Et c'est quand on dit pour la personne, c'est le sens à donner à certaines maladies. Assez bizarrement, on va appeler une maladie comment honteuse, n'est-ce pas? C'est-à-dire dont la personne qui subit cette maladie en a honte et n'en parle pas, n'est-ce pas? En espérant que cette personne n'aura pas une crise en public.
1: Oui, malheureusement, il y a encore beaucoup de préjugés. Vous avez raison.
0: Maintenant, pourquoi en particulier, faudrait par exemple qu'on décortique le type de de services auxquels n'ont pas droit ces personnes qui sont atteintes d'épilepsie. Entre autres, j'ai appris qu'une personne atteinte d'épilepsie n'a pas le droit d'avoir un permis de conduire.
1: Non, ben en fait, pour être plus exact, c'est qu'au Québec, si on fait une crise d'épilepsie, il faut être 6 mois sans crise. C'est sûr que dans le 70% des gens qui vivent bien avec la condition, qui n'ont pas de crise, peuvent conduire. Par contre, dans le 30% des gens qui ont une épilepsie réfractaire, c'est-à-dire que c'est une épilepsie qui résiste aux médicaments malgré tous les traitements essayés, puis les crises persistent. C'est ce qu'Antoine vivait dans l'article, dans l'histoire d'Antoine que vous me parlez. Mais c'est sûr que la personne ne pourra pas conduire parce qu'elle a plusieurs crises. Ça, c'est très différent d'une personne à l'autre. Il y a certaines personnes qui vont avoir quelques crises par année, d'autres plusieurs par semaine, d'autres plusieurs par mois. C'est très variable. Effectivement, dans ce cas-ci, on ne pourra pas avoir de permis de conduire.
0: De permis de conduire et probablement pas de chum, pas de blonde.
1: Ben ça, c'est variable
0: Oui,
1: aussi. Je
0: bien
1: pense qu'on
0: sûr.
1: peut avoir une vie quand même amoureuse, qu'on peut avoir une famille, même si on vit avec l'épilepsie. C'est possible. Dans le fond, le problème de fond, pourquoi qu'on a accompagné José dans l'article, dans le Devoir de ce matin, c'est que quand une personne reçoit un diagnostic d'épilepsie, toute l'énergie va aller au début dans la condition médicale. Ça, c'est tout à fait normal. Par contre, après, la personne et sa famille, quand ils vont rentrer chez elles, sans savoir vers qui se tourner pour tout le reste, c'est-à-dire la personne, c'est un tremblement de terre, peuvent se sentir seules, sont confrontées à des deuils, à la capacité aussi de se projeter dans l'avenir, ils sont pas prêts à apprendre à composer avec l'épilepsie. Puis c'est ça notre demande à nous. Je vous donne un exemple. Quand on arrive à l'urgence, après une première crise, ou dans le bureau du médecin ou du neurologue, au moment du diagnostic, puis on remet à la personne, ce que nous, on aimerait, c'est qu'on remette à la personne, à la famille, un petit carton, soit avec un code QR, disons. C'est un geste de 30 secondes. Puis ce code-là pourrait mener vers les ressources communautaires de sa région.
0: Parce que les ressources existent bel et bien.
1: Oui, mais encore là, ça fait partie de nos demandes au niveau du gouvernement. C'est que pour couvrir le Québec, nous sommes seulement 7 organismes communautaires avec des vastes territoires. Puis comme vous le savez, dans la Montérégie, on fait partie d'une des plus populeuses, hein? Donc, ça fait beaucoup de personnes à offrir l'accompagnement. Ça demande des déplacements, ça coûte cher en kilomètres. Puis quand on fait nos groupes de soutien, bien souvent on va les faire en team parce qu'on ne peut pas se déplacer partout. C'est des choses qu'on aimerait améliorer.
0: Et vous avez, j'imagine, les ressources pour vous permettre d'améliorer ça?
1: Oui, dans ce cas-ci, ce que moi j'aimerais, c'est qu'on pourrait proposer un journal d'accompagnement qui soit remis dès le diagnostic. C'est ça qui est important pour nous, parce qu'il peut se passer comme en 3 mois, 6 mois avant que la personne qui a reçu, qui apprend qu'il vit avec l'épilepsie, qui va revoir son ou sa neurologue. Qu'est-ce qui se passe entre les deux? Ben là, c'est ça. Hein. Des fois, il se passe rien. Puis la personne repart avec son vide, puis se pose des questions sans réponse, va justement aller dans de la déprime, se projette pas dans l'avenir. Puis moi, je pense qu'avec un journal, un code QR, c'est simple, c'est peu coûteux, puis c'est un filet tendu au bon moment pour éviter que la personne se retrouve seule avec de nombreuses questions.
0: Est-ce qu'on peut, je sais que vous n'êtes pas médecin, mais vous côtoyez souvent les spécialistes sur la question, est-ce qu'on peut guérir de l'épilepsie? Parce que moi, j'ai connu un cas où le jeune a eu plusieurs années de rémission au point où on pensait que c'était fini.
1: Oui, puis
0: C'était
1: qu'est-ce qui est
0: fini la
1: arrivé?
0: maladie, je veux dire là.
1: Oui. Ben, disons que il y a quand même 7 personnes sur 10 qui vivent bien avec la médication.
0: Non, sans
1: C'est-à-dire qu'ils vont
0: médication,
1: guérir.
0: dans son cas, sans
1: Ah,
0: médication.
1: sans médication,
0: Oui.
1: oui. Il y a à l'âge de l'adolescence, Ça peut arriver qu'un jeune sur deux va quitter l'univers de l'épilepsie. Puis effectivement, quand ça fait plusieurs années qu'on n'a pas fait de crise, avec l'accord du neurologue, la personne peut décider de faire un arrêt pour voir qu'est-ce qui va se passer. La problématique, pourquoi qu'on n'a pas beaucoup de statistiques à ce niveau-là, c'est que justement, les gens vont travailler, ils vont avoir peur de refaire des crises, de perdre leur permis. Il y a des conséquences à faire cet essai-là. Puis il y en a plusieurs qui vont, ils vont décider de poursuivre avec la
0: médication. De poursuivre avec la médication.
1: Oui.
0: Et dans le cas d'un jeune comme ça, adolescent, effectivement, après un certain temps, et boum, ça revient. Sans crier gare, et puis bon, voilà. Je ne dirai pas plus, là, mais au moins on sait, et c'est une drôle de maladie quand même, on va le dire comme ça, là, qui peut laisser l'individu pendant un bon petit bout de temps et qui peut décider de revenir sans crier gare.
1: Mais là, faudra aller plus loin, savoir est-ce qu'il y a des éléments déclencheurs, est-ce que la personne prend toujours bien sa médication, est-ce que la personne a un bon sommeil, il y a des éléments déclencheurs aussi comme un grand stress. Est-ce qu'il faudra aller voir là, dans ce cas-ci, est-ce qu'il y a eu des éléments déclencheurs?
0: Autrement dit, si une personne, même qui n'a pas de symptômes, mais qui sait, qui a été diagnostiquée épileptique, continue à prendre sa médication et ne vit pas de stress, cette personne-là peut être guérie totalement, même avec les médicaments, naturellement, totalement de l'épilepsie.
1: C'est-à-dire en prenant sa médication?
0: En prenant sa médication?
1: Oui.
0: Mais comment se fait-il qu'un médecin puisse recommander d'abandonner la médication aussi?
1: Je n'ai pas d'exemple concret, le sens que si ça fait plusieurs années que la personne n'a pas fait d'épisode, puis qu'elle prend toujours sa médication, mais qu'elle a le goût d'essayer de voir, ça pourrait arriver. Mais j'en connais peu, comme je vous ai parlé tantôt. En général, les gens que je connais prennent leur médication. Les personnes qui vont bien vont continuer à prendre leur médication.
0: Ouais. Et maintenant, où est-ce que ça va? Où est-ce que, avec sortie, si on veut, n'est-ce pas, on a publicisé les méfaits de cette maladie-là, la méconnaissance qu'on a de la maladie, n'est-ce pas? Où est-ce qu'on veut aller, où est-ce qu'on peut aller avec les ressources disponibles aujourd'hui?
1: C'est quoi nos demandes? Qu'est-ce que nous, on demande concrètement?
0: Non, mais où est-ce qu'on peut aller? Où est-ce que vous voulez aller naturellement pour être beaucoup plus efficace? Parce que j'imagine Antoine connaissait les ressources, si Antoine avait les ressources à sa disposition, peut-être que la famille serait moins seule et peut-être avec des si, on pourrait aller vraiment très loin, mais le plus possible que ces ressources sont connues, on peut espérer, n'est-ce pas, sauver des vies, quoi.
1: Oui, effectivement. Le parcours aurait peut-être pu être différent. C'est pour ça qu'on agit maintenant. Ce que j'aurais aimé dire à Antoine, c'est qu'il n'était pas son épilepsie. J'aurais aimé lui dire qu'il y avait une possibilité de composer avec la maladie, de lui offrir peut-être un jumelage, un accompagnement terrain. C'est ce que j'aurais aimé lui offrir.
0: Mm-hmm.
1: Moi, mon travail, puis mon plus grand souhait, c'est que personne ne devrait affronter l'épilepsie seule. C'est ça le principe fondateur de notre mission chez Épilepsie Montérégie et chez mes collègues au Québec. Puis que la conclusion de cet article-là impose aussi, ainsi que les recommandations de la coroner. Je suis persuadée que le Québec doit faire mieux. Puis ça commence par s'assurer que chaque personne qui vit avec l'épilepsie sache qu'elle n'est pas seule. Puis qu'un accompagnement est possible dès le premier jour.
0: Ouais.
1: C'est vraiment mon message pour assurer ce filet social-là.
0: Et évidemment, on n'a aucune idée comment se sent la famille, surtout une famille de plusieurs enfants, et où il n'y a pas vraiment d'épisode ou d'historique de la maladie. Et subitement, la naissance, et puis on apprend que l'enfant est épileptique, c'est dramatique, littéralement.
1: Oui. Je crois qu'ils sont bouleversés tout en étant reconnaissants aujourd'hui au devoir d'avoir, à la journaliste d'avoir raconté l'histoire d'Antoine. Je pense simplement que la maman, la famille a choisi de parler, puis c'est un grand geste de courage. Puis je l'accompagne de tout cœur avec ça.
0: Ben voilà, et c'est ce qu'on peut faire, n'est-ce pas? Et en espérant que d'autres personnes dans la même situation choisiront de vivre. Et parce qu'il y a des ressources disponibles, il y a tous les problèmes dans la nature, mais il y a aussi toutes les solutions dans la nature, n'est-ce pas?
1: Oui, effectivement, oui.
0: Annie Roy, directrice générale d'Épilepsie Montérégie, je vous remercie d'avoir pris du temps de nous parler cet après-midi.
1: Ce fut un plaisir. Bonne santé à vous, Monsieur Pierre.
0: Vous aussi, et je vous souhaite un bel été, Madame Roy.
1: Merci infiniment. Au
0: Merci.
1: revoir.
0: Au revoir. Voilà, il est pour l'instant 17h52 minutes à l'écoute de votre AM 1410 à Montréal.

17h55 minutes, c'est à toute fin pratique la fin de cette édition de ce mardi 9 juin 2026. À cette édition, on a reçu pour vous Maxime Doré. Il est co-directeur général de l'Union des consommateurs.

On a reçu également pour vous Madame Laure Malibaud, responsable des communications et campagne pesticides à Vigilance OGM. On a eu également avec nous Thilou Jean-Paul, journaliste présentateur de Regards et de Réveil Matin à CEPAM. On a reçu également pour vous Marie-Claude Paquette, conseillère scientifique spécialisée de l'équipe Milieu de vie inclusif, sain et sécuritaire. Et puis, nous avons reçu pour vous Annie Roy. Elle est directrice générale d'Épilepsie Montérégie. Madame, mesdemoiselles, messieurs, on veut prendre également le temps de remercier nos collaboratrices, en l'occurrence, Madame Asma Heurteloup et Judy Limage. Et pour la suite de la programmation cet après-midi, dans un instant, ce sera au tour de Thierry Salah à prendre la manche de Tropicolor. Tropicolor sera suivi de Regard avec Thilou Jean-Paul et Connexion ensuite avec Bernier Sylvain. Alors, sur ce, mesdames, mesdemoiselles, messieurs, on pense pouvoir vous remercier d'avoir choisi CEPAM et d'être resté fidèle à nous jusqu'à cette toute dernière minute. Alors, ainsi, je vous dis merci d'avoir choisi CEPAM et merci également d'être resté jusqu'à cette toute dernière minute. Merci donc, au revoir et à demain.

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0: C'est l'amour, c'est le nouveau single du Congolais Fally Ipupa, pas Fally Ipupa, mais Ferrigola. Il était en spectacle le week-end dernier du côté de Matadi.
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C'est le temps de s'installer pour Tropicolore.

0: le titre hommage du chanteur congolais Félix Oisekwa au capitaine de la sélection de l'équipe nationale congolaise, les Léopards. Les Léopards, vous le savez, sont au Mondial 2026 et le premier match des Léopards va opposer les Léopards au Portugal. Mon collègue Guillaume François tient une quotidienne ici pour vous faire vivre toute l'actu soccer ou football sur nos antennes. Le match de la RDC est prévu pour la semaine prochaine, le 17 juin. 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

Le chanteur sénégalais Youssou N'Dour accède à la vice-présidence de la Confédération internationale des sociétés d'auteurs et compositeurs. Ça s'appelle CISAC. Cette nomination a été officialisée jeudi dernier à Paris lors de l'Assemblée générale marquant le centenaire de l'organisation.

Ajoutons en terminant que le CISAC est le principal réseau mondial des sociétés d'auteurs. Elle représente aujourd'hui plus de 5 millions de créateurs à travers un réseau de 227 sociétés membres. Et ces sociétés sont réparties dans 111 pays. Youssou N'Dour du Sénégal, The Lion, Gaïndé.

Si Amo, c'est le nouveau single du garçon de Saint-Claude, le Guadeloupéen Thierry Cam, et il viendra présenter ce nouveau single dans quelques jours, pas très très loin d'ici. Thierry Cam attendu du côté de New York dans quelques jours. Elle est annoncée du côté de Québec le 17 juillet. La Montréalaise Jilly Tapa.

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Le Montréalais Blaise La Bamba et son groupe Côte Coli. Ah, ils vont être occupés cet été. Blaise La Bamba et ses potes de Côte Coli. On va avoir un premier show là, le 9 juillet au centre-ville de Montréal. D'autres détails à venir dans nos prochaines émissions CPAM. Il est 18h presque 40 dans tous nos studios.

Actualité au Mali, le mois de juin restera une date, un mois marquant dans la carrière de la star malienne Bala Diabaté. Le jeune virtuose malien de la Kora vient de franchir un cap exceptionnel en obtenant 3 disques de platine simultanément. Une consécration qui récompense à la fois son talent, son héritage musical et son rayonnement grandissant sur la scène internationale. Ces 3 disques de platine témoignent de sa capacité à faire dialoguer l'héritage mandingue avec les tendances musicales actuelles, tout en conservant l'authenticité qui caractérise la famille Diabaté au Mali.

0: Le nouveau single de la belle martiniquaise Christiane Valéjo, Trois jours soleil avec Benoît Rastoc, Loïc Filin et Monsieur Joël Jacoulet. Le maestro Joël Jacoulet pour les arrangements. Monsieur Francky aussi était de la partie. Le travail a été fait dans un studio chargé d'histoire en Guadeloupe. C'est le studio de feu Henri Debs, le studio Debs sur la Guadeloupe. La promo est en cours et c'est un single qu'on entend depuis le week-end sur les bonnes radios en Guadeloupe. CPAM à Montréal, 18h49. Dans quelques instants, l'actu people de la saison, notre gazette musicale en prise 2.
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À la une ce soir, les Ivoiriens du groupe Espoir 2000, la béninoise Angélique Kidjo, la réunionnaise Orlan et puis le sénégalais Awadi Didier. On va commencer avec une triste nouvelle du côté de la musique, de la culture guadeloupéenne. Décès du militant de la culture guadeloupéenne, Patrick Solvay. Aujourd'hui, il a consacré sa vie à la culture de son île. Il laisse derrière lui un héritage précieux et une empreinte indélébile dans le cœur de ceux qui l'ont connu. Paix à son âme. Du côté de Dakar au Sénégal, les pionniers du hip-hop de l'Afrique francophone, PBS en prestation le vengeant, la veille de la fête de la musique dans un club branché de Dakar. La réunionnaise de Fort-de-France Orlan est annoncée du côté de l'Hexagone vendredi, alors que du côté des Trois-Îlets en Martinique, on aura du live avec des garçons. On parle de Alain Ajax, Stéphane Coralie ou encore le patron Jean-Luc Guanel. La tournée Hop Espoir de la béninoise Angélique Kidjo passera par Montréal le 7 février 2027. Avant 2027, le groupe Zouglou Ivoirien Espoir 2000 annoncé du côté de Paris à la fin du mois, le 26 juin.

0: Crack à chipoter, c'est un extrait du nouvel album des Montréalais du groupe Black Parents. Vous aurez l'occasion de les voir en spectacle sur Montréal le 9 juillet. CPM à venir à la deuxième heure de Tropicolor avec des nouveautés aux alentours de 19h15. Le coup de cœur à 19h40 et le flashback à 19h45. Restez là.
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trop tard, un single signé Paul Ely. C'est le chanteur du groupe montréalais Baz, B-A-Z. Baz annoncé du côté de Toronto.

mardi 9 juin 2026, aux alentours de 19h55. Le coup de cœur de l'auditeur, c'est vous qui décidez, puisque ça se passe via notre page Facebook Tropicolor sur CPM. À 19h45, le flashback. 19h40, notre découverte.

Puis au cours de cette deuxième heure, manquez pas notre clin d'œil à la 27e édition du festival Gnawa et Musique du Monde, c'est du côté d'Issaouira au Maroc. Nouveauté en première diffusion sur CPM, le retour de Fabrice Servier, mais pour tout de suite, le nouveau single du lover Jim Rama. Il est avec Didiane, Bouger.

Vous avez reconnu la voix grave du Martiniquais Fabrice Servier, chanteur du groupe Mouvance, début des années 2000. Il est de retour avec ce nouveau single depuis vendredi sur la bande FM du côté de Fort-de-France en Martinique. D'accord, avec des arrangements en or signés Philippe Joseph, CPAM. Il est 19h17, on prend la direction du Maroc.

La ville d'Essaouira s'apprête à accueillir du 25 au 27 juin la 27e édition du Festival Gnawa et Musique du Monde. Pendant 3 jours, Essaouira va abriter l'une des plus grandes célébrations mondiales du dialogue des cultures par la musique. Le festival va rassembler 460 artistes venus du Maroc et des quatre coins du globe pour une 27e édition portée par l'exigence artistique, la circulation des cultures et le goût du partage. Le festival, il faut le dire, mettra en vedette entre autres Richard Bonnard, bassiste, chanteur et compositeur camerounais, dont la virtuosité et la liberté musicale ont profondément marqué les scènes jazz africaines. Les scènes jazz africaines contemporaines. Voici son nouveau single, Ashoka Gongoli.

gros succès pour le nouvel album du Congolais Fally Ipupa, doucement en feat avec le patron Joey Douet Filé. Fally Ipupa a été élevé au rang de chevalier de l'Ordre National du Léopard samedi dernier du côté de Kinshasa par le chef de l'État congolais, Monsieur Félix Tshisekedi. 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Elle sera en spectacle sur Montréal le 17 juillet et plus tard à la rentrée. Elle est annoncée du côté de Johannesburg en Afrique du Sud. La Montréalaise Lorraine Klassen.

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0: l'album Nostalgia de la star montréalaise Pierre-Michel Ménard. Pierre-Michel Ménard qui sera une fois encore de sortie dans quelques jours. Il sera en spectacle sur Montréal le 5 juillet dans le cadre du Festival des Fleurs de la Fondation CPAM. 19h38 dans tous nos studios. Dans quelques instants, notre découverte.
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0: Pour notre découverte ce mardi, on va prendre la direction de la Guadeloupe. C'est une voie qui a vu le jour dans la commune du Moule en décembre 1986. Et dès l'âge de 3 ans, il est mis au contact de divers instruments, irrésistiblement attiré par la trompette, il en fait son instrument de prédilection. Après les études du côté de l'Hexagone, il est de retour sur sa terre natale, la Guadeloupe, en 2019. Premier album au cours de cette année. Il y a quelques jours, il a lancé un nouveau single, Notre Découverte. Yanis Miles, Songer.
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le flashback nous amène en Côte d'Ivoire. On va y retrouver une belle voix de la Côte d'Ivoire des années 70-80, même du début des années 90. Il était souvent placé en rivalité avec Baïs Pinto. C'est un garçon qui a vu le jour 22 juin 1942 du côté de Lakota. Malheureusement, il nous a déjà quittés en 1997. Notre flashback, Louga François de la Côte d'Ivoire, Kouglizia.

Le retour du concept guadeloupéen Zéro Faute. Zéro Faute avec Christian Nara et son compagnon. C'est un titre hommage à Luigi Boccage, Eric Farescourt, Christian Nara. Rend donc hommage à Luigi Boccage à travers ce titre. Anti-chance, il citait du côté de la Guyane il n'y a pas très très longtemps. On les attend dans quelques jours du côté de la Martinique pour la promo. CPM Montréal, c'est quasiment tout pour ce mardi. C'est pratiquement tout également pour la semaine. On boucle avec la Montréalaise Gina Titus.

chanteur sénégalais Youssou N'Dour accède à la vice-présidence de la Confédération internationale des sociétés d'auteurs et compositeurs, CISAC. Cette nomination a été officialisée jeudi dernier à Paris lors de l'Assemblée générale marquant le centenaire de l'organisation. Le Camerounais Richard Bona dans la programmation du festival Dinawa Musique du Monde au Maroc. Cette 27e édition aura lieu du 25 au 27 juin et va réunir 460 artistes venus du Maroc ou des quatre coins du globe. Et puis on termine avec la béninoise Angélique Idio. Sa tournée Europe passera par Montréal le 7 février 2027. Tropicolor, c'est terminé. Dans quelques minutes, les nouvelles présentées par Thilou Jean-Paul. Le coup de cœur de l'auditeur, c'est le choix de Adama de Montréal. On salue José Couillard des Primes, Irlande Estimable, Carly Bissard, Xavier Robitaille, Madame Vladimir, Marie-France et le patriarche Luca Mambo Lévitacoge. Allez, merci tout le monde. À la semaine prochaine. Marie-Josée Gibbon.

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